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0: Dans l'émission précédente, nous avons évoqué les liens d'amitié et d'admiration que nourrissaient l'un envers l'autre le père de Balthazar et le père de Lubac. Comparons maintenant leur œuvre. Au-delà de leur commune grandeur, qui chaque jour s'impose davantage à nous, pour le plus grand bien de l'Église, essayons de repérer ressemblances et dissemblances. Ces deux cathédrales théologiques sont bâties sur un sol identique, à savoir la manière dont aussi bien le père de Balthazar que le père de Lubac conçoivent le rôle du théologien. Père Michel Salles.
1: Tous deux sont vraiment des témoins du Christ dans l'Église et au fond, ce sont avant tout des hommes d'Église au grand sens du terme, au sens où Origène précisément parle de l'homo ecclesiasticus, c'est-à-dire de celui qui a donné sa vie au Christ et à l'Église. Ça, on peut dire que c'était vraiment ça. Et l'un et l'autre considéraient leur œuvre littéraire, qui était pourtant considérable, comme peu de choses. Voyez-vous, ça peut paraître très curieux, pourtant il la faisait avec beaucoup de cœur et avec, si je puis dire, comme on remplit vraiment son devoir d'État. Mais qu'on lise le mémoire du père de Lubac sur l'occasion de mes écrits, ou bien ce que dit Balthazar lui-même dans les petites reprises qu'il faisait régulièrement tous les 10 ans un petit peu de son œuvre, qu'est-ce qu'on constate? C'est que l'un et l'autre disent « le rôle du théologien, c'est avant tout de défendre et d'illustrer la foi de l'Église. » Et nos travaux scientifiques, nos travaux spéculatifs, ça n'est pas si important que ça. L'important, c'est la vie de la communauté chrétienne actuelle pour laquelle nous sommes faits et au service de laquelle nous sommes. Ce ne sont pas des dogmaticiens au sens classique du terme, en ce sens que l'un comme l'autre ne sont pas des professeurs de théologie qui organisent la matière en paragraphes. Alors, si c'est ça que l'on appelle, voyez-vous, une œuvre systématique, on peut dire que de ce point de vue-là, leur œuvre n'est pas systématique. Mais je dirais, heureusement, par certains côtés. On a quelque chose de beaucoup plus qu'un système. On a ce que le père Balthazar a dit à propos du père de Lubac, l'unité organique d'une œuvre. Un organisme, un corps, c'est une totalité, mais c'est une totalité avec sa diversité. La tête n'est pas le tronc ne sont pas les jambes, les bras ne sont pas les mains, etc. Seulement, le vrai génie théologique, c'est cela, c'est-à-dire c'est une unité organique qui comprend la totalité de la foi catholique, mais qui la comprend de manière vivante et personnelle. Alors évidemment, cela déconcerte beaucoup les professeurs en général. Et alors, pour vous raconter un peu une anecdote qui avait beaucoup amusé le père de Lubac, n'est-ce pas? On avait publié un jour un de ses livres, je crois bien que c'était Catholicisme, en mettant à la fin une liste des hérésies dénoncées dans le livre du père de Lubac. Autrement dit, on avait scolasticisé en quelque sorte l'œuvre du père de Lubac de manière à en faire une sorte d'arme contre toutes les hérésies du monde moderne. Alors ça l'avait vraiment beaucoup amusé, mais je crois que c'est assez significatif. Il y a une mentalité comme ça qui voudrait que les vérités de la foi puissent être énumérées sans constituer un corps, sans constituer une unité. Et le génie de ces œuvres, c'est évidemment de présenter, au fond, la foi catholique à la fois dans son intégralité et dans son caractère surtout intégrant de toute la totalité de la réalité humaine, sans que ça soit d'une manière caricaturale. Mais alors, évidemment, ce sont des œuvres qui découragent les gens qui veulent enfermer en quelques formules une œuvre. C'est pour ça que la seule manière d'apprécier une œuvre comme celle du père Balthazar ou du père de Lubac, c'est de les lire. Parce que, voyez-vous, si on les lit en morceaux choisis, à moins d'arriver à quelques bons morceaux choisis, mais sans ça, on risque vraiment d'arriver à une caricature.

0: Venons-en maintenant aux différences entre les deux œuvres. Pour le père Jean-Robert Armegat, elles tiennent en partie aux itinéraires personnels des deux théologiens.
1: La formation et la vie du père de Lubac ont été marquées par les événements de la compagnie en France. On ne saurait trop souligner que l'œuvre de Lubac est une œuvre d'occasion. Et lui-même a tenu à le marquer lorsqu'il a publié un gros recueil sous le titre « Théologie au pluriel d'occasion ». J'avais dit à l'époque au père de Lubac, mais enfin, c'est pas un titre pour un bouquin, « Théologie d'occasion ». Enfin, c'est vraiment « second hand theology », les bouquins usagés de théologie. Et il m'a dit « mais non, c'est pour essayer ».

0: Et puis ensuite, le supérieur de sa communauté Saint-Jean, mais il n'a jamais donné d'enseignement. Et il a donc été libre d'écrire, et d'écrire en suivant le fil d'une pensée plus construite, plus systématique. L'œuvre de Lubach, qui est comparable par son immensité à l'œuvre de Balthazar et par sa culture, donne à première vue un aspect plus dispersé que l'œuvre de Balthazar, qui est une œuvre groupée en énormes massifs. Bien sûr, on peut trouver le fil d'Ariane qui réunit chez de Lubach cette dispersion et qui est probablement une saisie du mystère. Et la manière que de Lubach a, et qui est tout à fait admirable, de montrer la modernité des problèmes si divers auxquels il s'attaque, qu'il s'agisse l'Eucharistie, dans Corpus Mysticum, qu'il s'agisse de la place de la femme dans l'Église, dans l'Éternel féminin, qu'il s'agisse du discours scientifique dans ses bouquins sur Teilhard, qu'il s'agisse de l'Église dans le catholicisme, ou qu'il s'agisse de l'écriture dans les quatre sens de l'écriture, de Lubach montre la modernité d'une tradition sur un point. Et ça, c'est l'élément commun qui systématise l'œuvre de Lubach. Balthazar, en revanche, poursuit une œuvre organique, construite, où les articles à côté ne sont que des échafaudages qui préludent au bâtiment final. Alors, il est vrai aussi, pour les avoir bien connus l'un et l'autre, que la curiosité littéraire de Balthazar était beaucoup plus grande que celle de Lubach. Il est vrai aussi, inversement, que la science, en particulier la science de Lubach en matière de théologie médiévale, était plus vaste que celle de Balthazar.
1: Le père de Balthazar et le père de Lubach auraient pu se contenter de se nourrir mutuellement de leurs écrits. Ils ont fait beaucoup plus. Chacun d'eux a contribué, pour une large part, à faire connaître dans sa propre ère culturelle la pensée de l'autre. Le père de Balthazar, en traduisant de nombreux ouvrages du père de Lubach, dont « Catholicisme », traduit par deux fois, en 1943 puis en 1968, le père de Lubach en consacrant à l'œuvre du père de Balthazar un article retentissant, et ceci dès 1965, à la fin du Concile, à une époque où le père de Balthazar est pratiquement inconnu en France.

0: Les textes de Vatican II livrent un trésor qui ne peut se déployer d'un coup, parce que les conciles étant l'œuvre de l'esprit, ces textes contiennent plus que leurs artisans humains n'ont eu conscience d'y mettre. Lorsqu'on voudra dans la suite exploiter ce nouveau trésor, on s'apercevra que pour une telle tâche, nulle œuvre peut-être n'offre autant de ressources que celle de Hans Urs von Balthasar. Une première constatation s'imposera, c'est qu'il n'est pas un des sujets abordés par le Concile Vatican II dont cette œuvre ne traite en profondeur, et dans le sens même que le Concile devait indiquer. Église, révélation, écuménisme, sacerdoce, liturgie de la parole et liturgie eucharistique y tiennent une place considérable. On y trouve même des vues fécondes sur le dialogue, sur les signes des temps et jusque sur les moyens de communication sociale.
1: Ce qui est important, c'est de voir pourquoi, pour le père de Lubac, l'œuvre de Balthasar sera importante pour déployer, en quelque sorte, toutes les ressources contenues dans les textes conciliaires de Vatican II.
2: Père Michel Salles.
1: Mais je crois qu'il faut bien prendre la mesure, justement, de ce qu'est un concile et de ce qu'est un texte conciliaire pour comprendre ce que dit le père de Lubac lorsqu'il dit l'œuvre théologique du père Balthasar sera une œuvre qui sera très importante pour nous aider précisément à exploiter tout ce qu'il peut y avoir dans les textes de Vatican II. C'est-à-dire que cette œuvre de Balthasar, qui peut paraître immense et qui de fait est immense, n'est dans une certaine mesure elle-même qu'une petite chose par rapport au texte de Vatican II, mais une petite chose tout à fait décisive. Pourquoi ? Alors là, c'est ce que nous dit le père de Lubac dans ce texte. Eh bien, parce que pratiquement tous les thèmes qui ont été abordés dans le Concile de Vatican II se trouvaient des

0: déjà dans l'œuvre de Balthazar. Et alors, le père de Lubac cite les points centraux, justement, qui ont été abordés au Concile de Vatican II et que l'œuvre de Balthazar avait, d'une part, déjà abordé avant le Concile et déploiera ensuite dans sa grande trilogie. Ces thèmes, c'est évidemment tout d'abord le Christ comme figure centrale de la révélation, et de même l'appel universel à la sainteté. C'est-à-dire que tous les chrétiens sont appelés à la sainteté. La sainteté, ce n'est pas une vocation spécialisée dans l'Église, c'est la vocation de l'Église, c'est la vocation de tous et chaque chrétien. Et c'est spécialement la vocation des laïcs. Et alors ça, c'est un des points sur lesquels le père Balthazar avait peut-être le plus insisté dans un livre qui remontait à plus de 15 ans avant le Concile, n'est-ce pas ? Dans un livre qui s'intitulait de manière caractéristique « Laïca et plein apostolat ». Ce qui signifiait que le laïc, c'est vraiment le chrétien appelé à la sainteté et d'autre part qui a un rôle missionnaire fondamental dans le monde. Troisième point qui est au centre de la théologie de Balthazar, le rôle de Marie comme prototype et comme consommation anticipée de l'Église. Donc la théologie de Balthazar a l'intérêt de nous introduire justement dans toutes les questions soulevées par le Concile.
1: Quel paradoxe quand on sait que personne ne juge à bon de nommer expert au Concile le père de Balthazar. Terminons en rappelant que le père de Lubac, comme le père de Balthazar, furent élevés au cardinalat à la fin de leur vie. Signe sans doute que le magistère de l'Église est plus clairvoyant que le petit monde des théologiens. La vie éternelle, c'est qu'ils te connaissent. Toute sa vie, le père de Balthazar aura cherché à nous faire connaître le Christ. Son œuvre se résume à une vaste tentative pour nous désigner le Christ, un peu comme le doigt de Saint Jean-Baptiste sur le fameux retable d'Isenheim, peint par Grunewald. Le père de Balthazar fut très profondément un théologien, le plus grand de notre siècle pour nombre de nos interlocuteurs. Essayons tout d'abord de le situer dans le paysage théologique de notre temps. De qui est-il proche? À quel courant appartient-il? À qui s'oppose-t-il? Le père Joseph Doré, doyen de la faculté de théologie de l'Institut catholique, est certainement le mieux placé pour répondre à ces questions.

On peut dire que la sensibilité et l'orientation théologique de Balthazar, comment dire cela, ne le porte pas à valoriser le débat avec la pensée séculière, à accorder, disons, une importance considérable aux soupçons dont il faudrait adopter le point de vue, au moins pendant un temps, pour ensuite essayer d'y répondre. Par ailleurs, dans le contexte de l'époque post-conciliaire, il est sensible à ce qui, à partir d'une attitude à laquelle il a collaboré d'ailleurs, du moins au développement de laquelle dans l'Église il a collaboré, qui est une attitude d'ouverture au monde, d'aggiornamento, il a été sensible à ce qu'il pouvait y avoir de risques, voire de dérives, de risques encourus et de dérives vérifiées. À partir de là. Alors du coup, ça le conduit à se démarquer un peu par rapport à d'autres courants, ce qui est notable, même si quelquefois on a été un peu trop rapide pour dire que du coup ça traduisait une hostilité, c'est évidemment le débat, l'accrochage avec quelqu'un comme Karl Rahner. Je trouve que il est un peu trop négatif dans sa position à l'égard de Rahner. C'est une sorte de, disons, de résistance à une pente qu'il estime vérifiée chez Rahner, qui est de partir dans le sens d'une sorte d'anthropologisation excessive, dans le sens d'un crédit trop fortement donné à la sécularité, et à partir de là, il y avait chez Balthazar le risque d'horizontaliser la foi et de séculariser l'Église. Et il craignait que la méthode dite transcendantale de Rahner, prenant trop les choses à partir des aspirations humaines, à partir, disons, de l'existence humaine et de ce dont elle peut être porteuse comme désir, porte à... disons, réduire la dimension de transcendance. Un autre point sur lequel ils ont ferraillé, ils ont débattu, de même de Lubac d'ailleurs, qui était du côté de Balthazar, c'est tout ce qui a concerné la question des chrétiens anonymes chez Rahner. On pourrait, sans adhérer à la dogmatique chrétienne, être cependant tenu pour chrétien, on le serait de manière anonyme, sur la base d'un style d'existence qui, au fond, permettrait de vivre, sans même le pouvoir le dire, le savoir, le reconnaître, au fond, la dynamique du mystère pascal. Alors là, la crainte était, évidemment, non plus par rapport à Dieu, qu'il soit, disons, que sa transcendance soit méconnue, mais par rapport à l'Église, que sa place, sa nécessité pour le salut soit estompée, si on peut entrer dans le salut sans être chrétien, en l'étant seulement anonymement, alors qu'en est-il de la nécessité de l'Église pour le salut ?

0: Une autre manière de situer le père de Balthazar par rapport au courant théologique contemporain, c'est de rappeler son attitude à l'égard des théologiens de la libération.
1: Ces théologiens insistent sur la dimension de contestation, la dimension de soutien à la libération qui est contenue dans le message chrétien. Et c'est bien dans la ligne de Balthazar que de dire « attention, casse-cou, certes, l'Évangile nous invite à accorder la plus grande attention aux pauvres et à les servir. Mais l'Évangile est l'annonce du salut de Dieu, l'annonce de la vie éternelle, l'annonce de la mobilisation pour, disons, la prière, l'espérance, bref. » Alors, jusqu'à un certain point, là aussi, il y a un peu, oui, il aurait pu y avoir malentendu à l'égard d'un certain nombre, en tout cas, des représentants de la théologie de la libération, dont l'objectif n'est pas de nier que la mission de l'Église est spirituelle, que le salut est éternel, etc. Mais probablement que Balthazar a préféré mettre l'insistance sur les interrogations qu'il avait, sur les risques qu'il voyait là, en cohérence avec l'ensemble de ses orientations théologiques. Et au fond, un peu plus précisément encore, se traduit ce que je disais tout à l'heure de sa crainte à l'égard d'une horizontalisation de la foi et d'une sécularisation de l'Église. Cela posé, résumons si vous voulez, je crois qu'en toute hypothèse, quitte à ne pas le suivre dans un certain nombre de ses accès polémiques, qu'il a cru nécessaire, et pourtant un théologien digne de ce nom ne peut qu'être reconnaissant à Balthazar de l'insistance qu'il a mise sur, disons, la déité de Dieu telle qu'elle apparaît tout en se voilant. Elle se révèle en se voilant, elle se voile en se révélant, évidemment dans la figure du crucifié, gloire et la croix. Peu d'hommes ont fait valoir comme lui, à l'évidence, qu'il ne saurait y avoir de théologie chrétienne en dehors de là. Nous confessons Dieu toujours plus grand et nous le confessons sur la croix.

0: Une fois campé le paysage au sein duquel se détache l'œuvre monumentale du père de Balthazar, essayons de repérer l'originalité de sa théologie.
1: On dit de lui couramment que c'est quelqu'un qui a une théologie de type esthétique.
0: Sœur Henriette Danet, professeure de théologie à l'Institut catholique de Paris.
1: Alors, je dirais que très souvent, la théologie apparaît comme un système logique. Alors, plus on manipule les concepts et plus on est un grand théologien. Or, chez Balthazar, il y a une hantise permanente qui est d'intégrer dans l'effort théologique l'artiste et le contemplatif. Donc il y a une dimension un peu contemplative à son œuvre qui déjà fait son originalité. Et si vous voulez, pour vous dire pourquoi il a pris ce départ, bon, il y a certainement l'environnement géographique de Balthazar qui explique ça. Alors, d'une part, de par son côté suisse et germanique, ses amitiés avec Karl Barth, il est intéressé à revenir à la centralité chrétienne, plutôt que de batifoler aux frontières. Et d'autre part, à cause de l'école de Fourvière, il est très intéressé par, disons, un nouvel effort de concilier la théologie avec l'humanisme. Je crois que c'est les deux grands volets. Alors, pour y répondre, ça c'est un autre problème, son grand souci, je crois, c'est de prouver l'évidence du christianisme. Pourquoi Jésus plutôt que Socrate? Et pour prouver cela, il prend un point de départ assez intéressant. Il prend, si vous voulez, cette idée que de toute façon, Dieu et la figure de Jésus-Christ nous séduisent. Il y a l'idée de séduction, d'attirance, de correspondance, donc, si vous voulez, de réponse immédiatement contemplative. Et il fait une analogie avec l'expérience que nous avons de la beauté, qui elle aussi nous attire. Donc ça, je crois que c'est essentiellement son point de départ esthétique. Mais ça ne suffirait pas parce qu'il se fait à lui-même une objection en se disant ben, « C'est très bien, Dieu dans sa beauté nous attire, mais comme il est très centré sur le Christ et le Christ en croix, là, il achoppe sur un crucifié qui n'est ni beau ni attirant de soi. » De sorte qu'il renverse l'analogie spontanée que nous aurions entre l'expérience du beau et l'approche de Dieu, pour dire, mais à la croix, ça n'est plus tellement le beau qui nous attire, et cependant la croix nous attire. Alors il cite beaucoup Jean, ils contempleront celui qu'ils ont transpercé. Donc, il se dit, s'il y a là quelque chose qui continue d'attirer les foules, quand je serai élevé de terre, j'attirerai tout à moi, c'est qu'il y a là une espèce de transcendance, d'une beauté, peut-être pas immédiatement soupçonnable, mais qui est propre à Dieu. Alors, question, quelle est la beauté propre à Dieu? Grosse question. Alors, cette beauté propre à Dieu, eh bien, c'est ce qu'il appelle, lui, une gloire qui traverse, finalement, tout ce qu'il y a de laid à la croix et de violent, et qui manifeste l'amour. Donc, il y a une beauté propre à Dieu qui est celle de l'amour. C'est une théologie, finalement, de l'amour. L'amour seul est digne de foi. C'est un type d'évidence, de crédibilité, qui n'est pas que logique, mais qui part du fait de l'attirance que nous avons pour la figure du Christ.

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0: Alex Tremblay-Lamarche, bonjour.
1: Bonjour.
0: Vous êtes historien, Alex Tremblay-Lamarche, et directeur du pôle culturel du monastère des Ursulines, mais avant d'occuper cette fonction, vous étiez à l'Îlot des Palais. Et vous avez contribué à développer un certain nombre d'événements pour souligner le 250e anniversaire de l'invasion américaine à Québec en 1775-1776, qu'on a appelé l'invasion des colonies américaines, bien sûr. Il y a à l'Îlot des Palais une exposition qui rappelle, commémore ces événements-là, et vous étiez probablement à l'origine. C'est au moment où vous y étiez que s'est préparée cette exposition. Vous avez conçu un certain nombre d'autres activités autour du 250e?
1: Tout à fait. C'est un projet qui est né, bon, dans le cadre des initiatives de commémoration mises sur pied par le gouvernement du Québec. Il y a une volonté avec la politique de commémoration de commémorer différents événements. Et ben, on s'est dit, on voudrait commémorer le siège de Québec. En 1775-1776, il va y avoir effectivement les Américains qui vont assiéger la ville. Et ça va laisser quand même des traces assez importantes sur la ville, notamment, bon, par la suite, on va construire des fortifications pour être capable de se protéger si jamais les Américains ou d'autres ennemis devaient revenir. Il va également y avoir, bon, des traces dans les mémoires collectives. Et, bon, ben, il y a aussi, bon, j'aurais envie de dire, une espèce de test de fidélité, hein. Les Canadiens sont pas depuis très, très longtemps sous le joug britannique. Et, ben, ça va permettre à certains de montrer qu'ils sont du côté de la couronne. Et, ben, de par la suite, avoir une belle ascension sociale. Ça va aussi permettre à l'Église, qui va se mettre derrière la couronne, de par la suite voir son implantation, pouvoir prendre davantage d'espace là, dans l'espace laurentien. Donc, c'est quand même un événement assez important, le siège de Québec en 1775, et on voulait organiser tout plein d'activités pour mettre ça de l'avant.
0: Seriez-vous étonné si je vous disais que dans mon cursus d'études classiques, on parlait très peu de cet événement, pour pas dire qu'on n'en parlait pas du tout. On parlait de la conquête et on passait assez rapidement au trouble de 37-38.
1: Ben, l'impression que j'ai, c'est que, ben, au final, la conquête, elle a vraiment eu un impact considérable.
0: Change d'allégeance.
1: Exact. Et donc, ben, on n'a pas le choix d'en parler. Et puis, bon, pendant longtemps, ça a été considéré vraiment comme un événement fondateur du Québec moderne parce que, bon, ben, ça introduit l'élément britannique. Mais par contre, effectivement, ben, l'échec de 1775 pour les Américains, mais justement, c'est un échec. Et donc, ben, on ne l'a pas, il n'y a pas eu de conséquences qui sont peut-être aussi visibles que 1759, où ben, ça n'a pas été repris avec autant d'élan dans le roman nationaliste que les rébellions de 1837-1838. Et donc, c'est probablement pour ça que pendant longtemps, ça n'a pas été autant mis de l'avant que 1759 et 1837-38.
0: Dans un numéro spécial de la revue Cap au Diamant, vous signez un texte, bien sûr, pour vous intéresser aux conséquences de cette invasion sur la communauté qui était au cœur de la ville à ce moment-là, la communauté des Ursulines. Pour quelques religieuses qui avaient survécu à la conquête qui s'était produite 15 ans auparavant, dans quel état on se trouve dans la communauté, dans l'appréhension de ce qui s'en vient?
1: Mais chez les Ursulines, on est inquiet. Il y a quelques-unes, effectivement, des religieuses qui ont vécu la conquête. On parle de 13 sœurs de cœur qui ont connu, bon, les affres de 1759, qui sont toujours en vie en 1775. Autour d'elles, il y a quand même 9 jeunes prophètes qui ont été reçus depuis 1764, dont 2 novices et 12 sœurs converses, dont, en fait, la moitié des sœurs converses ont vécu 1759. Donc, il y a une bonne partie de la communauté qui a vécu 1759 et qui se souvient à quel point les Ursulines ont été affectées, mais aussi la ville de Québec a été affectée. Et donc, lorsque les Américains s'approchent, les Ursulines, elles sont inquiètes. Dès septembre 1775, la dépositaire du monastère, Mère Saint-François, elle va écrire aux Ursulines de Paris et elle va leur dire justement que, bon, leurs besoins sont extrêmes, ils se trouvent dans les plus tristes circonstances. Par la suite, elle va réécrire effectivement à Paris et elle va prier les religieuses françaises de continuer, je cite, leurs instantes et charitables supplications, car elles en ont plus grand besoin que jamais à la veille ou plutôt au moment d'éprouver les rigueurs de la guerre la plus inopinée et dans la plus triste saison. Donc, il y a vraiment une peur, effectivement, de revivre 1759 chez les Ursulines.
0: Et elle se fie à la Providence et aux prières de leurs sœurs à Paris, qui sont moins menacées qu'elle, oui. Évidemment. Mais concrètement, elle se prépare comment? Elles n'attendent pas le dos rond, cet événement-là. Elles se préparent comment à cette éventuelle attaque dont on ne sait pas tout à fait comment ça va se passer?
1: Ben, elle se prépare notamment en faisant des provisions. La dépositaire, donc on parle de la religieuse qui est en charge de l'approvisionnement du monastère, va quand même faire, selon les sources, de bonnes provisions de toutes choses pour ne pas effectivement vivre autant de rationnement que lors du siège de 1759. Elles vont également renvoyer les étudiantes qu'elles avaient au monastère le plus possible dans leur famille.
0: Parce qu'il faut comprendre qu'à l'époque... Étudier chez les Ursulines, c'était être pensionnaire?
1: Tout à fait. Il y a, c'est ça, bon nombre des étudiantes qui sont des pensionnaires. Puis, bon, on va avoir aussi les externes par la suite. Donc, c'est ça, des filles qui étudient au monastère et qui retournent effectivement chez leurs parents. Mais c'est ça, je ne saurais pas dire exactement à cette époque-là où est-ce qu'on en est. Mais c'est ça, ce qu'on sait, c'est qu'au monastère, en 1775, on a effectivement plusieurs jeunes filles qui habitent trop loin pour pouvoir retourner chez elles chaque soir. Et bon, ben, les religieuses qui ben, désirent se préparer au siège vont renvoyer ces petites filles-là dans leur famille.
0: Et, ben, elles ne se sentent pas en mesure de les protéger.
1: Les protéger, les nourrir.
0: Oui, mais si elles les renvoient dans leur famille, c'est que c'est plus sûr que de les garder.
1: Oui, c'est plus sûr, effectivement, parce que bon, c'est Québec qui va être assiégé. Et donc, il y a seulement une quinzaine de jeunes filles qui vont demeurer au monastère.
0: La population de Québec qui a vécu la conquête et donc les conquis et les conquérants vivent depuis une quinzaine d'années ensemble à l'intérieur de la ville de Québec, est-ce que ça n'aurait pas été une bonne occasion de prendre leur revanche, de s'allier aux Américains à ce moment-là?
1: Oui, ça aurait pu.
0: Mais c'est pas ce qui était...
1: Ben, il y a une partie, effectivement, de la population canadienne qui va se ranger du côté des Américains. L'historien Gaston Deschênes, notamment, l'a bien mis de l'avant sur toute la région de la côte du Sud. Il va y avoir plusieurs Canadiens qui vont être plutôt favorables aux Américains. En Beauce aussi, où les troupes d'Arnold vont tranquillement remonter la Chaudière pour se rendre jusqu'à Québec, ils vont croiser des Canadiens qui sont sympathiques à leur cause. Le seigneur Taschereau s'est rangé du côté des Britanniques. Ses censitaires et les Américains vont mettre à mal son manoir et vendre certains de ses biens pour se faire un petit peu d'argent. Donc, il y a des Canadiens qui vont prendre fait et arme pour les Américains. Mais bon, la plupart des Canadiens vont plutôt soit être neutres, soit se ranger derrière les Britanniques. Faut dire que l'Église avait notamment... Comment dire, en fait, émis un mandement. Monseigneur Jean-Olivier Briand avait émis un mandement le 22 mai 1775, enjoignant les fidèles, je cite, à se porter avec joie à tout ce qui leur sera commandé de la part d'un gouvernement bienfaisant et à aider les Britanniques à repousser l'envahisseur. Donc, le fait que l'Église prenne position en faveur des Britanniques, ça va amener certains des Canadiens à aller derrière les Britanniques. Puis, ben, aussi, Carleton, à un moment donné, il se rend compte qu'une partie des Canadiens qui, c'est ça, préfèrent rester neutres, il sait pas trop de quel bord ils vont être. Et donc, il va forcer les gens à prendre position dans une ordonnance du 22 novembre. Il va dire, là, soit effectivement vous prenez les armes avec nous, soit vous sortez de la ville. Et donc, il veut s'assurer que la ville de Québec, justement, ben les gens qui sont à l'intérieur soient 100% derrière les Britanniques et qui défendent la ville. Puis dans certains cas, les gens sont bien embêtés parce que, par exemple, vous avez une maison dans les faubourgs environnants, les Américains arrivent, si vous voulez la protéger, vous avez peut-être intérêt à être là pour ménager les choses. Et donc, ben il y a toute cette question-là entre protéger sa propriété privé, entre sauver effectivement sa famille et ben, se ranger derrière le gouvernement. Puis on ne sait pas aussi de quel côté ça va virer à cette époque-là. Nous, on le sait, les Américains
0: ont
1: perdu.
0: Oui, on a l'histoire.
1: Mais à l'époque, est-ce que les Américains vont gagner? Est-ce qu'on va avoir effectivement un nouveau régime et il vaudrait mieux se ranger derrière lui? C'est des choses que les Canadiens ne savent pas.
0: Donc, les Ursulines vont se ranger du côté du mandement de Mgr Briand.
1: Tout à fait.
0: Ce qui donne l'impression que on veut être reconnaissant à ce que l'acte de Québec a apporté à la religion, à l'Église.
1: Je pense qu'il y a de ça, mais je pense aussi qu'il y a des rapports que les Ursulines ont développés avec les gouverneurs britanniques depuis 1759. Lorsqu'on regarde la correspondance des Ursulines avec les gouverneurs, on se rend assez rapidement compte qu'elles ont plutôt de bonnes relations. Faut dire que, bon, en 1759, la ville est pratiquement entièrement détruite. Et bon, mais un des rares bâtiments qui est affecté, mais dans lequel qui est moins affecté que les autres, c'est le monastère des Ursulines. Et ça va amener l'état-major britannique à s'installer ici. C'est notamment au monastère des Ursulines que la Corriveau va être jugée. Et donc, ben,
0: est-ce que c'est dans ces années-là?
1: Oui, le procès de la Corriveau, effectivement, c'est sous le régime militaire, donc 1759-1763. Et c'est à cette époque-là que la Corriveau va être jugée ici, effectivement, au monastère des Ursulines. Et donc, ben, les Ursulines vont profiter, effectivement, des Britanniques qui vont aider à reconstruire le monastère, qui vont fournir des vivres, ce genre de choses-là. Et ben, par la suite, les Ursulines vont continuer à entretenir des bonnes relations. On voit dans leurs archives qu'il y a des lettres où elles offrent des meilleurs vœux au gouverneur. On voit également que des femmes de la famille du gouverneur, Bernard Carleton, viennent chez les Ursulines et vont passer du temps ici, même si elles sont protestantes. Et ben, on a plusieurs témoignages, effectivement. Par exemple, lorsque l'épouse de Carleton va partir, les Ursulines vont noter que, bon, ça a été un moment avant de s'embarquer pour l'Europe. Cette inestimable dame vint faire une dernière visite à notre communauté et nous réitérer ses adieux. Ce fut une visite des plus gracieuses. Elle présenta à notre révérende mère supérieure en la quittant deux flambeaux d'argent, disant que c'était un petit souvenir pour notre Église. Une catholique n'aurait pas fait les choses avec plus d'à-propos et de délicatesse. Donc, on voit qu'il y a vraiment des relations très fortes avec les gouvernements, avec les autorités britanniques chez les Ursulines qui, ben, ont voulu probablement un peu protéger leurs arrières, hein, parce que les communautés religieuses masculines vont être interdites à la conquête. Les Jésuites, les Récollets, ils sont interdits. Et donc, les Ursulines et les Augustines, ben, doivent un petit peu placer leurs pions stratégiquement.
0: Montrer patte blanche, disons.
1: Ouais.
0: Vous mentionnez le départ de cette dame pour retourner en Europe. Probablement pour éviter le conflit. Pour ne pas
1: non, ça, c'est quelques années après, mais ça donne une idée des rapports, effectivement, que les Ursulines ont avec les autorités britanniques.
0: Mais alors, à l'automne 1775, avant que le fleuve gèle et que la navigation soit plus possible, est-ce qu'il est venu l'idée à certaines religieuses de retourner en France ou toutes sont restées au monastère à Québec?
1: J'ai pas trouvé de traces dans les archives comme quoi certaines religieuses auraient voulu retourner en France. Elles ont une correspondance avec leurs sœurs à Paris, donc les Ursulines de Paris. Elles leur font part de leurs inquiétudes. Elles leur font part effectivement d'un stress face au siège à venir. Mais c'est ça, il y a pas mention d'un désir effectivement de retourner en France ou de se mettre à l'abri. Au contraire, on voit qu'il y a vraiment une solidarité, puis on voit que les religieuses vont serrer les rangs, effectivement, pour tenter d'affronter le siège.
0: Vous avez mentionné comment elles s'étaient préparées par le ravitaillement, assurées d'en avoir suffisamment pour passer à travers l'hiver, peut-être. Est-ce qu'elles ont eu la préoccupation d'aider autour d'elles ou si elles ont stocké le ravitaillement pour sauver la communauté?
1: Honnêtement, j'ai pas de témoignage de ce côté-là non plus que j'ai pu trouver en archives. Ce qu'on sait, c'est que bon, ben les Ursulines, tout au long de leur histoire, elles vont aider effectivement autour d'elles. Elles vont bon avoir des jardins dont elles vont faire bénéficier bon la collectivité. Elles vont également avoir des employés à leur charge dont elles vont aussi prendre soin. Mais effectivement, est-ce que dans le contexte de 1775, elles l'ont fait en particulier? Malheureusement, les sources sont muettes à ce sujet.
0: En décembre 1775, avant la fameuse attaque de la fin du mois, on se savait assiégé, mais la vie à l'intérieur, je veux dire à l'intérieur des murs, était quand même relativement libre. Les gens circulaient. De temps en temps, peut-être qu'on avait un coup de canon, mais c'était pas inquiétant à ce moment-là.
1: Effectivement, on se rappelle le siège de 1759 qui, bon, vraiment a eu des effets destructeurs ou qui a tué des gens. Or, en 1775, ben oui, il y a des bombardements de la part des Américains, mais ils sont pas aussi importants que ça. Et on a un témoignage assez intéressant du notaire Simon Sanguinet dans le journal qu'il tient à l'époque. Il dit « On craignait si peu leur artillerie que les femmes et les enfants restèrent en ville et se promenaient dans les rues sur les remparts à l'ordinaire. » Et le notaire rajoute effectivement que la population surnommait les projectiles des bombettes. Et donc, on voit qu'on est loin de 1759. N'empêche, il y a quand même effectivement des bombes et des boulets qui sont tirés sur la ville de Québec. Il y a quand même des dégâts qui sont faits, même s'ils ne sont pas aussi importants qu'en 1759. Et c'est notamment le cas le 15 décembre. Les Ursulines, effectivement, vont dire que ben ils ont fait leurs élections au bruit des bombes et des boulets. Puis que bon, ben, les observances ont été faites exactement de la même manière qu'elles auraient dû être faites dans la chapelle. Et donc, on voit qu'elles sont incommodées. Puis, ben, par la suite, dans l'hiver, on voit qu'il y a quelques boulets qui vont toucher le monastère, mais qu'elles continuent malgré tout leurs activités.
0: Mais plus qu'incommodées, elles sont alarmistes?
1: Je sais pas si j'irais jusqu'à dire qu'elles sont alarmistes, mais je dirais que dans leur correspondance avec les religieuses à Paris, on voit vraiment qu'elles sont inquiètes. Elles ont peur. Mais de fil en aiguille, ben ce qu'on voit, c'est que on voit qu'elles sont un petit peu rassurées parce que bon, il y a pas autant de dégâts qu'en 1759. Et bon, ben. Dans les annales, on voit notamment que, bon, elles vont relater la bataille du 31 décembre 1775. Et ça, c'est assez intéressant parce que c'est le cas pour 1775, mais c'est le cas pour l'ensemble de l'histoire des Ursulines. Elles sont cloîtrées pendant très, très longtemps, mais elles sont au courant de ce qui se passe à l'extérieur de leur monastère. Elles ont des antennes un peu partout. Et donc, on a une belle description de la bataille du 31 décembre dans les annales, où dans un premier temps, effectivement, elles rapportent que les pauvres gens se regardaient maîtres de la place en parlant des Américains, puis qui criaient « liberté, liberté », mais que le vent a tourné. Effectivement, les Ursulines disent « Dieu vint au secours et en moins d'une heure les rendit victorieux au sujet des Britanniques et des Canadiens. » Donc, on voit que la Providence n'est pas très loin.
0: Oui, tout a été sauf. Bon, on sait, vous venez de le raconter un peu, ce qui s'est passé en ce 31 décembre. Les troupes américaines sont perdantes,
1: ouais.
0: Mais elles ne retournent pas nécessairement. Les chemins ne sont pas tracés. Ils vont rester pas loin. Mm-hmm. Et tout au cours de l'hiver, de temps en temps, il va y avoir une bombette.
1: Oui.
0: Et les Ursulines en reçoivent une sur le toit de la chapelle ou sur le toit de l'église.
1: Tout à fait. Ce qui se passe, effectivement, c'est que le siège va seulement être levé au printemps. Montgomery est mort. Arnold, effectivement, tente...
0: Montgomery est mort d'un coup guerrier ou s'il est mort de maladie?
1: Il est mort, effectivement, à la suite de la tentative d'attaque de la ville de Québec le 31 décembre. Arnold est blessé. Et donc, il y a une partie des troupes, effectivement, qui sont décimées, mais il y a quand même de l'espoir de recevoir des renforts de la part des Américains. Il y a quand même effectivement une volonté d'essayer de se reprendre. Et donc, les Américains campent dans les environs de Québec et ils vont ériger deux nouvelles batteries, une à la pointe de Lévis, une à la Canardière. Et bon, ben, les Ursulines notent que celle à la Canardière, elle est vis-à-vis l'aile de la communauté. Et ça va amener effectivement deux boulets à frapper le monastère, un qui va atterrir à l'infirmerie, un dans la chambre des novices. Il va y avoir effectivement un lit qui va être brisé, une fenêtre qui va être brisée. Les sœurs vont donc retirer les châssis des fenêtres par mesure de protection. Quelques jours plus tard, ben un autre boulet qui traverse cette fois-ci la chapelle des Ursulines et qui va finir sa course chez les voisins. Donc, on voit effectivement qu'il y a quelques dégâts. Mais malgré tout, effectivement, ça reste beaucoup moins important que 1750.
0: Et pas de mort de personne.
1: Pas chez les Ursulines.
0: Pas chez les Ursulines, effectivement. La... fameuse bataille du 31 qui va échouer. Est-ce que à l'intérieur des murs on était si bien organisé que ça et si astucieux qu'on avait tiré leçon de 1759 ou que les Britanniques qui possédaient maintenant la colonie ont utilisé les forces qu'elles avaient en 1759, mais c'est une faiblesse des Américains ou on était bien armés pour se défendre?
1: Je dirais que, bon, les fortifications sont en meilleur état qu'elles étaient en 1759, en 1775. Les Britanniques ont travaillé un petit peu sur elles et donc ça donne un coup de main. Je dirais également que, bon, les Britanniques sont quand même assez près à ce qui se passe. Et surtout, je dirais, ben, les Américains ne sont pas en aussi bonne posture qu'ils l'espéraient. Les troupes d'Arnold se sont rendues à Québec en passant par la rivière Chaudière et, bon, ça a vraiment mal été. Il y a certains soldats qui en ont été réduits à manger le cuir de leurs souliers tellement ça allait pas bien. Donc, ça
0: n'a pas mangé le chien aussi?
1: Ça, je saurais pas dire. Mais on voit effectivement que les troupes américaines qui sont arrivées à Québec étaient affaiblies. Et donc, ben, puis ben, les Américains tablaient aussi beaucoup sur un accueil positif des gens qui venaient libérer de l'oppression britannique. Mais bon, les Canadiens, ne sachant pas trop effectivement quel côté allait gagner, ben, il y en a beaucoup qui sont restés neutres, certains qui ont pris le côté des Britanniques. Et donc, il n'y en a pas autant qu'ils l'espéraient qui les ont rejoints. Donc, il y a ça aussi qui a joué au désavantage des Américains.
0: Pour attaquer le 31 décembre, jour de tempête en plus, ouais. Ce qui ne les a pas aidés, mais ça n'aidait pas ni d'un côté ni de l'autre, il y avait une obligation d'attaquer ce jour-là. Ou si ça avait été planifié que l'on était rendu au moment où il fallait attaquer. Il y avait une histoire de contrat.
1: Oui.
0: Qui arrivait à échéance pour les soldats américains.
1: Tout à fait. Bien, il y a une partie des troupes des Américains qui étaient sous contrat jusqu'au 31 décembre.
0: Donc, il fallait s'en servir.
1: Exact. Avant et donc, après le 31 échouent. Décembre, est-ce que les troupes auraient toujours accepté de partir attaquer la ville de Québec, considérant que le contrat a été échu, considérant effectivement, bon, la rigueur de l'hiver québécois, considérant aussi, ben, c'est ça, comme je disais, que l'arrivée à Québec n'a pas été aussi facile qu'on l'espérait. Et donc, on va lancer effectivement l'attaque le 31 décembre pour que ça se fasse avant la fin du contrat des Américains. Puis aussi, ben, il y a une tempête de neige. Puis on se dit, du côté des Américains, cette tempête-là peut peut-être nous aider effectivement à prendre plus facilement la ville. Et donc, on va lancer bon, des troupes. Une du côté, je dirais plus le petit Champlain, donc vers la rue Champlain. Donc, on va être davantage de ce côté-là. Puis une autre plus du côté, on va passer devant le palais de l'intendant, puis on va se rendre dans le coin de la rue Saint-Paul. Donc, on a les troupes de Montgomery d'une part, les troupes d'Arnold d'autre part, qui vont tenter d'envahir la ville, mais dans les deux cas, effectivement, ça va être un échec et Montgomery va même trouver la mort lors de cette tentative d'assaut de la ville.
0: Est-ce qu'on a rapatrié Montgomery quelque part ou s'il est dans un cimetière à Québec?
1: Montgomery a pendant un temps été enterré à Québec, puis ben au bout d'un certain temps, on l'a rapatrié aux États-Unis. Il y a d'ailleurs des témoignages qui disent que bon le bateau contenant son corps a passé effectivement non loin de la maison de sa veuve et c'est ça des témoignages de l'époque qui font état effectivement de sa veuve qui retrouvait un petit peu son mari qui passait dans les environs. Donc il a été ici pendant quelques temps, mais il aurait été rapatrié par la suite.
0: Le siège est complètement levé en mai. Les Américains retournent chez eux et c'est la paix, d'une certaine façon. Les Ursulines sont bien contentes, sont bien soulagées. Il y a toujours risque qu'il y ait une récidive, mais quand même, on espère qu'il n'y en aura pas. Et les Ursulines se montrent très bienveillantes à l'endroit de l'envahisseur, en reconnaissant qu'ils ont bien fait la guerre. Ça a l'air drôle à dire, mais considère qu'ils auraient pu être plus barbares, ils auraient pu faire du pillage et être méchants, alors qu'ils l'ont fait selon une certaine éthique.
1: Oui, ben les Ursulines, effectivement, vont encore une fois écrire à leur sœur de Paris, puis leur dire « Je vous parlais en fille un peu effrayée l'automne dernier, mais il faut convenir que ce n'était pas sans raison. » Et donc, on voit qu'après coup, elles se rendent compte que ben ça n'a pas été aussi mal qu'on le pensait. Les Américains n'ont jamais mis les pieds dans le monastère. Ils ont pu effectivement être repoussés de Québec. Et donc, ben, elle se trouve effectivement rassurée. Mais c'est ça, elles mettent effectivement beaucoup du poids de la victoire sur leurs prières, et notamment les prières de leur sœur à Paris. Encore une fois, une lettre qui est adressée à leur sœur en France. « Aux bonnes et ferventes prières, mes chères mères, nous ont obtenu un redoublement de courage qui nous a transformés en héroïnes. »
0: Et donc, on est en mai, l'été viendra, et septembre va se représenter. Je ne sais pas si on suit le calendrier scolaire à l'époque de septembre à juin, mais peu importe, va falloir repartir la machine. Comment ça fonctionne pour les Ursulines? Est-ce qu'on sait, après le départ des troupes américaines, comment elles se sont remises en marche dans leur mission? D'abord, probablement, faire réparer les dégâts du monastère. Est-ce qu'on a recommencé à prendre des pensionnaires? Est-ce qu'il y a eu des novices? Est-ce qu'on a eu du recrutement pour la communauté?
1: On sait effectivement qu'il y a deux prises d'habits qui avaient été repoussées au 21 juillet 1776 parce que, c'est ça, puis les archives parlent en conséquence du siège des Bostonnais. Donc, il y a effectivement ça qui va tranquillement reprendre. Puis, dans les années qui suivent, effectivement, le monastère va tranquillement connaître une expansion. Parce que je dirais, au lendemain de la conquête, on répare le monastère. Puis encore une fois, pendant la dernière moitié du 18e siècle, on stabilise. Puis c'est vraiment plus au 19e siècle, à partir des années 1830, 40, 50, que là, le monastère des Ursulines va connaître une expansion beaucoup plus grande. Donc, je dirais, on est encore en train de se relever au lendemain. C'est ça, dans la deuxième moitié du 18e siècle. Parce que oui, il va y avoir effectivement 1775 qui va être un coup pour les Ursulines, mais aussi 1789, la Révolution française. Ça peut avoir l'air effectivement étonnant comme ça parce qu'on se dit, pourquoi est-ce que la Révolution française affecte les Ursulines? Mais il faut se rappeler que les Ursulines, elles tirent une partie de leurs revenus de propriété de Madame de la Peltrie, donc une noble normande qui est leur bienfaitrice et qui a aidé Marie de l'Incarnation à fonder le monastère en donnant des moyens financiers. Et cette femme, effectivement, avait toujours des propriétés en France dont les revenus, effectivement, continuaient d'aller chez les Ursulines. Or, 1789, met à mal ça. Donc, il va y avoir effectivement plusieurs épreuves que les Ursulines doivent affronter dans la deuxième moitié du 18e siècle. 1775 en est une, et il va falloir attendre au 19e siècle pour que la communauté connaisse un nouvel élan.
0: Mais 1789, on est en France.
1: Oui.
0: Est-ce que les Ursulines françaises ont écrit aux Ursulines canadiennes pour leur demander en retour leur prière, comme elles l'avaient accordée en 1775?
1: C'est possible, malheureusement, c'est ça. Moi, je me suis concentré plus sur 1775 que 1789 dans le cadre de mes recherches, mais ça vaudrait la peine d'aller faire un tour aux archives pour vérifier ce qu'il y en est.
0: C'est un article qu'on trouve dans Cap au Diamant. Le volume de l'été 2025, c'est sur l'invasion américaine. C'est le 250e anniversaire qui est célébré cette année. Merci, Alex Tremblay-Lamarche.
1: Ça a été un plaisir. Puis si vous voulez en savoir plus, effectivement, le numéro contient de beaux articles, notamment de Joseph Gagné sur la commémoration, de Luc-Nicole Labrie sur le siège de Québec et de plusieurs autres auteurs.
0: Merci.

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Chers auditeurs, auditrices, cordiale bienvenue à votre bac du dimanche. Au programme, la cantate BWV 94, « Que puis-je attendre de ce monde? » Présentée une première fois à Leipzig début août 1724, cette cantate compte 8 parties dont 3 chorales et 4 arias. La catéchèse de cette musique d'église évoque les vanités du monde. Il est notamment question de superbes palais, de vêtements somptueux, d'honneurs sous toutes ses formes, autant de séductions, de tromperies et de futilités de la vie terrestre qui nous aveugle et nous égare. D'où cette phrase dont est tiré le titre de la cantate « Que puis-je attendre de ce monde? » Et la réponse « Le véritable trésor, c'est l'amour du Christ. » Le texte du chœur initial résume bien la finalité de cette cantate. Le texte dit « Qu'ai-je à rechercher le monde et tous ses trésors, s'il n'y a qu'en toi, mon Jésus, que je puisse me réjouir? Toi et toi seul, je t'ai élu pour mes délices, toi, tu es ma paix. Qu'ai-je à rechercher dans le monde? » Allons maintenant rejoindre Johnny Dodd Gardiner, le chœur Monteverdi et l'ensemble soliste baroque anglais pour l'interprétation de la cantate BWV 94 « Que puis-je attendre de ce monde? » Bonne et joyeuse écoute!

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0: En espérant que vous ayez apprécié cette œuvre pastorale qui se veut une belle réflexion sur nos valeurs d'appartenance et de référence. Grand merci à mon collègue en studio, Jacques Sanson. Bon dimanche et heureuse semaine à tous et toutes.
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0: Quand j'étais enfant, ma grand-mère me parlait souvent de la vie éternelle. Devenue veuve, tragiquement, à 28 ans, elle attendait le moment où enfin elle retrouverait au ciel le père de ses 4 enfants. Pour moi, le ciel et ses nuages étaient donc devenus l'endroit où l'on attendait nos morts. On y accédait après une vie de labeur et de sacrifice, espérant retrouver enfin nos chers disparus. Il fallait être bien gentil pour faire partie des élus, parce que, disait mon aïeul, le paradis, ça se mérite. Vivre en attendant la mort et une vie meilleure dans l'au-delà m'apparaissait à la fois triste, absurde et incohérent. Marcher dans les herbes hautes, regarder la mer, jouer à saute-mouton, ça, c'était pour moi la vraie vie. Un jour, bien des années après, je suis tombée sur une citation du pédiatre Donald Winnicott qui dit « L'important n'est pas de savoir qu'on va mourir, mais bien d'être vivant au moment de sa mort. » Je me suis dit que le meilleur moyen d'y arriver, c'était de commencer, accueillir la vie à l'instant même. C'était peut-être ça l'éternité, faire toute la place à la vie avec un grand V, maintenant, dans n'importe quelle situation.
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0: Pour Maurice Zindel, être mort ou vivant n'est pas seulement une question biologique. C'est vrai, un jour notre cœur aura fini de battre et nous retournerons à la terre. Mais l'existence ne se résume pas à cette seule dimension. Zindel nous dit que nos actes aussi ont du poids, un retentissement de vie ou de mort. Nous pouvons être en pleine santé et déjà morts, enfermés dans la prison de notre moi. À l'inverse, peindre un tableau, offrir un pardon, porter secours, nous rendre vivants. Ici se joue la vie éternelle. C'est discret, intérieur, et c'est sûrement pour cette raison que, dans l'Évangile, la résurrection de Jésus ne fait pas de bruit. Pas besoin de com' ou d'influenceurs. Le plus grand événement de l'histoire la traverse à pas de colombe. C'est le cas dans l'Évangile, lorsque les amis de Jésus le retrouvent, sur la route d'Emmaüs, après l'échec cuisant de la croix. Comme le précise Marc Donzé, qui nous accompagne aujourd'hui, rappelons qu'il est prêtre à Lausanne et président de la Fondation Maurice Zindel.
2: Alors les pèlerins d'Emmaüs, ils sont sidérés par la mort du Christ, et donc Jésus leur apparaît, fait route avec eux, ils ne le reconnaissent pas, mais il y a un long chemin, on se rappelle les Écritures, et puis dans leur cœur, il y a de plus en plus de chaleur, on pourrait dire, et une espérance qui renaît, et c'est au bout du chemin que, à la table du restaurant, à la fraction du pain, ils le reconnaissent. Et ils le reconnaissent. C'est pas spectaculaire. La fraction du pain, c'est un tout petit geste, en fait, avec la bénédiction. Mais évidemment, ça rappelle ce qu'ils ont pu vivre juste avant la Passion. Et donc, là, ils reconnaissent Jésus. Et Zindel aimait bien citer cette parole que j'aime aussi beaucoup de Saint Grégoire le Grand qui disait, les disciples d'Emmaüs reconnurent Jésus à l'extérieur comme il était devenu à l'intérieur, comme il était devenu brûlant à l'intérieur.
0: À l'intérieur d'eux-mêmes.
2: D'eux-mêmes. Et alors on voit que le cheminement vers la résurrection est pratiquement d'abord un cheminement intérieur. C'est-à-dire un cheminement de rencontre progressive avec Jésus. Et c'est ça qui est fascinant. Et c'est la raison pour laquelle on doit pouvoir, dans la pastorale actuelle, essayer de faire des cheminements qui commencent pas forcément par la résurrection, mais par la connaissance, le compagnonnage avec Jésus, peu à peu, et on découvre la résurrection. C'est comme si c'était un dévoilement intérieur, peut-être extérieur, au terme du chemin.
0: Autrement dit, vous citiez cette citation de Saint Grégoire, pour la paraphraser, on pourrait dire que Dieu apparaît aux hommes comme il est au-dedans d'eux-mêmes. C'est-à-dire que si je suis un être extérieur qui compte sur le voir, sur la preuve, sur tout ce qui est matériel, cette histoire de résurrection va m'apparaître complètement folle. Mais si je suis à l'intérieur de moi, intériorisé et que je vis dans l'esprit, il est possible qu'elle me parle, cette résurrection.
2: Oui, ça c'est tout l'enjeu. Si je suis un être extérieur qui compte essentiellement sur l'extérieur, si je pratique la religion, je fais des rites extérieurs. Une fois que j'ai fait les rites, tout va bien, je suis en ordre avec le bon Dieu. Mais ça ne change pas le cœur. Et donc ça reste complètement ailleurs, en dehors. Ce qu'on a appelé à certains moments le christianisme sociologique, c'est-à-dire on fait des rites extérieurs. Et donc tout l'enjeu, c'est de faire un cheminement intérieur. Et à ce moment-là, il y a la fréquentation de Dieu, la fréquentation de l'esprit, ou on pourrait dire aussi dans le sens inverse que c'est l'esprit qui nous fréquente et on l'écoute un peu plus. Et c'est ça qui est essentiel. Et Dieu se dévoile, ou le Christ se dévoile. Le mystère se dévoile au fur et à mesure de ce cheminement intérieur.
0: La croix ne sera pas le dernier mot. La liberté de l'esprit s'attestera dans la résurrection, mais la résurrection sera une confidence faite aux intimes et non pas une proclamation au grand jour. Jésus n'ira pas confondre ses ennemis en se montrant à eux dans un défi qui les tuerait. C'est dans une confidence à ses intimes qu'il apparaîtra comme vainqueur de la mort sous une forme d'homme libre, puisque ses manifestations s'adapteront à chacun selon ce qu'elles veulent signifier pour chacun.
3: Marc Donzé, Maurice Zindel insiste beaucoup sur la discrétion de Dieu, son humilité qu'on trouve à la crèche, mais qu'on trouve aussi à la croix et à la résurrection. Donc confidence, c'est une confidence.
2: Oui, parce que Dieu est amour, il offre son amour à la liberté des hommes, donc il ne s'impose pas. Parce qu'évidemment, si c'était une lumière totalement écrasante, elle s'imposerait. Et il n'y aurait plus qu'à se mettre à genoux, en prosternation. Mais c'est pas comme ça.
3: Nous ne serions pas libres.
2: Exactement. Et c'est pour ça que le cheminement vers la résurrection est un cheminement en progressivité. Et donc, elle se dévoile peu à peu. Finalement, c'est pas si étonnant qu'aujourd'hui, il y ait une immense partie des gens, et même des chrétiens, qui n'ont pas une foi très claire en la résurrection. Parce qu'il y a tout un chemin à faire pour que cette foi advienne d'une façon plus ou moins claire.
3: Tout au long de ce podcast, nous essayons de comprendre que l'enjeu pour l'humain, chaque être humain, c'est de s'humaniser, de dépasser la condition corporelle, instinctive, pour rentrer dans une vision beaucoup plus globale qui intègre la spiritualité, qui intègre l'esprit. Donc, l'homme biologique, s'il veut rentrer dans ce mystère de vie renouvelée, il doit s'ouvrir à cette dimension spirituelle. Pensons à Marie-Madeleine, elle ne le reconnaît pas. Mmh. Elle est dans une approche un peu extérieure. Si c'est le jardinier, dis-moi où tu l'as mis.
2: Et c'est intéressant parce que comment est-ce que Marie-Madeleine reconnaît Jésus? C'est justement par un lien, parce que c'est quand Jésus dit « Marie ».
3: Il l'appelle.
2: Et sûrement avec un ton extraordinaire, que tout d'un coup... elle le reconnaît.
3: Donc là, il y a un retournement.
2: Il y a un retournement. C'est pour ça que je dis, c'est le lien du cœur au cœur que le nom de Marie exprime et qui fait qu'elle le voit. Comme il est devenu à l'intérieur d'elle. Ou comme il est redevenu à l'intérieur d'elle après la sidération de la mort.
3: C'est-à-dire qu'elle a été sidérée comme les apôtres de le voir crucifié.
2: Ah ben oui, il n'y avait pas moyen d'être autrement que sidéré, j'imagine.
3: Elle s'apprête à aller au tombeau, donc pour elle il est mort, c'est terminé, l'histoire est terminée. Alors ça nous parle à nous parce que nous, on enterre nos proches.
2: Oui.
3: Et si on en reste là, à cette vision complètement horizontale, biologique, tout est mort, tout est terminé.
2: Oui, alors, ce qu'on enterre, qu'est-ce qu'on enterre? Et Zindel aime bien dire que ce qu'on enterre, c'est le cadavre. Et un conglomérat d'énergie dispersée. Donc, on n'enterre pas le corps, on enterre le cadavre. C'est très différent. Et lui, il est extrêmement sensible à dire, mais que le corps, il a une manière de se continuer. Comment est-ce qu'il se continue? Il distingue entre le corps physique, c'est-à-dire tout l'appareillage dont on a besoin pour vivre sur cette terre, pour respirer, pour que le cœur batte, pour que on puisse marcher et tout ça.
3: Parce qu'on partage quand même avec les animaux l'idée du cadavre. C'est la même chose.
2: Voilà. Et puis, il y a le corps autrement, c'est-à-dire le corps qui exprime la personne ou qui porte ce qu'est la personne. Et il utilise une comparaison assez audacieuse, je dois dire. Il dit que chaque personne, de par son originalité, a un chiffre ou une vibration particulière. Et donc cette vibration particulière, pour qu'il y ait une vibration, il n'y a pas besoin de beaucoup de matière, cette vibration particulière, elle traverse la mort.
3: C'est la note que nous jouons toute notre vie et qui va demeurer.
2: Exactement. Et donc, cette vibration, elle traverse la mort. Après, comment elle est reconfigurée au-delà de la mort, ça on ne sait pas. Mais elle traverse la mort et elle est, en quelque sorte, elle est le signe de ce qu'on est. Et elle permet qu'il y ait, au-delà de la mort, la transmission ou la communication de ce qu'on est avec Dieu et évidemment aussi avec les autres. Et donc, c'est une image, c'est une manière de voir ce passage. Mais c'est quand même très intéressant parce que chez les Hébreux, c'est très important que le corps perdure. Il n'y a pas une séparation de l'âme et du corps comme chez les Grecs. Hein. On peut pas dire qu'il y a tout d'un coup une âme toute seule qui se promène je ne sais où. Il y a une personne avec ses différentes dimensions, le cœur, l'esprit, Et le corps, alors évidemment le corps pas comme il est physiquement sur cette terre, mais d'une certaine manière il exprime ce qu'on est de façon perceptible par les autres.
3: Donc on pourrait dire que le cadavre c'est comme l'enveloppe qui nous a servi, comme la chenille et le papillon. C'est l'enveloppe, mais ça va reposer dans la terre, mais la personne demeure, la personne, mystérieusement la personne, c'est-à-dire ce qui nous constitue au plus intime, c'est ce qui fait dire à Jésus Marie, quand il l'appelle Marie, là il l'appelle dans son intimité.
2: Alors, Zandel n'utilise pas tellement l'image de la chenille du papillon, mais il utilise l'image du placenta. Il dit d'une certaine manière, notre corps physique sur cette terre, c'est comme le placenta. Et puis à l'intérieur de ça, se constitue peu à peu notre identité personnelle, mais qui a une dimension corporelle. Parce que notre corps, il est pas uniquement là pour digérer ou respirer, mais il est aussi là pour exprimer ce qu'on est. Et donc, ce qui fait l'expression de ce qu'on est, bon, qu'il appelle le chiffre ou la vibration, ça perdure au-delà du voile de la mort. Et le placenta, il y a plus besoin, parce qu'on entre dans une autre condition, qui est mystérieuse, mais c'est ce qui fait partie de la foi en la résurrection.

0: Marc Donzé, parlons de la vie éternelle, parce qu'on a souvent associé résurrection, vie éternelle. On sait d'ailleurs que beaucoup de personnes étaient croyantes pendant des siècles parce qu'ils se disaient « on aura une vie bonne, parfois meilleure, après notre mort ». Qu'est-ce qu'il dit, Maurice Zindel, sur la vie éternelle? Qu'est-ce que c'est que la vie éternelle?
1: La vie éternelle, c'est la vie d'une façon pleine, claire, aimante, joyeuse, avec Dieu. Et il ne faut jamais oublier, avec tous les frères et sœurs en humanité, pas que avec Dieu.
0: Donc cette vie commence aujourd'hui?
1: Cette vie commence aujourd'hui, oui. Alors, justement, c'est pour ça que Zindel dit, l'important, ce n'est pas de se dire qu'on sera vivant après la mort, c'est d'être vivant aujourd'hui. Parce que cette vie éternelle se configure aujourd'hui. Mais c'est la parabole de Sainte Thérèse d'Enfant Jésus qui dit qu'on est comme des petits vases ou des petits pots qui se configurent un peu différemment, hein, plus ou moins grands, plus ou moins cabossés, plus ou moins harmonieux, et que au-delà du voile de la mort, ces petits pots, ces grands vases sont complètement remplis de la lumière et de l'amour. Alors la justice de Dieu, c'est pas quelque chose d'égalitaire, c'est quelque chose qui est de l'ordre de la plénitude.
0: Si je me souviens bien de Thérèse, elle dit qu'il y a des tout petits dés à coudre, oui, et puis il y a des grands vases.
1: Oui, exactement.
0: Et que c'est pas la différence de contenant qui compte, mais c'est la qualité dans la manière dont tu es rempli, ce petit ou grand contenant.
1: Voilà, alors Dieu remplit complètement ses contenants, quel qu'il soit.
0: Et c'est dans la vie de tous les jours.
1: Alors c'est dans la vie de tous les jours que ça se construit, que ça se configure, oui, bien sûr.
0: De quelle manière alors?
1: Qu'est-ce
0: qu'en dit Zindel?
1: Ça se configure par notre manière d'être vivant. Alors qu'est-ce que c'est que notre manière d'être vivant? Et là, il va reprendre ce qu'il va dire toujours. Être vivant, c'est être une personne désappropriée, c'est-à-dire ouverte, accueillante, et puis donnée. Donc aimante, pardonnante, et la croissance dans ce sens-là, c'est être de plus en plus vivant. Si on est complètement concentré sur les richesses matérielles, etc., sur le yacht qu'on peut avoir à la Méditerranée, sur les propriétés, etc., ça peut empêcher la vie intérieure, parce que ça fait une vie en extériorité. Alors au lieu d'être dans la désappropriation, on est dans la possessivité. C'est pas la même chose. Et donc, peut-être que il peut y avoir des gens qui sont extrêmement fortunés ou extrêmement bien placés socialement et qui peuvent être des nains spirituellement ou des nains intérieurement. Tout l'enjeu est là. C'est-à-dire que si on a des personnes qui sont de plus en plus des personnes de paix, des personnes de réconciliation, on a un monde qui va aller mieux. Si on a des personnes qui sont dans l'accaparement, le monde y va aller moins bien, puisque dès que l'on accapare de façon exagérée ou indue des richesses, ça veut dire qu'il y a aussi plus de gens qui deviennent plus pauvres. Et pour un Zindel, c'est très important, cette solidarité de tous les hommes. On n'est pas juste un individu qui fait tout ce qu'il peut, tout ce qu'il veut, mais on est toujours en lien, on doit prendre avec soi tous les hommes, tout l'univers. Et ça change tout de suite, dès qu'on porte le souci de tous les hommes, et en particulier évidemment de ceux qui sont les plus proches, ceux qu'on voit tous les jours, même des mendiants qu'on croise sur la rue. Et là, portant cela dans la prière, dans le cœur, dans l'action, là on grandit, on forme de la vie, j'allais dire de la résurrection. Il aime mieux dire de l'immortalité en nous, on configure quelque chose de pleinement vivant en nous.
2: Comprenons que notre vocation de chrétien, c'est justement d'entrer aujourd'hui dans la vie éternelle, de transformer toute notre existence en vie éternelle. La vie de notre corps, la vie de nos yeux, la vie de nos mains, la vie de notre travail, il faut que toute cette vie se transforme en vie éternelle. qu'elle devienne tout entière une offrande de lumière et d'amour. Alors, nous n'aurons pas à nous occuper de la mort parce que nous aurons vaincu la mort. Et quand nos énergies physiques simplement s'éteindront, eh bien, toute cette vie en nous qui aura déjà jailli de source, jaillira encore plus magnifiquement et retrouvera ce qu'elle n'a jamais cessé de découvrir, ce visage bien-aimé qui est inscrit au plus profond de nos cœurs.

0: Marc Donzé, on a pu catéchiser autrefois par la peur. Ça, c'est quelque chose auquel s'est attaqué Maurice Zindel, très jeune, dans sa vie.
1: Alors évidemment, il a combattu toute la théologie du mérite. On n'est pas dans le mérite. On est dans la foi et dans l'échange d'amour, ce qui n'est pas du tout la même chose. Hein. Ce qui est premier, c'est la grâce, si vous voulez, c'est-à-dire la réception de l'amour de Dieu.
0: Oui, c'est l'amour. La grâce, c'est l'amour.
1: Voilà. Et puis, ensuite, ben, il y a la cohérence avec ce qu'on a reçu. Et qui, si on le reçoit vraiment, ça nous transforme. Et donc, cette croissance dans l'amour à la manière du Christ, qui peu à peu se met en route, c'est un chemin de croissance. Lui, il aime beaucoup parler du chemin de la grandeur de l'homme. Mais non, la grandeur de l'homme, c'est une grandeur toute particulière. Hein. C'est une grandeur dans la recherche de la lumière, de l'amour, de la fraternité, de la communication, de la solidarité, qui font grandir à la fois la personne et l'ensemble des personnes.
0: Il dit que la grandeur de l'homme, elle est à la hauteur de la grandeur de Dieu, mais c'est pas une grandeur haute, inatteignable, c'est plutôt un don. C'est un paradoxe. La grandeur est un don, est une désappropriation de soi.
1: Oui, c'est un don qui est accueilli. Alors ce qui est intéressant, c'est quand il dit que c'est à la hauteur de la grandeur de Dieu, il prend toujours une comparaison. Hein. Il dit, quand un prince épouse une bergère, la bergère devient princesse. Alors quand Dieu nous fait offre de nuptialité, on devient habité par lui. On a le prix de l'amour de Dieu. C'est ce qui est manifesté au lavement des pieds. C'est-à-dire que Jésus s'agenouillant devant l'homme a le prix de l'amour de Dieu.
0: Et c'est pour une vie heureuse, parce que j'aimerais qu'on parle de, non pas du bonheur, mais de la joie. Parce que c'est un terme qui revient beaucoup chez Maurice Zindel. Cette vie reçue d'un autre qui est donnée maintenant, cette vie, ça rend joyeux. Ce qui ne veut pas dire que ça enlève la douleur.
1: Ah non,
0: ça la traverse.
1: Chez Zindel, la joie, elle est très réaliste. Elle est des fois tragique, hein. Par exemple, devant le mal, devant la guerre, voilà. Mais il y a toujours à recevoir la joie. Alors la joie, si on veut, c'est le champ de la vie, c'est le champ de la lumière, c'est le champ de la résurrection à l'intérieur de nous-mêmes. Et Zindel dit qu'il faut cultiver la joie. C'est très important qu'il faut la cultiver tous les jours. La cultiver chaque matin, pour que Dieu soit neuf chaque matin. Alors, il y a mille manières de la cultiver, par l'émerveillement, par des œuvres d'art, des bons livres, par des rencontres, par la relation interpersonnelle. Pour lui, c'est très important. Et parce que cette culture de la joie, elle va se mêler avec les choses qu'on peut vivre de façon extrêmement tragique. Mais cette culture de la joie, elle est dans l'espérance. Par exemple, pour lui, c'est très important que chaque personne puisse avoir accès justement à une culture de la joie. Et donc, si les personnes sont dans des situations tellement épouvantables que ça devient pratiquement impossible, il dit, mais notre devoir, c'est de faire en sorte que les personnes vivent avec suffisamment de bien et suffisamment de sécurité pour pouvoir cultiver les valeurs de l'esprit, de l'amour et donc de la joie. Et donc, notre joie, à nous, elle est aussi dans le fait de partager suffisamment pour que toutes les personnes puissent accéder à cette culture de la joie. Mais la joie fait partie de l'être chrétien, parce qu'elle fait partie de l'habitation de Dieu en nous. C'est pour ça que saint Paul disait « Soyez toujours dans la joie ». Je le répète, soyez toujours dans la joie. Ce qui est possible tout au fond de soi, même si on vit beaucoup de douleur, parce qu'elle vient, elle est un don en fait, elle est le don de l'inhabitation de Dieu.
2: Un merle chante sous ma fenêtre le cantique de l'aube. Il dit que le monde est neuf, que l'amour ne vieillit pas, que la vie toujours recommence et que la tendresse est une source inépuisable comme les notes liquides qui jaillissent de son gosier musicien. Je souhaite que la résurrection soit, en nous, ce mouvement de départ dans la joie triomphante, dans le sourire de l'amour qui fait crédit à la grâce, dans le oui qui exorcise le nom.
0: Marc Donzé, quand à l'intérieur de moi, la musique de Dieu joue, mais pas avec des trompettes, des tambours, mais plutôt une note très ténue, une flûte peut-être très légère, je suis heureux de vivre.
1: Exactement. Et c'est pour ça que d'ailleurs, Saint Jean de la Croix appelait Dieu à certains moments, dans certains de ses poèmes, la musica callada, c'est-à-dire la musique silencieuse. Donc elle est vraiment discrète, mais bien présente.
0: Et elle peut disparaître aussi très facilement. On en fait l'expérience.
1: Disons qu'on peut ne plus l'apercevoir, soit parce qu'on n'est pas attentif, soit à certains moments, quand les douleurs sont trop fortes, alors évidemment, elles occultent, au moins pour un temps, la lumière et la joie. Et d'ailleurs, c'est une des comparaisons qu'on fait pour expliquer la parole de Jésus, « mon Dieu, pourquoi m'as-tu abandonné ?» C'est que la douleur est si intense à un certain moment que la présence de Dieu est comme occultée, ce qui ne veut pas dire qu'elle n'est plus là. Elle est juste occultée. On peut dire aussi que la présence de la source, de la joie, est toujours là, mais qu'il y a des moments, soit qu'on n'y est pas attentif, soit qu'on vit des choses trop difficiles, où on ne l'aperçoit plus.
0: Merci à Marc Donzé qui publie chez Paroles et Silences l'ensemble des œuvres complètes de Maurice Zindel. Il est aussi l'auteur de « Prier 15 jours avec Maurice Zindel » aux éditions Nouvelle Cité. Lecture Dominique Chenet, voix Hubert Artigue, musique originale Hugues Laurent, un podcast réalisé par Béatrice Soltner.

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Cette lumière et cette vérité qui se trouve en Jésus s'exprime dans la parole que Jésus fait entendre de la part du Père. Jésus dit en Jean 17, « Car les paroles que tu m'as données, je les leur ai données », en Jean 17, 8, « Consacre-les dans la vérité, ta parole est vérité ». C'est pour ça, frères et sœurs, qu'il faut lire la parole de Dieu, qu'il faut méditer la parole de Dieu, qu'il faut contempler la parole de Dieu, qu'il faut célébrer la parole de Dieu, qu'il faut mémoriser la parole de Dieu, qu'il faut enseigner la parole de Dieu. Parce que Jésus qui dit « Je suis la vérité », il se tient dans la parole. Consacre-les dans la vérité, ta parole est vérité. Et vous pouvez vous raconter toutes les histoires que vous voulez, vous ne serez pas assuré d'être dans la vérité tant que vous n'avez pas confronté votre opinion à la parole de Dieu. Voilà. Moi, je pense que tout ça, c'est des raisons pour lesquelles on lit si peu la parole de Dieu. Hein. C'est quand même plus pratique de se placer face à un Dieu qu'on se représente que se placer devant la parole de Dieu elle-même. Vous voyez ? C'est pour ça une certaine religiosité dont la parole est très éloignée, avec des tonnes de pèlerinages, des kilos de médailles et des litres d'eau bénite, c'est peut-être de la piété, mais ça n'a pas la puissance salvatrice de la parole de Dieu. C'est la parole de Dieu qui est vérité. Hein? Consacre-les dans la vérité, ta parole est vérité. En hébreu, on dit, Hébreux 4, 12, la parole de Dieu juge les sentiments et les pensées du cœur. Vous voyez ? Le christianisme, c'est pas de la piété, je sais pas comment dire, c'est pas de la religiosité, c'est une profonde œuvre de transformation de l'homme et de l'humain et de ce qu'il construit en royaume de Dieu. C'est pas de la piété, hein. C'est pour ça que les bondieuseries peuvent emmener des gens très loin de Dieu. Les bondieuseries, c'est-à-dire quand il y a plus de statues de tous les saints dans les oratoires que la parole de Dieu et la croix de Jésus. Hein? C'est ça que j'appelle les bondieuseries, c'est-à-dire qu'il y a une sorte d'idolâtrie d'idolâtrie à l'intérieur même de la religion qui fait que, loin de moi l'idée de faire des statues des idoles, mais idolâtrer, ça veut dire mettre la main sur Dieu. Et on peut mettre la main sur Dieu en croyant qu'en remplissant un certain nombre de rites et en ayant un certain nombre un certain décorum religieux, eh bien ça y est, on est dans le culte rendu à Dieu. Hein? Mais saint Paul nous dira dans l'Épître aux Romains au chapitre 12 que le culte rendu à Dieu, c'est la transformation du cœur. C'est de vouloir sa volonté. Hein? Le culte que vous avez à rendre à Dieu, c'est laissez-vous transformer, hein, dans votre jugement. Hein, et que vous désiriez ce que Dieu désire et que vous vouliez ce que Dieu veut. C'est ça le culte rendu à Dieu. Or, quand on est dans l'idolâtrie, on n'est absolument plus dans la transformation personnelle. On est véritablement de nouveau rendu à ce culte, rendu à une divinité qui est en fait le culte dont la révélation judéo-chrétienne nous a sauvés. C'est complètement païen. Et c'est complètement païen. Je me rappelle, quand j'étais jeune prêtre chez nous, c'est de la première à la cinquième année, dans nos rencontres bisannuelles, on avait deux fois une semaine de rencontres obligatoires, surtout l'Est. Un des jeunes prêtres disait que il avait une histoire, une sorte d'enquête à la Colombo à mener. Il y avait la disparition d'eau bénite dans son église. Alors le vieux curé duquel il était vicaire n'avait plus l'énergie de s'en occuper. Bon. Et lui, il trouvait ça bizarre parce qu'il devait bénir à peu près 20 litres par semaine d'eau dans une église où les foules se bousculaient pas plus qu'ailleurs. Bon. Alors une nuit, il s'est enfermé dans un confessionnal et il a attendu jusqu'à ce que la porte s'ouvre, personne rentre. Il a allumé les lumières et il y avait une dame toute tremblante avec un tuyau et qui venait siphonner le bénitier avec un jerrycan. Bon. En plus, il la connaissait, madame, enfin... Ah, oh, monsieur l'abbé, bon. Asseyez-vous, maintenant on discute, bon. Et alors, cette femme, en fait, elle était devenue idolâtre, en fait. C'est-à-dire qu'elle a rencontré un soi-disant prêtre exorciste. Parce qu'en Alsace, il y en a des tas, hein. Il y a des prêtres exorcistes orthodoxes, il y a des prêtres exorcistes anglicans, il y a des prêtres exorcistes gallicans, j'ai appris il y a 15 jours.
Il y a des prêtres, c'est-à-dire des autoproclamés comme ça, hein, ou bien qui font partie de groupes. Bon. Mais ce sont des catholiques qui vont chez eux, s'il vous plaît. Hein. Bon. Et alors, ce prêtre avait dit que dans sa maison, s'il y avait tellement de malades, c'est qu'il y avait des démons. Attention, moi je crois en l'existence des démons, hein, mais attention. Et alors, ces démons, ils avaient la particularité de grimper dans les lits, par les pieds de lit. Donc, il fallait mettre des godets, et chaque pied de lit dans un godet, rempli d'eau bénite, comme ça le démon, il, pouf, il tombe dans l'eau bénite, et il est immédiatement dissous, désintégré. Mais pour que ça marche, il fallait renouveler les godets toutes les semaines. Donc, elle se remplissait ce jerrycan. Voilà l'explication. Eh bien, vous voyez, avec ça, on a fait un immense saut en arrière et on est revenu à ces religions préhistoriques qu'on appelle les religions naturelles, hein, et qui fonctionnent avec le ressort de la peur. Ça fonctionne sur la peur et le remède de la peur, c'est la magie. Ça fonctionne sur la peur. Là, je vous fais un raccourci saisissant pour analyser les choses. Hein. Mais vous verrez que ça fonctionne souvent. Ça fonctionne sur la peur. On a peur des esprits, on a peur de ceci, on a peur des malheurs, on a peur des catastrophes. Et alors, le ressort de ça, c'est la magie. Il faut désenvoûter, il faut ceci, il faut cela. Et il y en a qui trouvent à l'intérieur de l'Église des magiciens. Et alors, ça explique, par exemple, comment, au lieu de se soumettre à la parole de Dieu et de regarder tout dans la lumière de la parole de Dieu est loin chez ces gens-là. Ils ne la lisent jamais, voyez? C'est pour ça que je dis, on est tombé dans une religiosité de type païen, mais avec un apparat chrétien. Voilà. Eh bien, ces gens-là, quelqu'un m'a mis un jour une médaille de la rue du Bac sous ma moquette. Et je l'ai trouvée le jour où on a fait le grand ménage dans la maison. Et puis, d'un coup, il y avait des médailles miraculeuses sous ma moquette. Alors ça, il fallait vraiment le faire, comme si on croyait que des ondes allaient sortir de la médaille, traverser la moquette, me rentrer par les plantes des pieds et faire quelque chose en moi. Vous voyez, ça, c'est de la magie religieuse, ou c'est de la religion.

La parole que j'ai fait entendre, c'est elle qui le jugera. Jean 12, 48. La parole que j'ai fait entendre, c'est elle qui nous jugera. La parole de Dieu juge les sentiments et les pensées du cœur. Hébreux 4, 12. Le jugement qui sauve passe par l'adhésion de foi à la parole de Jésus. Vous savez, quand Jésus dit en Jean 3, 18, « Qui croit en lui n'est pas jugé. » Hébreux 4, 12 tout à l'heure. « Qui croit en lui n'est pas jugé. » Ou bien en Jean 5, 24, « Celui qui écoute ma parole et croit à celui qui m'a envoyé a la vie éternelle et ne vient pas en jugement, mais il est passé de la mort à la vie. » Celui qui écoute ma parole. Ça veut donc dire que le jugement dont nous avons tellement peur, il ne sera pas différent au ciel qu'il est sur la terre quand on se met devant la parole. Qui croit en lui n'est pas jugé, celui qui écoute ma parole a la vie éternelle et ne vient pas en jugement. Ce qui est fait, est fait. Vous savez, hein, il vaut mieux prendre de l'avance. Hein. Moi, tous les jours, je prends de l'avance sur mon purgatoire en me soumettant à la parole de Dieu. Donc, je lis la parole de Dieu, je prie la parole de Dieu, je la médite, voyez, je la travaille aussi, voilà, et je la laisse me déranger. Hein. Et comme je sais que le Dieu que je rencontre dans sa parole, le Dieu que je rencontre dans l'Église, le Dieu que je rencontre dans l'Eucharistie, le Dieu que je rencontre dans mon oraison personnelle, c'est le même Dieu que je rencontrerai face à face, eh bien, ce qui est fait n'est plus à faire. Et même, je me prépare pour être positif, je me prépare véritablement à le rencontrer. Hein. C'est comme de s'habiller pour un rendez-vous amoureux, c'est-à-dire je m'habille le cœur pour la grande rencontre. Et donc, vous comprenez ce qu'on entend par jugement? C'est laisser la parole de Dieu regarder notre vie ou regarder notre propre vie à la lumière de la parole. Et quand on regarde sa vie à la lumière de la parole, eh bien, on arrête de se raconter des histoires sur un certain nombre de questions. J'ai raison de lui en vouloir parce que, humainement, tu as raison, mais ça, c'est pas écrit dans la parole. Mais dans la parole de Dieu, il est dit, tu peux pas continuer comme ça. Parce que le ressentiment, la rancœur, tout ça, c'est pas de Dieu. Ça, c'est dans la parole de Dieu. Donc, me laisser juger par ça, c'est de me dire, je peux me raconter ce que je veux sur les raisons qui me poussent à, la parole de Dieu me dit, essaye de te débarrasser de ça, il faut sortir de là. Hein? Comprenez? On ne peut pas transiger avec la parole de Dieu. Alors celui qui ne croit pas à la parole entendue est déjà jugé. C'est en Jean 3, qui ne croit pas est déjà jugé, parce qu'il n'a pas cru au nom du Fils unique de Dieu. Qui ne reçoit pas mes paroles a son juge. La parole que j'ai dite le jugera. Hein? Celui qui ne reçoit pas mes paroles a son juge, c'est-à-dire il est lui-même jugé, il se juge par lui-même, il est jugé par les autres, et de toute façon, il va se trouver nez à nez avec cette parole, dans le grand face-à-face avec le Verbe de Dieu. Hein? Le jugement de Dieu commence dès maintenant. Voilà. C'est pour ça que dans les exercices spirituels de Saint Ignace, qui est une retraite extraordinaire, qui a la particularité de mettre les retraitants tout le temps et plusieurs fois par jour face à la parole de Dieu, et rien que face à la parole de Dieu. Pas sur mode de conférence, mais sur la mode d'oraison avec la parole. C'est vraiment un intense temps de jugement par la parole de Dieu, mais de jugement de lumière. Vous savez, les gens, ils ne sortent pas abattus de cette retraite. Hein. Les gens sortent lumineux. Hein. Lumineux. Parce qu'on a vraiment dégrossi les traits, on a purifié le visage, on a enlevé les ténèbres. C'est incroyable. Hein. Et là où il faut arrêter de projeter, c'est, par exemple, Jésus dit, vous jugez selon la chair, c'est-à-dire selon les hommes, humainement. Moi, je ne juge personne, et s'il m'arrive de juger, mon jugement est selon la vérité, parce que je ne suis pas seul. C'est-à-dire, il y a le selon la chair, selon la vérité. Selon la chair, c'est les jugements humains. Hein. Il a fauté, il doit payer, ou je sais pas quoi, voilà. Et puis le jugement de Dieu, le jugement de Jésus, c'est selon la vérité, parce que je ne suis pas seul. Donc c'est la vérité du Fils qui s'est donné, qui s'est livré pour moi, du Père qui a envoyé son Fils, non pas pour condamner le monde, mais pour le sauver. C'est la vérité de leur amour qui veut transfigurer le monde. Voilà selon quoi nous sommes jugés. Alors franchement, c'est mieux d'être jugé selon la chair. Mais c'est incroyable de penser ça. Hein? Nous sommes jugés par l'amour du Père pour le Fils et par l'amour du Fils pour le Père. Et cet amour s'appelle le Saint-Esprit. Quand il viendra le Paraclet, il établira la culpabilité du monde en matière de péché, de justice et de jugement. 16, 8. L'Esprit Paraclet établira la culpabilité.

possibilité du monde. Mais la vraie, pas celle qui fonctionne toute seule, le petit cinéma inconscient, pas cette culpabilité-là, et même pas la culpabilité au sens des hommes. Voilà. Mais c'est l'esprit qui est l'amour commun du Père et du Fils qui sera l'instance à travers laquelle nous serons jugés. Le cœur du jugement, c'est le procès de Dieu que Dieu fait à l'ennemi de la nature humaine. Le Père du mensonge, expression de Jésus. Le tueur d'hommes dès le commencement, expression de Jésus. C'est-à-dire Satan. Jésus, juste avant de mourir sur la croix, qu'est-ce qu'il dit ? Maintenant, le prince de ce monde est jugé. Voilà. Et pour ceux d'entre vous qui ont vu le film de Mel Gibson, La Passion du Christ, ce film ultra violent, il faut s'accrocher au fauteuil pour le regarder, il y a des lumières dans ce film. Il y a des lumières dans ce film. La lumière, elle commence dès le jardin de Gethsémani, et on voit que le serpent, c'est pour montrer que c'est lui qui a manigancé tout ce qui va arriver. Hein, voilà. Et à un moment donné, Jésus voit le serpent, et avec son talon, il lui écrase la tête. Cette scène n'est pas dans l'évangile, mais symboliquement, elle est très forte. C'est comme si Jésus venait de dire « Le prince de ce monde est jugé ». Et ensuite, on voit, à plusieurs moments, cette espèce d'être androgyne que Mel Gibson a inventé, un être qui est un humanoïde plus qu'un humain, bon, qui est blafard, et que personne d'autre ne voit que Jésus. Et pendant cette terrible scène qui dure presque 10 minutes de la flagellation, et où les soldats romains ont été disposés autour pour qu'ils ne s'échappent pas, ils ne peuvent vraiment plus échapper. Bon, voilà, une couronne de soldats, ils sont tous là en train de regarder cette horreur, et entre eux s'insinue ce personnage, exactement comme le serpent à Gethsémani, voyez. Mais c'est pour dire quoi? C'est pour dire, et ça, là le message est tout à fait fidèle à l'évangile de Jean, puis dans l'évangile de Jean, en Jean 13, Satan entra en Judas, etc. C'est comme si le message de Jean, c'était... L'homme n'aurait pas été capable d'une telle horreur s'il n'y avait pas eu Satan derrière. Et donc, le vrai responsable, si l'homme est capable d'autant de méchanceté, c'est parce qu'il se soumet au tentateur. Mais il y a un tentateur. Et donc, l'ennemi de Dieu, c'est Satan. L'ennemi de Dieu, ce n'est pas l'homme et c'est même pas le pécheur. Parce que le pécheur est à sauver. Hein? C'est maintenant le jugement de ce monde, Jean 12, 31. Maintenant, le prince de ce monde va être jeté dehors. Et la croix de Jésus, c'est ce sommet d'amour de Dieu pour nous, et c'est le lieu du jugement. Nous sommes jugés du haut de la croix. Et moi, une fois élevé de terre, j'attirerai tous les hommes à moi. Car Dieu a tant aimé le monde qu'il a donné son Fils unique, afin que quiconque croit en lui ne se perde pas, mais ait la vie éternelle. C'est respectivement Jean 16, 32 et 3:16. Donc voyez, là je vous ai simplement énuméré, quitte à être un peu lassant, une série de textes qui parlent du jugement. Pourquoi en avoir peur? C'est un jugement qui est fait pour justifier l'injuste. Hein? La parole nous en donne l'assurance, et le comportement de Jésus le prouve, que c'est vrai. Eh bien, ce n'est pas un jugement selon la chair, mais selon la vérité d'un Dieu que Jésus appelle Père et qu'il nous offre comme notre Père. Qui me voit, voit le Père. Nous n'avons pas de raison de trembler devant Dieu, puisque Dieu s'est fait une icône. Dieu s'est fait une icône. Hein? Parce que n'oubliez pas que dans l'Ancien Testament, dans les commandements, tu ne te feras pas d'image de Dieu. Hein? Vous vous rappelez de ça? Ça veut dire que l'homme ne doit pas se faire une représentation de Dieu. Mais Dieu s'est fait lui-même une représentation, si vous voulez, en Jésus-Christ. Colossiens 1, 15, il est l'image du Dieu invisible. Il n'y a pas d'autre image autorisée, hein, pour parler selon le langage médiatique d'aujourd'hui, le droit à l'image, hein, il n'y a pas d'autre image autorisée de Dieu que Jésus-Christ. Donc, nous ne pouvons connaître Dieu que par Jésus-Christ. Alors, regardez maintenant la première épître de Jean, dont je vous cite juste un verset. Donc c'est la même école johannique, hein, la même communauté johannique. Dieu est amour. Celui qui demeure dans l'amour demeure en Dieu, et Dieu demeure en lui. Ça doit nous rendre humbles, hein, parce que il y en a de l'amour dans le monde, hein, et pas que dans l'Église. Celui qui demeure dans l'amour demeure en Dieu, et Dieu demeure en lui. En ceci consiste la perfection de l'amour en nous, écoutez bien, de savoir ce que c'est que la perfection de l'amour,
que nous ayons pleine assurance au jour du jugement. Alors, et donc c'est Jean qui écrit aux disciples de sa communauté, que nous ayons pleine assurance au jour du jugement, car tel est celui-là, tel aussi nous sommes en ce monde. Il n'y a pas de crainte dans l'amour. Le parfait amour bannit la crainte, car la crainte implique un châtiment, et celui qui craint n'est pas parvenu à la perfection de l'amour. Donc le Fils de Dieu, la fille de Dieu, n'a pas peur du jugement de Dieu. C'est tout. C'est tout. Que nous ayons pleine assurance au jour du jugement. Donc c'est pour ça que c'est tellement anormal de voir trembler tellement de chrétiens à l'heure de leur mort. Mais ça veut dire qu'ils sont encore dans une fausse image de Dieu. Leur image de Dieu, leur représentation n'a pas été convertie par la fréquentation du Fils de Dieu, qui est Jésus-Christ. Et peut-être même qu'ils ne sont pas encore vraiment rentrés dans une authentique relation vivante à Jésus, mais qu'ils sont dans un système religieux plutôt que dans une relation de vie. Voyez ? La religion, j'ai des comptes à régler moi avec la religion. Moi j'étais malheureux quand comme aumônier j'entrais dans une chambre, donc là je rencontrais le tout venant. L'hôpital ne sélectionne pas ses gens. Je rencontrais à l'hôpital ceux que n'importe qui rencontre. Bon, et voilà. Et ah, monsieur l'abbé, c'est bien. Vous savez, dans notre famille, on a de la religion. Moi, c'est vraiment la phrase qui me cause un vif déplaisir. Parce que j'avais envie de répondre, mais ça aurait été impoli de ma part. Ben, figurez-vous que moi, je n'en ai pas. Moi, j'ai pas de religion. Je pense avoir de la religion. Parce qu'avoir de la religion, c'est pas personnel, c'est pas relationnel, c'est pas vivant, avoir de la religion. Vous comprenez, avoir de la religion, c'est croire en des valeurs chrétiennes, en une éthique chrétienne, en tout ce que vous voulez, mais c'est pas la relation de vie que Jésus est venu instituer entre tout homme et son Père. Voilà. Et c'est pourquoi on fabrique tellement de choses et d'images et des machins, parce que les gens ne connaissent pas Dieu. Et pas d'un savoir, je parle d'une connaissance, c'est-à-dire d'une relation. Quand on connaît le Dieu d'amour, on n'a plus peur de son jugement. Et même, je vais vous dire quelque chose, on court le chercher. Regardez le fils prodigue. S'il avait su qui est son père, il serait rentré plus vite. Il serait peut-être même pas parti. Voilà. Mais c'était nécessaire qu'il parte, parce qu'il avait quelque chose à liquider. C'était nécessaire qu'il parte. Il a fait vraiment un pas de croissance. Voilà. Donc nous serons jugés par l'amour et nous serons jugés sur l'amour. Si ton cœur te condamne, dernière parole de la première de Jean, chapitre 3, verset 20, 1 Jean 3, 20, si ton cœur te condamne, sache que Dieu est plus grand que ton cœur. 1 Jean 3, 20. Voilà. Le jugement de Dieu ne condamne pas, mais cherche obstinément à justifier celui qui est injuste. Et quant à celui-ci, la seule chose qui lui est demandée, c'est de croire. Et croire, ça veut dire faire confiance. S'attacher à, se remettre à un autre. Vous voyez ? C'est l'acte de confiance d'un enfant vis-à-vis de son père.

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Voici maintenant Reflet avec le frère Lanfon Fonvillé, dominicain, doctorant en théologie spirituelle. Sa conférence est intitulée « La guérison spirituelle chez Catherine de Sienne ».

Parce que Catherine de Sienne, dans ses textes, ne parle jamais, n'utilise à peu près jamais l'expression « guérison spirituelle ». Cependant, comme on va pouvoir le constater, beaucoup d'éléments de sa doctrine parlent de guérison spirituelle d'une manière ou d'une autre. Alors, on va commencer avec un premier élément issu de sa doctrine. Dans la vie de Sainte Catherine de Sienne, écrite par son directeur spirituel Raymond de Capoue, on rapporte une vision que Catherine aurait eue, qui a eu un impact déterminant dans sa doctrine spirituelle. Bon, avant d'aller plus loin, je trouve quand même important de mentionner que la raison pour laquelle je me réfère aux visions de Catherine de Sienne, c'est que plusieurs de ses visions ont eu un impact absolument crucial dans le développement de sa doctrine. On ne peut donc pas parler de la doctrine spirituelle de Catherine de Sienne sans faire référence de manière explicite à son expérience mystique et à son expérience de visionnaire. Bon, sur la question des visions et des révélations privées, je sais qu'il existe différentes écoles de pensée. Il y a ceux qui estiment que les visions sont des phénomènes qui sont en fait des constructions purement littéraires et hagiographiques pour faire ressortir la sainteté d'une personne afin de montrer que Dieu a choisi cette personne-là pour une mission particulière. Maintenant, il y a une autre école de pensée qui considère que l'univers des visions relève de symptômes qui sont liés à des problèmes d'ordre psychiatrique. Et enfin, il y a ceux qui estiment que ces phénomènes peuvent véritablement faire partie de la vie spirituelle de certaines personnes. Mon but ici n'est pas de vous dire qu'est-ce que vous devez penser des visions et des révélations. Cependant, une chose est sûre, il existe des saints et même des docteurs de l'Église dont la pensée théologique ne peut tout simplement pas être comprise si on ne se réfère jamais à leur expérience visionnaire. Et je pense ici non seulement à Sainte Catherine de Sienne, mais aussi à d'autres figures comme Sainte Thérèse d'Avila, Sainte Hildegarde de Bingen, qui sont toutes deux des docteurs de l'Église. Et plus près de nous, au Québec, je pense aussi à des figures comme Marie de l'Incarnation, Catherine de Saint-Augustin ou Dina Bélanger, dont on ne peut pas comprendre la pensée ni l'itinéraire spirituel si on évacue leur expérience visionnaire. Bon, alors je m'arrête là sur cette question, mais vous savez que dans les manuels de théologie spirituelle, c'est une réalité qui est toujours abordée dans une section spéciale. Mais là, si on revient à Sainte Catherine de Sienne, donc un jour, elle reçoit la communication suivante du Seigneur qui lui dit ceci selon sa vie écrite par Raymond de Capoue. Alors là, je cite le livre de Raymond de Capoue. Il dit ceci. Au début de ses visions divines, c'est-à-dire au temps où notre Seigneur commençait à se manifester à la Sainte, il lui apparut un jour pendant qu'elle priait et lui dit, alors ouvre les guillemets, « Sais-tu, ma fille, qui tu es et qui je suis? Si tu as cette double connaissance, tu seras heureuse. Tu es celle qui n'est pas. Je suis celui qui suis. Si tu gardes en ton âme cette vérité, jamais l'ennemi ne pourra te tromper. Tu échapperas à tous ses pièges. Jamais tu ne consentiras à poser un acte qui soit contre mes commandements et tu acquerras sans difficulté toute grâce, toute vérité, toute clarté. » Donc, le Seigneur lui dit ceci, « Tu es celle qui n'est pas, je suis celui qui suis. Si tu as cette double connaissance, tu seras heureuse. » Donc, Catherine fait cette expérience-là vers l'âge de 18 ans. Elle reçoit donc une révélation sur son identité profonde. Lorsque le Seigneur lui dit qu'elle est celle qui n'est pas, qu'est-ce qu'on doit en comprendre? Est-ce que ça veut dire que sa vie ne vaut rien? Est-ce que ça veut dire que Catherine n'a aucune valeur? Est-ce que c'est une manière de la dénigrer? Absolument pas. Lorsque le Seigneur lui révèle qu'elle est celle qui n'est pas, ce que le Seigneur essaie de lui faire comprendre, c'est que d'elle-même, Catherine n'est rien, mais qu'elle trouve toute son identité et toute sa valeur en Dieu lui-même. Bref, l'être humain reçoit toute sa valeur et toute sa dignité du fait qu'il vient de Dieu et qu'il a été créé par lui. Parce que Dieu est bon et que l'être humain a été fait à son image, l'être humain, lui aussi, est profondément bon.
Voilà pourquoi Sainte Catherine nous invite à nous souvenir que l'être humain est bon parce que Dieu est bon. Autrement dit, la connaissance de soi, c'est ça le premier pas de la vie spirituelle. Mais cette connaissance de soi doit toujours s'accompagner de la connaissance de Dieu. Et pour Catherine de Sienne, la connaissance de Dieu, c'est la connaissance de la bonté de Dieu en nous. Donc, si je résume les choses, l'être humain en lui-même n'est rien. En lui-même, l'être humain est plein de limites, il est plein de fragilités. Mais on ne doit jamais regarder nos péchés et notre misère sans regarder en même temps la miséricorde de Dieu pour nous, sans regarder en même temps le fait que nous sommes créés à l'image de Dieu qui lui est bon. Et donc, pour Catherine de Sienne, la connaissance de soi et la connaissance de Dieu, ces deux choses-là vont véritablement ensemble. Plus on se connaît soi-même en vérité, plus on connaît Dieu. Et plus on connaît Dieu, plus on se connaît soi-même. Bref, de savoir que mon identité profonde vient de Dieu et non pas de moi-même, ça me libère de mes fausses images et de mes idoles que je peux avoir tendance à m'attribuer ou que je peux avoir tendance à rechercher. Non, je ne suis pas mon identité sociale. Non, je ne suis pas mon identité professionnelle. Non, je ne suis même pas mon identité de genre ou mon identité sexuelle ou toutes les formes d'identité qu'on peut m'attribuer ou que je peux m'attribuer. Non, ce que je suis réellement au plus profond de mon être, c'est ceci. Je suis fait à l'image de Dieu. Dieu se trouve en moi. Il est imprimé dans le plus profond de mon être et c'est ça que je suis d'abord et avant tout. Je ne suis pas les étiquettes que les autres m'ont données ou que la société m'a données. Donc, la double connaissance de soi et de Dieu constitue un premier élément doctrinal qui peut contribuer à notre guérison spirituelle. Parce que cette double connaissance nous libère des fausses identités qui cherchent à nous enfermer, qui cherchent à nous réduire, voire qui cherchent à nous faire croire que nous sommes ce que nous ne sommes pas. Bref, en nous-mêmes, nous ne sommes rien. Nous sommes quelque chose seulement lorsque nous acceptons de nous reconnaître dépendants de Dieu. Et le fait de se savoir dépendant de Dieu a pour effet de me libérer moi-même. Pourquoi? Parce que je ne suis plus le centre de mon existence. Je ne suis plus le centre de mon univers. Je ne suis plus le centre de l'univers. Celui qui est le centre de ma vie, c'est Dieu. Alors, vous savez, il y a un extrait dans le livre du dialogue qui résume bien, je crois, ce que je viens de dire ici. Alors, dans le dialogue au chapitre 4, c'est un dialogue dont Dieu s'adresse à Catherine, il lui dit ceci. « La connaissance de toi-même t'inspirera l'humilité en te découvrant que, par toi-même, tu n'es pas et que l'être, tu le tiens de moi qui t'aimais, toi et les autres. » Avant que vous ne fussiez. C'est à cet amour ineffable que j'eus pour vous qui, voulant vous créer à nouveau en grâce, me fit vous laver et régénérer dans le sang de mon Fils unique, répandu avec un si grand feu d'amour. Bref, la double connaissance, à savoir la connaissance de soi et la connaissance de Dieu, opère en moi un décentrement de moi-même, de ma personne. Elle m'invite aussi à rester dans un équilibre des choses. Car si je ne pense qu'à ma misère et à mes limites, je risque de tomber dans le désespoir. Mais à l'inverse, si je ne pense qu'à la bonté de Dieu en moi, je risque de tomber dans la présomption. Voilà pourquoi connaissance de soi et connaissance de Dieu ne doivent jamais être séparées l'une de l'autre, selon Catherine de Sienne. Un deuxième élément de la doctrine spirituelle de Sainte Catherine qui peut contribuer à notre guérison spirituelle se résume dans la phrase suivante. Tout ce que le bon Dieu permet, il le permet pour ma sanctification. Bon, je reconnais que c'est un élément doctrinal qui n'est pas toujours facile à intégrer dans nos vies concrètes. Dans le livre du dialogue, Dieu le Père dit ceci à Catherine au chapitre 152.
et je cite, « Ce que j'ai fait, je le fais encore, et je le ferai jusqu'au dernier jour, pour pourvoir à votre salut, car je veux votre salut. Et tout ce qui vous arrive est ordonné par moi à cette fin. » Ça, c'est chapitre 152. Maintenant, dans le chapitre 45, Dieu dit ceci, « Moi, je ne veux rien d'autre que votre sanctification. » Et au chapitre 60, Dieu dit, « Toutes choses procèdent de moi. Il ne tombe pas une feuille d'arbre sans l'ordre de ma providence. Ce que je promets à l'âme et lui envoie, c'est uniquement pour sa sanctification, c'est-à-dire pour qu'elle possède le bien et la fin pour lesquelles je l'ai créée. » Bon, c'est pas un enseignement qui est facile à appliquer dans nos vies. Par exemple, comme je vous l'ai dit en début de cet entretien, une de mes très bonnes amies a été assassinée. Il est certain à mes yeux, cependant, que Dieu n'a pas voulu ce meurtre. Cependant, même si Dieu n'a pas voulu ce meurtre, je dois accepter que Dieu a permis que ça arrive. Parce que je pense qu'il y a vraiment une différence très importante, une distinction à faire entre ce que Dieu veut et ce que Dieu permet. Dieu ne veut pas le mal, il ne veut jamais le mal, mais il peut le permettre, il le permet. Donc, concernant l'assassinat de mon ami, même si ça a été un des événements les plus tristes de ma vie, j'ai pu faire l'expérience aussi, une expérience à ma vie qui ressemble à celle, qui est décrite par celle de Saint Paul, lorsque Saint Paul dit que là où le péché abonde, la grâce surabonde. L'expérience d'avoir perdu une amie d'un assassinat m'a forcé, en quelque sorte, à donner une autre orientation à ma vie. Je me rappelle très bien que 2 semaines avant que mon ami ait été retrouvé tué dans son appartement, je me suis posé la question suivante. « L'enfant, est-ce que tu crois encore en Dieu? » Et la réponse que je me suis donnée, c'était la suivante. « Bon, je ne sais pas si je crois encore en Dieu, mais je m'en fous de toute façon. » Alors, comment est-ce que j'en étais arrivé, moi qui étais très croyant, adolescent, à cette réflexion? Ben, pour une raison très simple, à l'époque où j'ai fait cette réflexion, je considérais que je n'avais plus besoin de Dieu. Tout allait bien dans ma vie. J'avais plus besoin de Dieu, il n'y avait plus d'espace dans ma vie pour Dieu. Mais l'assassinat de mon ami m'a forcé à me rendre compte que je n'étais pas invincible et que ma vie à moi aussi pouvait prendre fin n'importe quand sans crier gare. Si je devais quitter ma vie aussi abruptement que mon ami, est-ce que j'aurais été satisfait de ma vie? C'est ça la question que je me suis posée après l'assassinat de mon ami. Bref, l'expérience traumatisante que j'ai vécue a aussi été l'occasion pour moi de me poser les vraies questions, celles qui comptent vraiment dans la vie. Et aujourd'hui, des années plus tard, vous me voyez, je suis devenu frère dominicain, en train de vous parler de guérison spirituelle. Bref, Sainte Catherine de Sienne nous invite à croire en la providence de Dieu, à croire que tout ce que Dieu permet, il le permet parce qu'au final, ça peut contribuer à notre sanctification. Et la sanctification, on le sait, c'est ça qui nous permet de nous rapprocher de Dieu. C'est ça qui nous permet de vivre dans l'union avec lui. Et lorsqu'on vit dans l'union avec Dieu, c'est là qu'on atteint véritablement le bonheur ultime. C'est pourquoi Sainte Catherine était une sainte particulièrement joyeuse. Vous savez, lorsqu'on pense à Sainte Catherine, des fois, on pense juste à ses mortifications et tout ça. Mais c'est une sainte qui était toujours joyeuse parce que même qu'elle vive une épreuve difficile ou qu'elle vive une joie, elle était capable de voir la présence de Dieu dans cet événement. Pour elle, tout ce qui lui arrivait, arrivait pour son bien, pour sa sanctification. Bref, pour Sainte Catherine, les épreuves qui assaillent nos vies sont des remèdes qui nous aident à développer nos vertus. Et dans le livre du dialogue, le Père dit ceci à Catherine au chapitre 3. « Je veux que tu saches que toutes les peines de cette vie ne sont pas une punition, mais une correction. » En disant cela, Sainte Catherine n'est pas en train de nous dire « Je crois qu'on doit rester les bras croisés devant l'injustice. » Au contraire,
S'il y a bien une personne qui est restée active toute sa vie et qui a cherché à changer les choses de son vivant, c'est bien Sainte Catherine de Sienne. Cependant, devant des situations par rapport auxquelles nous ne pouvons rien, par rapport auxquelles nous avons tout essayé, par rapport auxquelles nous sommes tout simplement impuissants, ne nous faut-il pas chercher tout simplement à voir dans ces situations une occasion de croissance où nous sommes amenés à développer ou à perfectionner certaines vertus, la patience, la confiance, l'espérance, la résilience, la force, la persévérance, etc., etc., etc. En acceptant que tout ce que le Seigneur permet, il le permet pour notre sanctification, donc pour notre bien, cela nous permet encore une fois de nous décentrer de nous-mêmes. Un troisième élément de la doctrine spirituelle de Sainte Catherine qui peut nous aider dans notre quête de guérison spirituelle se résume dans l'idée suivante. Aime ton prochain comme toi-même, mais n'oublie jamais que tu es pour toi-même ton principal prochain. Qu'est-ce à dire? Sainte Catherine nous enseigne ceci. Dieu est infiniment bon et par conséquent, il nous aime d'un amour infini. Or, une relation d'amour est toujours caractérisée par un don mutuel des personnes. La personne que j'aime se donne à moi et moi, je me donne à elle. Mais comment un être humain limité peut-il aimer en retour un Dieu qui, lui, nous aime d'un amour illimité? C'est tout simplement impossible. Or, Catherine nous enseigne que puisque l'être humain ne pourra jamais aimer Dieu comme ce dernier mérite d'être aimé, le prochain, la personne du prochain, doit être vue comme celle envers qui on donne l'amour que nous devons à Dieu. Dans le livre du dialogue au chapitre 6, le Père dit ceci à Sainte Catherine, « Toute assistance prêtée au prochain doit procéder de la dilection que l'on a pour lui, pour l'amour de moi. » Autrement dit, pour Sainte Catherine de Sienne, le prochain est celui que Dieu a mis sur mon chemin pour que je l'aime et pour que je le secoure en vertu de mon amour pour Dieu. Bref, la personne qui dit aimer Dieu sans aimer son prochain n'aime pas véritablement Dieu. C'est au fond le même enseignement qu'on trouve dans la première lettre de Saint Jean, au chapitre 20, verset 4. Je pense que c'est plutôt l'inverse, chapitre 4, verset 20, où Saint Jean dit ceci. « Si quelqu'un dit « j'aime Dieu » alors qu'il a de la haine contre son frère, c'est un menteur. En effet, celui qui n'aime pas son frère qu'il voit est incapable d'aimer Dieu qu'il ne voit pas. » Cependant, ce qui est intéressant avec l'enseignement de Sainte Catherine, c'est que non seulement est-ce qu'il faut qu'on aime notre prochain par amour pour Dieu, mais si on n'aime pas notre prochain, on se fait du mal à soi-même. Dans le livre du dialogue, encore une fois, au chapitre 6, le Père dit « Qui demeure dans l'inimitié vis-à-vis de moi cause un dommage au prochain et à lui-même qui est son principal prochain. Si l'on ne m'aime pas, l'on n'aime pas non plus le prochain. Ne l'aimant pas, on ne le secourt pas. Et du même coup, l'on se fait tort à soi-même. » Bref, chacun est pour soi-même son principal prochain. Si j'aime pas mon prochain, si je ne l'aide pas, si je ne le secours pas alors qu'il se trouve dans le besoin, le premier à en souffrir, c'est moi-même. Mais aussi, puisque chacun est pour soi-même son principal prochain, Catherine de Sienne nous invite à ne jamais nous oublier nous-mêmes non plus. Si je suis pour moi-même mon principal prochain, cela veut dire qu'il est important aussi que je m'aime d'un amour ajusté, que je m'aime parce que Dieu m'aime et qu'il veut mon bien. Dans nos milieux ecclésiaux, on le sait, la tendance est parfois grande de nous donner sans compter, de faire passer les besoins des autres avant les miens propres, de faire passer le bien de l'Église avant mon bien propre. Une telle attitude peut bien sûr être louable et signe d'une générosité indéniable. Mais si on doit se rappeler que chacun est pour soi-même son principal prochain, on doit toujours demeurer vigilant
et nous demander, ne suis-je pas en train d'en faire un peu trop présentement? Qu'est-ce qui m'anime dans cette incapacité à m'arrêter? Ne suis-je pas en train de me brimer en m'oubliant constamment, en faisant toujours passer les besoins des autres avant les miens? Sainte Catherine, évidemment, ne nous donne pas de recette, mais elle nous invite à de la vigilance, tout simplement. Bref, ce qu'elle nous dit, c'est que pour l'amour de Dieu, aimons notre prochain, portons-lui secours, prions pour lui. Mais n'oublions pas non plus que je suis pour moi-même mon principal prochain. C'est donc correct de penser à moi des fois. C'est donc correct aussi de prier pour moi des fois. Bon, et à ce titre, je vais peut-être vous proposer une petite expérience personnelle. Pendant longtemps, vous savez, lorsque je priais seulement pour les autres. Je me suis rendu compte à un moment donné que j'étais incapable de prier pour moi. Et c'est là que je me suis rendu compte que derrière cette tendance que j'avais à toujours prier pour les autres, mais jamais pour moi, se cachait une forme d'orgueil. Dans quel sens? Parce que c'est comme si moi, j'avais pas besoin de prière. Moi, l'enfant de Fonvillé, ma mission sur la terre, c'est d'aider les autres. Je suis là pour sauver les autres. Mais moi, j'ai évidemment pas besoin d'être sauvé. Donc, l'enseignement de Sainte Catherine nous invite toujours à rester dans un juste équilibre. Et finalement, un quatrième et dernier élément, et là, je vais le dire un peu plus rapidement parce que je sais que le temps file, de la doctrine de Sainte Catherine qui peut nous aider à cheminer vers notre guérison spirituelle, se résume dans la phrase suivante que l'on trouve dans le dialogue au chapitre 1. Alors, Dieu dit ceci. Rien ne fait mieux goûter à la créature cette vérité. Rien ne lui procure tant de lumière que l'oraison humble, continue, fondée sur la connaissance de soi-même et de Dieu. L'oraison ainsi comprise et pratiquée unit l'âme avec Dieu. Bref, Catherine de Sienne nous invite à être des hommes et des femmes de prière, à prier de manière humble et continuelle, parce que rien ne procure tant de lumière que la prière humble et continuelle. La guérison spirituelle n'est donc pas quelque chose que l'on acquiert à force de bras. Par nous-mêmes, nous ne pouvons pas guérir de nos blessures. Nous avons besoin de l'aide de Dieu pour cela. Voilà pourquoi nous avons besoin de prier, parce que la prière ouvre en nous une brèche, un espace de disponibilité qui nous permet d'accueillir le Seigneur et de lui laisser une place dans nos vies. Or, Sainte Catherine était bien sûr une grande contemplative, une grande femme de prière. Or, dans nos vies de tous les jours, il n'est pas toujours facile de trouver du temps pour la prière. Puis, il ne faut pas penser que parce qu'on est religieux et religieuse, qu'on réussit toujours à tout respecter ce que les constitutions nous demandent de faire. Ce qui est intéressant avec ce que nous dit Sainte Catherine de Sienne, c'est qu'elle nous dit qu'on ne doit pas prier seulement quand ça va mal, comme c'est parfois notre tendance, mais elle nous invite véritablement à une prière humble et continuelle. Bref, elle nous invite à toujours garder présent le lien avec Dieu, le contact avec Dieu à chaque instant de nos vies. Lorsque Sainte Catherine parle de l'oraison humble et continuelle, c'est à cela qu'elle réfère. Or, en matière de prière, c'est vraiment à chacun de découvrir ce qui lui convient, dans les conditions concrètes et réalistes de sa situation et de son état de vie. Bon, vous savez, si jamais vous lisez le livre du dialogue au chapitre 66, Sainte Catherine donne d'excellents conseils sur la vie de prière. Donc, chapitre 66, livre du dialogue. Alors, je ne vais pas trop développer parce qu'on n'a pas le temps, là. Mais retenons ceci pour Sainte Catherine. La prière humble et continuelle constitue un autre élément indispensable dans notre quête vers une plus grande guérison spirituelle. Donc, en conclusion, pour résumer les choses, voici les quatre éléments de la doctrine de Sainte Catherine que j'ai abordés qui peuvent nous aider à atteindre la santé spirituelle. Premièrement, avoir et cultiver la double connaissance de soi et la connaissance de Dieu. Deuxièmement, essayer de ne jamais oublier que tout ce que le Seigneur permet, il le permet pour notre sanctification. Troisièmement, garder en tête l'importance d'aimer son prochain sans oublier que chacun est pour lui-même son principal prochain. Et quatrièmement, se rappeler que la prière humble et continuelle, peu importe la forme qu'elle prend, est le chemin qui nous procure le plus de lumière et qui nous permet de rester unis au Seigneur.

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Quelqu'un nous a-t-il obligés? Peut-il nous rendre service? On n'hésite pas à lui faire un cadeau. On offre volontiers à un ami ce qui lui fera plaisir. Mais donner sans rien attendre en retour, à un inconnu, à quelqu'un qui n'a aucun titre sinon son seul besoin? Même l'aide aux pays pauvres reste entachée de calcul. On espère bien qu'ils deviendront les clients de ceux qui les aident.

0: Lecture du livre d'Isaïe, chapitre 55, versets 1 à 3. Ce psaume sapientiel a probablement été composé dans une période de grave disette. Cette époque, sans doute celle de l'exil, est aussi un temps de grâce, un temps favorable où Dieu se laissera trouver. À la faim dévorante du peuple répond la grâce gratuite de Dieu. De toute évidence, le prophète, à partir de cette expérience, veut faire découvrir au peuple ce dont il a vraiment besoin, le pain de la parole que Dieu donnera avec abondance à qui sait se faire une âme de disciple.
1: Lecture du livre d'Isaïe, chapitre 55, versets 1 à 3. Vous tous qui avez soif, venez, voici de l'eau. Même si vous n'avez pas d'argent, venez acheter et consommer, venez acheter du vin et du lait sans argent et sans rien payer. Pourquoi dépenser votre argent pour ce qui ne nourrit pas? Vous fatiguez pour ce qui ne rassasie pas? Écoutez-moi donc. Mangez de bonnes choses, régalez-vous de viande savoureuse. Prêtez l'oreille, venez à moi, écoutez et vous vivrez. Je ferai avec vous une alliance éternelle qui confirmera ma bienveillance envers David.

0: Lecture de la lettre de Saint Paul apôtre aux Romains, chapitre 8, versets 35 et 37 à 39. Au sein des pires difficultés, des épreuves les plus cruciales, le chrétien trouve la victoire dans l'amour tout gratuit du Christ, victoire d'autant plus assurée que la foi est plus profonde.
1: Lecture de la lettre de Saint Paul apôtre aux Romains, chapitre 8, versets 35 et 37 à 39. Frères, qui pourra nous séparer de l'amour du Christ? La détresse, l'angoisse, la persécution, la faim, le dénuement, le danger, le supplice? Non, car en tout cela, nous sommes les grands vainqueurs grâce à celui qui nous a aimés. J'en ai la certitude. Ni la mort, ni la vie, ni les esprits, ni les puissances, ni le présent, ni l'avenir, ni les astres, ni les cieux, ni les abîmes, ni aucune autre créature, rien ne pourra nous séparer de l'amour de Dieu qui est en Jésus-Christ notre Seigneur.

Évangile de Jésus-Christ selon saint Matthieu, chapitre 14, versets 13 à 21. Jésus partit en barque pour un endroit désert à l'écart. Les foules l'apprirent et, quittant leur ville, elles suivirent à pied. En débarquant, il vit une grande foule de gens. Il fut saisi de pitié envers eux et guérit les infirmes. Le soir venu, les disciples s'approchèrent et lui dirent, « L'endroit est désert et il se fait tard. Renvoie donc la foule, qu'ils aient dans les villages s'acheter à manger. » Mais Jésus leur dit, « Ils n'ont pas besoin de s'en aller. Donnez-leur vous-même à manger. » Alors ils lui disent, « Nous n'avons là que 5 pains et 2 poissons. » Jésus dit, « Apportez-les-moi ici. » Puis, ordonnant à la foule de s'asseoir sur l'herbe, il prit les 5 pains et les 2 poissons, et, levant les yeux au ciel, il prononça la bénédiction. Il rompit les pains, il les donna aux disciples, et les disciples les donnèrent à la foule. Tous mangèrent à leur faim, et, des morceaux qui restaient, on ramassa 12 paniers pleins. Ceux qui avaient mangé étaient environ 5 000, sans compter les femmes et les enfants.

Nous sommes convoqués à un festin par Isaïe. La sagesse de Dieu ouvre la porte de sa salle des noces, j'ai envie de dire, et nous sommes convoqués pour un festin. Seulement, voilà, il faut y aller. Il faut se déplacer. Vous savez, trois fois par an, le peuple d'Israël savait ce que ça voulait dire se déplacer, parce que trois fois par an, il était convoqué à Jérusalem par Dieu lui-même. Vous trouvez tout ça dans l'Exode, pour un pèlerinage, et il devait, nous dit l'Exode, venir à Jérusalem pour voir Dieu et pour être vu de lui. C'est-à-dire qu'il y avait toute une théologie qui est restée jusqu'à peu de temps, dans le Christ.

christianisme, c'est-à-dire cette théologie du pèlerinage pour chercher Dieu. On sort de son habitude, de sa routine, et on va chercher Dieu. Vous savez, ça représentait quelque chose de drôlement important, ces gens qui laissaient leur terre et leurs troupeaux. Hein, le peuple d'Israël était essentiellement pastoral et agricole pour se déplacer 8 jours, 7 jours de marche, 6 jours, pour aller faire le pèlerinage de Pâques, le pèlerinage de Pentecôte, le pèlerinage de la fête des Tentes, 3 fois par an. Donc ça représentait un déplacement, tout comme les gens qui suivent Jésus dans un endroit désert, en apportant, là aussi il fallait le faire, en apportant les infirmes, et puis qui l'écoutent. Toute la journée, il va les enseigner. Il guérit les infirmes et il les enseigne. Et les gens, à la fin de la journée, ils ont faim. Ils ont comblé leur faim de Dieu, leur faim d'enseignement. Ils ont écouté le rabbi toute la journée. Ça a été un grand moment. Ils sont venus dans un endroit désert. Justement, vous savez, en hébreu, désert, ça se dit midbar. Ça veut dire le lieu de la parole. Et c'est très intéressant. Aujourd'hui, en Israël, quand on dit « je parle », on dit « ani medaber ». Ça a donné « mid ». Ça vient de « midbar » et « midbar » d'avar. C'est la parole. Le lieu de la parole. Ils ont fait finalement comme Israël qui a suivi Moïse. Pas seulement pour fuir l'esclavage, mais aussi pour recevoir la Torah. C'est-à-dire ce que nous appelons, nous, le Pentateuque. Mais il s'est déplacé. Ceux qui n'ont pas voulu, ils sont restés avec leurs oignons d'Égypte, leurs marmites pleines de viande, mais sont restés esclaves. Voyez-vous, ceux qui ne veulent pas bouger, parce qu'ils ne veulent pas quitter leurs pantoufles, parce qu'ils ne veulent pas sortir de leur routine, parce qu'ils ne veulent pas être dérangés, c'est-à-dire sortir de leurs habitudes, ben ceux-là, ils sont et ils restent dans une forme d'esclavage. Ça ne veut pas dire qu'on doit avoir la bougeotte et courir tout le temps aux quatre coins du monde, non. Mais ça veut dire que pour aller entendre Dieu, pour écouter, pour venir à lui, ben il faut sortir. Vous voyez, c'est très fort. Dans Isaïe, il y a des mots clés. D'abord, Isaïe nous demande, et ça, c'est actuel, pourquoi est-ce que vous dépensez votre argent pour des choses qui ne vous nourrissent pas? Vous achetez, vous achetez, vous achetez, vous consommez, vous consommez, vous consommez, vous avez toujours faim. Ça, on pourrait le dire, et il faut le dire. Et le pape le dit. À toute la société qui se dit occidentale, et malheureusement qui donne le mauvais exemple à des pays qui veulent nous rattraper au point de vue consommation, mais qui sont en train de perdre des valeurs essentielles dans l'histoire. Pourquoi est-ce que vous dépensez votre argent pour des choses qui ne vous nourrissent pas? Alors que vous avez su demeurer fidèle à la nourriture essentielle, je pense à l'Union soviétique, pendant 70 ans d'oppression, et que des millions d'entre vous se sont retrouvés dans des camps parce que vous êtes restés fidèles au Christ et que des millions sont trouvés dans des fosses communes, ont été assassinés parce que vous êtes restés fidèles au Christ. Et maintenant, alors que vous avez risqué votre vie et que souvent vous êtes mort martyr, maintenant, vous vous faites avoir dans la course à la consommation, alors que c'est moi qui suis le pain, nous dit Jésus. Bien sûr, il faut travailler pour avoir le pain de chaque jour. Mais Jésus nous dit, le Père sait ce dont vous avez besoin, cherchez d'abord le royaume de Dieu, cherchez d'abord, écoutez, prêtez l'oreille, écoutez. Alors vous vivrez.
Voyez, prêtez l'oreille, écoutez. Vous savez, écouter en hébreu, c'est aussi mettre en pratique. C'est laisser la parole rentrer, ouvrir son cœur, la laisser porter du fruit. C'est ça, l'écoute. D'ailleurs, le premier commandement en Israël, c'est « Shema Israël », écoute Israël.

Et Jésus nous dira dans l'évangile selon saint Luc, prenez garde à la manière dont vous écoutez. Prenez garde. Or, il aurait pu dire aussi, prenez garde à qui vous écoutez. Quelles sont les sirènes qui vous chantent des belles chansons puis qui vous attirent sur les récifs, sur les rochers et qui font casser votre bateau. Prenez garde à qui vous prêtez l'oreille. Moi, dit Dieu, si vous m'écoutez, vous vivrez. C'est drôle, voyez-vous, nous sommes dans un temps où beaucoup de nos contemporains ont du mal avec leur âge. Quand on souhaite 30 ans à une jolie femme, on a l'impression, pour son 30e anniversaire, qu'on lui dit des choses injurieuses. Ah, j'ai déjà 30 ans. C'est épouvantable. Au lieu de se dire, j'ai déjà vécu 30 années que Dieu m'a données et ce sont des années de grâce, et de se redire la même chose à 40 ans, puis à 50, puis à 60, et à 70. Parce que Dieu nous aime et que chaque âge a sa grâce, et que la vieillesse n'est pas un désastre, parce que la vieillesse, c'est l'ouverture à l'approfondissement de notre vie avec Dieu pour le rencontrer face à face. C'est ça qu'il faut enseigner. Alors quand on voit des gens qui se font tirer les rides par tous les bouts pour avoir l'air jeune, on a envie de les plaindre. On a envie de dire les pauvres. Ils veulent courir en arrière vers quelque chose qui est déjà passé. Et ils vivent dans l'illusion la plus complète. En plus, ils se font du mal. Parce que c'est jamais sain de ne pas vivre son âge. On passe à côté de la grâce. Alors on a envie de dire, mais venez à moi et vous vivrez. Dieu nous promet la vie éternelle. Il ne nous promet pas une vie de pacotille. Il ne nous promet pas de jouer à la jeune fille quand on a 70 ans ou au jeune homme. Mais il nous dit, vous vivrez. Vous vivrez pour toujours. Et je veux faire avec toi une alliance éternelle. Nous avons tellement soif de ne jamais mourir. Et c'est drôle comme nous avons du mal. Non, c'est pas drôle, c'est triste. Comme nous avons du mal à écouter cette parole qui nous engage et qui nous oblige à nous mettre en marche. En marche, c'est-à-dire à sortir de nos habitudes pour suivre Jésus dans le désert. Parce que les gens qui ont suivi Jésus dans le désert, ils n'ont pas seulement eu la guérison des infirmes, c'est déjà grand. Ça montrait bien que Jésus avait pouvoir sur la vie et qu'il pouvait guérir. Mais ils sont de nouveau morts, ces gens-là. Il a fallu qu'ils passent par le sens, par le chemin de tout le monde, comme dit le roi David. Je m'en vais par le chemin de tout le monde. David dit ça avant de mourir, le grand roi David. Puis il continue en disant à son fils Salomon, « Sois fort, sois un homme, obéis à Dieu. » Alors, être fort, être un homme, selon le roi David, qui était le bien-aimé de Dieu. Être fort, être un homme, c'est obéir à Dieu. Être fort, être un homme, c'est faire comme Jésus. Moi, dit Jésus, le Père est toujours avec moi, parce que je fais tout ce qu'il me demande. Être fort, être un homme, c'est se lever. C'est très beau en Afrique, quand on parle de la résurrection. Un de nos frères africains m'a raconté. Quand on parle de la résurrection, on dit « il se lève ». On ne dit pas « il ressuscite », on dit « il se lève ». Et on dit la même chose en hébreu. En hébreu, quand on dit le Messie est ressuscité, on le dit dans la paroisse hébraïque catholique de Jérusalem, qu'on appelle la paroisse Saint-Jacques et qui existe. On dit « Amashiach kam », c'est-à-dire le Messie s'est levé. Il s'est levé d'entre les morts. Donc, être un homme, c'est se lever.
se lever dans la foi, l'espérance et l'amour et se mettre en marche vers la montagne sainte, là où Dieu nous prépare un festin de bonnes choses, de viande savoureuse, c'est-à-dire toute la richesse de la parole de Dieu, de la vie en Dieu. Et qui nous dit, mais écoutez, et voyez, un des mâles de notre siècle, c'est qu'on ne sait plus écouter, parce qu'on a perdu le silence. Vous qui m'écoutez, si vous m'avez vraiment entendu, ça serait très beau qu'après la fin de cette homélie, il y en ait qui se disent dans leur cœur, ben là, je vais tout éteindre chez moi, 20 minutes par jour. 20 minutes par jour, c'est pas beaucoup, hein. Et puis je vais lire l'Évangile. Et puis je vais essayer d'écouter avec mon cœur. Je vous souhaite un bon dimanche.

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À l'émission À la suite de Nicodème, voici maintenant une émission tirée de la série réalisée par l'équipe de Radio Notre-Dame sur Hans Urs von Balthasar, Seul l'amour est digne de foi.

0: Dans l'émission précédente, nous avons évoqué les liens d'amitié et d'admiration que nourrissaient l'un envers l'autre le père de Balthazar et le père de Lubac. Comparons maintenant leur œuvre. Au-delà de leur commune grandeur, qui chaque jour s'impose davantage à nous, pour le plus grand bien de l'Église, essayons de repérer ressemblances et dissemblances. Ces deux cathédrales théologiques sont bâties sur un sol identique, à savoir la manière dont aussi bien le père de Balthazar que le père de Lubac conçoivent le rôle du théologien. Père Michel Salles.
1: Tous deux sont vraiment des témoins du Christ dans l'Église et au fond, ce sont avant tout des hommes d'Église au grand sens du terme, au sens où Origène précisément parle de l'homo ecclesiasticus, c'est-à-dire de celui qui a donné sa vie au Christ et à l'Église. Ça, on peut dire que c'était vraiment ça. Et l'un et l'autre considéraient leur œuvre littéraire, qui était pourtant considérable, comme peu de choses. Voyez-vous, ça peut paraître très curieux, pourtant il la faisait avec beaucoup de cœur et avec, si je puis dire, comme on remplit vraiment son devoir d'État. Mais qu'on lise le mémoire du père de Lubac sur l'occasion de mes écrits, ou bien ce que dit Balthazar lui-même dans les petites reprises qu'il faisait régulièrement tous les 10 ans un petit peu de son œuvre, qu'est-ce qu'on constate? C'est que l'un et l'autre disent « le rôle du théologien ». C'est avant tout de défendre et d'illustrer la foi de l'Église. Et nos travaux scientifiques, nos travaux spéculatifs, ça n'est pas si important que ça. L'important, c'est la vie de la communauté chrétienne actuelle pour laquelle nous sommes faits et au service de laquelle nous sommes. Ce ne sont pas des dogmaticiens au sens classique du terme, en ce sens que l'un comme l'autre ne sont pas des professeurs de théologie qui organisent la matière en paragraphes. Alors, si c'est ça que l'on appelle, voyez-vous, une œuvre systématique, on peut dire que de ce point de vue-là, leur œuvre n'est pas systématique. Mais je dirais, heureusement, par certains côtés. On a quelque chose de beaucoup plus qu'un système. On a ce que le père Balthazar a dit à propos du père de Lubac, l'unité organique d'une œuvre. Un organisme, un corps, c'est une totalité, mais c'est une totalité avec sa diversité. La tête n'est pas le tronc ne sont pas les jambes, les bras ne sont pas les mains, etc. Seulement, le vrai génie théologique, c'est cela, c'est-à-dire c'est une unité organique qui comprend la totalité de la foi catholique, mais qui la comprend de manière vivante et personnelle. Alors évidemment, cela déconcerte beaucoup les professeurs en général. Et alors, pour vous raconter un peu une anecdote qui avait beaucoup amusé le père de Lubac, n'est-ce pas? On avait publié un jour un de ses livres, je crois bien que c'était Catholicisme, en mettant à la fin une liste des hérésies dénoncées dans le livre du père de Lubac. Autrement dit, on avait scolasticisé en quelque sorte l'œuvre du père de Lubac de manière à en faire une sorte d'arme contre toutes les hérésies du monde moderne. Alors ça l'avait vraiment beaucoup amusé, mais je crois que c'est assez significatif. Il y a une mentalité comme ça qui voudrait que les vérités de la foi puissent être énumérées sans constituer un corps, sans constituer une unité. Et le génie de ces œuvres, c'est évidemment de présenter, au fond, la foi catholique à la fois dans son intégralité et dans son caractère surtout intégrant de toute la totalité de la réalité humaine, sans que ça soit d'une manière caricaturale. Mais alors, évidemment, ce sont des œuvres qui découragent les gens qui veulent enfermer en quelques formules une œuvre. C'est pour ça que la seule manière d'apprécier une œuvre comme celle du père Balthazar ou du père de Lubac, c'est de les lire. Parce que, voyez-vous, si on les lit en morceaux choisis, à moins d'arriver à quelques bons morceaux choisis, mais sans ça, on risque vraiment d'arriver à une caricature.

0: Venons-en maintenant aux différences entre les deux œuvres. Pour le père Jean-Robert Armogate, elles tiennent en partie aux itinéraires personnels des deux théologiens.
1: La formation et la vie du père de Lubac ont été marquées par les événements de la compagnie en France. On ne saurait trop souligner que l'œuvre de Lubac est une œuvre d'occasion. Et lui-même a tenu à le marquer lorsqu'il a publié un gros recueil sous le titre « Théologie au pluriel d'occasion ». J'avais dit à l'époque au père de Lubac, mais enfin, c'est pas un titre pour un bouquin, « Théologie d'occasion ». Enfin, c'est vraiment « c'est second hand theology », les bouquins usagés de théologie. Et il m'a dit « Mais non, c'est pour essayer de bien rendre compte du fait que je n'ai jamais écrit que à la demande de mes supérieurs, que pour répondre à des besoins ». Et n'oublions pas que de Lubac a toujours été un enseignant, même s'il a peu enseigné réellement en raison de son état de santé. Il a toujours eu, en tout cas, des cours à préparer et il a dû répondre à des demandes de ses supérieurs pour écrire, par exemple, sur Teilhard de Chardin. Balthazar, de son côté, était un homme libre qui n'a jamais enseigné. Et on ne doit pas oublier que le professeur docteur Urs von Balthasar n'a jamais enseigné. Sa seule fonction dans l'Église a été d'abord être aumônier d'étudiants à Bâle à partir de 1940, et puis ensuite le supérieur de sa communauté Saint-Jean. Mais il n'a jamais donné d'enseignement. Et il a donc été libre d'écrire, et d'écrire en suivant le fil d'une pensée plus construite, plus systématique. L'œuvre de Lubac, qui est comparable par son immensité à l'œuvre de Balthasar et par sa culture, donne à première vue un aspect plus dispersé que l'œuvre de Balthasar, qui est une œuvre groupée en énormes massifs. Bien sûr, on peut trouver le fil d'Ariane qui réunit chez de Lubac cette dispersion et qui est probablement une saisie du mystère. Et la manière que de Lubac a, et qui est tout à fait admirable, de montrer la modernité des problèmes si divers auxquels il s'attaque, qu'il s'agisse de l'Eucharistie, dans Corpus Mysticum, qu'il s'agisse de la place de la femme dans l'Église, dans l'Éternel féminin, qu'il s'agisse du discours scientifique dans ses bouquins sur Teilhard, qu'il s'agisse de l'Église dans le catholicisme, ou qu'il s'agisse de l'écriture dans les quatre sens de l'écriture, de Lubac montre la modernité d'une tradition sur un point. Et ça, c'est l'élément commun qui systématise l'œuvre de Lubac. Balthasar, en revanche, poursuit une œuvre organique, construite, où les articles à côté ne sont que des échafaudages qui préludent au bâtiment final. Alors, il est vrai aussi, pour les avoir bien connus l'un et l'autre, que la curiosité littéraire de Balthasar était beaucoup plus grande que celle de Lubac. Il est vrai aussi, inversement, que la science, en particulier la science de Lubac en matière de théologie médiévale, était plus vaste que celle de Balthasar.
0: Le père de Balthasar et le père de Lubac auraient pu se contenter de se nourrir mutuellement de leurs écrits. Ils ont fait beaucoup plus. Chacun d'eux a contribué, pour une large part, à faire connaître dans sa propre ère culturelle la pensée de l'autre. Le père de Balthasar, en traduisant de nombreux ouvrages du père de Lubac, dont « Catholicisme », traduit par deux fois, en 1943 puis en 1968, le père de Lubac en consacrant à l'œuvre du père de Balthasar un article retentissant, et ceci dès 1965, à la fin du Concile, à une époque où le père de Balthasar est pratiquement inconnu en France.

0: des vues fécondes sur le dialogue, sur les signes des temps et jusque sur les moyens de communication sociale.
1: Ce qui est important, c'est de voir pourquoi, pour le père de Lubac, l'œuvre de Balthazar sera importante pour déployer, en quelque sorte, toutes les ressources contenues dans les textes conciliaires de Vatican II.
2: Père Michel Salles.
1: Mais je crois qu'il faut bien prendre la mesure, justement, de ce qu'est un concile et de ce qu'est un texte conciliaire pour comprendre ce que dit le père de Lubac lorsqu'il dit « L'œuvre théologique du père Balthazar sera une œuvre qui sera très importante pour nous aider, précisément, à exploiter tout ce qu'il peut y avoir dans les textes de Vatican II. » C'est-à-dire que cette œuvre de Balthazar, qui peut paraître immense et qui, de fait, est immense, n'est dans une certaine mesure elle-même qu'une petite chose par rapport au texte de Vatican II, mais une petite chose tout à fait décisive. Pourquoi ? Alors là, c'est ce que nous dit le père de Lubac dans ce texte. Eh bien, parce que pratiquement tous les thèmes qui ont été abordés dans le concile de Vatican II se trouvaient déjà dans l'œuvre de Balthazar. Et alors, le père de Lubac cite les points centraux, justement, qui ont été abordés au concile de Vatican II et que l'œuvre de Balthazar avait, d'une part, déjà abordé avant le concile et déploiera ensuite dans sa grande trilogie. Ces thèmes, c'est évidemment, tout d'abord, le Christ comme figure centrale de la révélation et, de même, l'appel universel à la sainteté. C'est-à-dire que tous les chrétiens sont appelés à la sainteté. La sainteté, c'est pas une vocation spécialisée dans l'Église, c'est la vocation de l'Église, c'est la vocation de tous et chaque chrétien. Et c'est spécialement la vocation des laïcs. Et alors ça, c'est un des points sur lesquels le père Balthazar avait peut-être le plus insisté, dans un livre qui remontait à plus de 15 ans avant le Concile, n'est-ce pas ? Dans un livre qui s'intitulait de manière caractéristique « Laïca et plein apostolat ». Ce qui signifiait que le laïc, c'est vraiment le chrétien appelé à la sainteté et d'autre part, qui a un rôle missionnaire fondamental dans le monde. Troisième point qui est au centre de la théologie de Balthazar, le rôle de Marie comme prototype et comme consommation anticipée de l'Église. Donc, la théologie de Balthazar a l'intérêt de nous introduire, justement, dans toutes les questions soulevées par le Concile.
2: Quel paradoxe quand on sait que personne ne jugea bon de nommer expert au Concile le père de Balthazar. Terminons en rappelant que le père de Lubac, comme le père de Balthazar, furent élevés au cardinalat à la fin de leur vie. Signe sans doute que le magistère de l'Église est plus clairvoyant que le petit monde des théologiens. La vie éternelle, c'est qu'ils te connaissent. Toute sa vie, le père de Balthazar aura cherché à nous faire connaître le Christ. Son œuvre se résume à une vaste tentative pour nous désigner le Christ, un peu comme le doigt de Saint Jean-Baptiste sur le fameux retable d'Isenheim, peint par Grunewald. Le père de Balthazar fut très profondément un théologien, le plus grand de notre siècle pour nombre de nos interlocuteurs. Essayons tout d'abord de le situer dans le paysage théologique de notre temps. De qui est-il proche ? À quel courant appartient-il ? À qui s'oppose-t-il ? Le père Joseph Doré, doyen de la faculté de théologie de l'Institut catholique, est certainement le mieux placé pour répondre à ces questions.

On peut dire que la sensibilité et l'orientation théologique de Balthazar, comment dire cela, ne le porte pas à valoriser le débat avec la pensée séculière, à accorder, disons, une importance considérable aux soupçons dont il faudrait adopter le point de vue, au moins pendant un temps, pour ensuite essayer d'y répondre. Par ailleurs, dans le contexte de l'époque post-conciliaire,

Il est sensible à ce qui, à partir d'une attitude à laquelle il a collaboré d'ailleurs, du moins au développement de laquelle dans l'Église il a collaboré, qui est une attitude d'ouverture au monde, d'aggiornamento, il a été sensible à ce qu'il pouvait y avoir de risques, voire de dérives, de risques encourus et de dérives vérifiées à partir de là. Alors du coup, ça le conduit à se démarquer un peu par rapport à d'autres courants, ce qui est notable, même si quelquefois on a été un peu trop rapide pour dire que du coup ça traduisait une hostilité, c'est évidemment le débat, l'accrochage avec quelqu'un comme Karl Rahner. Je trouve que il est un peu trop négatif dans sa position à l'égard de Rahner. C'est une sorte de, disons, de résistance à une pente qu'il estime vérifiée chez Rahner, qui est de partir dans le sens d'une sorte d'anthropologisation excessive, dans le sens d'un crédit trop fortement donné à la sécularité. Et à partir de là, il y avait chez Balthazar le risque d'horizontaliser la foi et de séculariser l'Église. Et il craignait que la méthode dite transcendantale de Rahner, prenant trop les choses à partir des aspirations humaines, à partir, disons, de l'existence humaine et de ce dont elle peut être porteuse comme désir, porte à... disons, réduire la dimension de transcendance. Un autre point sur lequel ils ont ferraillé, ils ont débattu, de même de Lubac d'ailleurs, qui était du côté de Balthazar, c'est tout ce qui a concerné la question des chrétiens anonymes chez Rahner. On pourrait, sans adhérer à la dogmatique chrétienne, être cependant tenu pour chrétien, on le serait de manière anonyme, sur la base d'un style d'existence qui, au fond, permettrait de vivre, sans même le pouvoir le dire, le savoir, le reconnaître, au fond, la dynamique du mystère pascal. Alors là, la crainte était, évidemment, non plus par rapport à Dieu, qu'il soit, disons, que sa transcendance soit méconnue, mais par rapport à l'Église, que sa place, sa nécessité pour le salut soit estompée, si on peut entrer dans le salut sans être chrétien, en l'étant seulement anonymement, alors qu'en est-il de la nécessité de l'Église pour le salut ?

0: Une autre manière de situer le père de Balthazar par rapport au courant théologique contemporain, c'est de rappeler son attitude à l'égard des théologiens de la libération.
1: Ces théologiens insistent sur la dimension de contestation, la dimension de soutien à la libération qui est contenue dans le message chrétien. Et c'est bien dans la ligne de Balthazar que de dire « attention, casse-cou, certes, l'Évangile nous invite à accorder la plus grande attention aux pauvres et à les servir. Mais l'Évangile est l'annonce du salut de Dieu, l'annonce de la vie éternelle, l'annonce de la mobilisation pour, disons, la prière, l'espérance, bref. » Alors, jusqu'à un certain point, là aussi, il y a un peu, oui, il aurait pu y avoir malentendu à l'égard d'un certain nombre, en tout cas, des représentants de la théologie de la libération, dont l'objectif n'est pas de nier que la mission de l'Église est spirituelle, que le salut est éternel, etc. Mais probablement que Balthazar a préféré mettre l'insistance sur les interrogations qu'il avait, sur les risques qu'il voyait là, en cohérence avec l'ensemble de ses orientations théologiques. Et au fond, un peu plus précisément encore, se traduit ce que je disais tout à l'heure de sa crainte à l'égard d'une horizontalisation de la foi et d'une sécularisation de l'Église. Cela posé, résumons si vous voulez, je crois qu'en toute hypothèse, quitte à ne pas le suivre dans un certain nombre de ses accès polémiques, qu'il a cru nécessaire, et pourtant un théologien digne de ce nom ne peut qu'être reconnaissant à Balthazar de l'insistance qu'il a mise sur, disons, la déité de Dieu telle qu'elle apparaît tout en se voilant. Elle se révèle en se voilant, elle se voile en se révélant, évidemment dans la figure du crucifié, gloire et la croix. Peu d'hommes ont fait valoir comme lui, à l'évidence, qu'il ne saurait y avoir de théologie chrétienne en dehors de là. Nous confessons Dieu toujours plus grand et nous le confessons sur la croix.

0: Une fois campé le paysage au sein duquel se détache l'œuvre monumentale du père de Balthazar, essayons de repérer l'originalité de sa théologie.
1: On dit de lui couramment que c'est quelqu'un qui a une théologie de type esthétique.
0: Sœur Henriette Danet, professeure de théologie à l'Institut catholique de Paris.
1: Alors, je dirais que très souvent, la théologie apparaît comme un système logique. Alors, plus on manipule les concepts et plus on est un grand théologien. Or, chez Balthazar, il y a une hantise permanente qui est d'intégrer dans l'effort théologique l'artiste et le contemplatif. Donc il y a une dimension un peu contemplative à son œuvre qui déjà fait son originalité. Et si vous voulez, pour vous dire pourquoi il a pris ce départ, bon, il y a certainement l'environnement géographique de Balthazar qui explique ça. Alors, d'une part, de par son côté suisse et germanique, ses amitiés avec Karl Barth, il est intéressé à revenir à la centralité chrétienne, plutôt que de batifoler aux frontières. Et d'autre part, à cause de l'école de Fourvière, il est très intéressé par, disons, un nouvel effort de concilier la théologie avec l'humanisme. Je crois que c'est les deux grands volets. Alors, pour y répondre, ça c'est un autre problème, son grand souci, je crois, c'est de prouver l'évidence du christianisme. Pourquoi Jésus plutôt que Socrate? Et pour prouver cela, il prend un point de départ assez intéressant. Il prend, si vous voulez, cette idée que de toute façon, Dieu et la figure de Jésus-Christ nous séduisent. Il y a l'idée de séduction, d'attirance, de correspondance, donc, si vous voulez, de réponse immédiatement contemplative. Et il fait une analogie avec l'expérience que nous avons de la beauté, qui elle aussi nous attire. Donc ça, je crois que c'est essentiellement son point de départ esthétique. Mais ça ne suffirait pas parce qu'il se fait à lui-même une objection en se disant ben, « C'est très bien, Dieu dans sa beauté nous attire, mais comme il est très centré sur le Christ et le Christ en croix, là, il achoppe sur un crucifié qui n'est ni beau ni attirant de soi. » De sorte qu'il renverse l'analogie spontanée que nous aurions entre l'expérience du beau et l'approche de Dieu, pour dire, mais à la croix, ça n'est plus tellement le beau qui nous attire, et cependant la croix nous attire. Alors il cite beaucoup Jean, ils contempleront celui qu'ils ont transpercé. Donc, il se dit, s'il y a là quelque chose qui continue d'attirer les foules, quand je serai élevé de terre, j'attirerai tout à moi, c'est qu'il y a là une espèce de transcendance, d'une beauté, peut-être pas immédiatement soupçonnable, mais qui est propre à Dieu. Alors, question, quelle est la beauté propre à Dieu? Grosse question. Alors, cette beauté propre à Dieu, eh bien, c'est ce qu'il appelle, lui, une gloire qui traverse, finalement, tout ce qu'il y a de laid à la croix et de violent, et qui manifeste l'amour. Donc, il y a une beauté propre à Dieu qui est celle de l'amour. C'est une théologie, finalement, de l'amour. L'amour seul est digne de foi. C'est un type d'évidence, de crédibilité qui n'est pas que logique, mais qui part du fait de l'attirance que nous avons pour la figure du Christ.

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Dieu qui a uni tant de peuples divers dans la même confession de ton nom, accorde à tous les baptisés d'avoir au cœur la même foi et dans la vie le même amour. Par Jésus le Christ, ton Fils, notre Seigneur et notre Dieu, qui vit et règne avec toi et le Saint-Esprit, maintenant et pour les siècles des siècles. Amen.

Évangile de Jésus-Christ selon saint Jean, chapitre 3, versets 1 à 8. Or il y avait parmi les pharisiens un homme du nom de Nicodème, un des notables juifs. Il vint de nuit trouver Jésus et lui dit « Rabbi, nous savons que tu es un maître qui vient de la part de Dieu, car personne ne peut opérer les signes que tu fais si Dieu n'est pas avec lui. » Jésus lui répondit, « en vérité, je te le dis, à moins de naître d'en haut, nul ne peut voir le royaume de Dieu. » Nicodème lui dit, « comment un homme pourrait-il naître s'il est vieux? Pourrait-il entrer une seconde fois dans le sein de sa mère et naître ?» Jésus lui répondit, en vérité, je te le dis. Nul, s'il ne naît d'eau et d'esprit, ne peut entrer dans le royaume de Dieu. Ce qui est né de la chair, et ce qui est né de l'esprit est esprit. Ne t'étonne pas si je t'ai dit, il vous faut naître d'en haut. Le vent souffle où il veut, et tu entends sa voix. Mais tu ne sais ni d'où il vient, ni où il va. Ainsi en est-il de quiconque est né de l'Esprit. »

Seigneur Jésus, toi qui nous envoies l'Esprit, nous t'aimons et nous te bénissons. Nous qui sommes pèlerins aujourd'hui sur notre route, nous te rendons grâce pour être nés de l'eau et de l'Esprit au jour de notre baptême. Que nous puissions nous offrir à toi aujourd'hui avec une conscience plus grande d'être enfants du Père. Que ton regard s'étende sur toute ton Église pour que tous les baptisés retrouvent leur vocation de sel de la terre et de lumière du monde. Amen.

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1: À l'émission « Vivant dans nos mémoires », nous vous proposons une entrevue avec Donald Rouleau, diacre, père de famille, enseignant et chercheur. Il est décédé en 2025. Danny Benz l'avait rencontré en 2002.

0: C'est Danny Benz au microphone qui a le plaisir d'être en compagnie d'un collaborateur très fiable ici à Radio-Galilée, quelqu'un que je côtoie depuis 2 ans, quelqu'un pour qui l'énergie, le temps et la capacité d'embrasser de multiples causes et engagements semblent inépuisables, enseignant à l'école secondaire, chercheur universitaire, père de famille, diacre, animateur occasionnel à Radio-Galilée. Pour lui faire honneur, il faudrait que je lui dise bonjour, comment allez-vous? Hello, how do you do? Et guten Tag, wie geht es Ihnen? Monsieur Donald Rouleau.
1: Bonjour, Denis.
0: Bonjour, comment allez-vous?
1: Ça va bien, très bien.
0: Alors, trilingue officiellement dans ces 3 langues-là, français, anglais et allemand, et polyglotte également, on y reviendra pour les langues anciennes. Quand on dit qu'on apprend plusieurs langues, en fait, une fois qu'on en a saisi comme il faut 2 ou 3, on dit que les suivantes, c'est moins difficile. Est-ce que c'est également votre avis?
1: Sans doute, parce que évidemment, on y fait des liens, hein, des liens multiples, et aussi parce que la crainte de l'apprentissage est tombée, pour ainsi dire. Ça fait toujours peur, vous savez, hein, se mettre à l'étude d'une langue. Je sais que maintenant, je suis en train d'apprendre les rudiments de l'espagnol en vue d'un projet là, que je vais réaliser l'automne prochain. Donc, c'est sûr, il y a des bases aussi, hein. Comme on dit que l'espagnol, pour quelqu'un qui a fait du latin, c'est relativement facile. On verra.
0: Exactement. Et pour quelqu'un qui a fait du latin, l'allemand, avec les déclinaisons, c'est aussi quelque chose qui, finalement, ces liens-là, toute l'humanité se retrouve un petit peu dans chaque langue. C'est la fascination des gens qui peuvent en maîtriser plusieurs.
1: Oui. Et pour quelqu'un qui a fait de l'allemand, c'est plus facile d'apprendre l'anglais.
0: Voilà.
1: Oui.
0: Voilà.
1: Oui.
0: Alors, c'est ce que nous découvrirons au cours de ces 2 émissions de Fenêtre. Vous le savez, l'émission Fenêtre, ça permet à nos invités de faire un peu avec nous un retour en arrière, d'aller ouvrir le grand livre des souvenirs, les livres d'histoire. Or, votre histoire, à vous, elle a débuté un printemps 1940, période de guerre, à la campagne, comme pour la plupart des gens. Parlez-nous de votre coin de pays.
1: Je suis natif, moi, de Saint-Damien, dans le beau comté de Bellechasse. C'est un pays de montagne, hein, à tel point que je me surprenais beaucoup lorsque je suis arrivé dans la région de Québec pour y faire mes études classiques, au Collège de Lévis notamment, et dans la région de Québec où j'habite, de retrouver un terrain pour le moins plat, parce que nous, c'est très, très montagneux, hein. Donc, je suis natif de Saint-Damien, de parents qui n'étaient pas fortunés. Mon père était Ferdinand, était issu d'un milieu de 9 enfants, 7e de 9, et il était journalier pour les religieux du Perpétuel Secours. Ben, à l'époque, c'était l'industrie, hein?
0: Oui.
1: Puisque dans la région, le travail était difficile à trouver. Et mon père m'a raconté qu'il avait été journalier pour elle. Imaginez, à cette époque, on ne gagnait que 25 sous par jour. C'était des années difficiles.
0: C'était dur.
1: Ma mère, pour sa part, Lucienne Mercier, était issue d'une famille de 16 enfants. 16 enfants, 2 lits, 16 enfants. Et on ne va demeurer à Saint-Damien que 3 années, puisque on me dit que lorsque j'avais 3 ans, on va déménager sur une ferme à Buckland, la paroisse voisine, dans le comté de Bellechasse toujours. Et là, il semblait que c'était plus facile pour élever les enfants, puisque on sera une famille de 9 enfants.
0: Oui, et vous êtes à quel rang, M. Rouleau?
1: Moi, je suis le huitième d'une famille de 9, 3 sœurs et 6 frères.
0: Oui, grande famille.
1: 5 frères, pardon.
0: Oui.
1: On a toujours de la difficulté à se situer.
0: Dans les grandes tablées, finalement, il y a beaucoup de têtes et beaucoup de bras et beaucoup de mains. Donc, sur une ferme, est-ce que ça voulait dire qu'à partir de ce moment-là, vos parents pouvaient subvenir aux besoins de la famille avec leur ferme plus facilement?
1: Oui, c'était plus facile, évidemment. C'était une ferme laitière, hein? Et je me souviens, les bons souvenirs que j'ai, ma mère se faisait toujours un bon jardin, et un grand jardin, et elle réservait toujours un coin pour les fleurs. Les fleurs dont elle prenait un grand soin, et des fleurs qu'elle allait chercher pour entrer à la maison. Et on avait toujours des fleurs à l'intérieur de la maison.
0: Oui.
1: Oui, c'était toujours des fleurs cultivées au jardin. Il y en avait aussi plein tout autour de la maison.
0: Elle avait le goût du beau.
1: Oui, oui. Ma mère, c'était une femme extraordinaire. C'était une femme de partage. Et à cet égard, je dois dire que dans la famille, on a gardé un peu cette tradition. Mes sœurs, par exemple, si vous allez les visiter, c'est difficile de repartir de chez elles sans avoir à rapporter un petit pot de confiture à la maison ou un je ne sais quoi qu'elles auront préparé pour vous. Ma mère, c'était aussi une femme de convivialité. Elle disait souvent, écoutez, là, s'il y a de la nourriture pour 9 enfants, il y en a pour 10 ou 12, vous allez demeurer à la maison, vous allez prendre le repas avec nous. Mmh. Et c'était aussi une femme d'accueil. Dans une famille, il y a toujours une personne, je crois, qui est le point de rendez-vous, le point d'attirance pour les autres. Mm-hmm. Et je me souviens, la plupart de mes oncles et de mes tantes venaient à la maison et c'est chez nous que ça se passait le dimanche après-midi. Et pourtant, il y en a bien d'autres qui étaient plus fortunés que chez nous. Mais c'était à la maison qu'on venait et on y prenait un grand plaisir à y venir. Ma mère, c'était aussi une femme de joie, de bonheur. Elle jouait du piano.
0: Ah oui?
1: Oui, elle jouait du piano et elle savait nous rassembler, elle savait nous faire chanter. Et je vais vous donner un exemple. Vous savez que dans ce pays de montagne, les orages sont très violents l'été. D'abord, on entend le tonnerre venir du lointain Québec et lorsque ça s'approche, ça se répercute à travers les montagnes. Je me souviens notamment une nuit de juillet. L'orage avait été tellement violent et à la campagne, on craint les orages. Vous savez, si l'orage peut tomber sous deux formes, soit sous forme de roc, ça va transpercer un toit de grange ou de maison, mm-hmm. ou encore sous forme d'un éclair de feu qui va mettre le feu au bâtiment. Et c'est toujours pour ça qu'on craint sans doute les orages à la campagne. Et une nuit, l'orage avait roulé au moins pendant 2 heures et on sentait que toute la maisonnée était réveillée. Les gens se roulaient dans leur lit, ça parlait, ça chuchotait. Ma mère nous a réveillés. Elle nous a fait descendre au salon. Et là, on a chanté pendant une heure au moins jusqu'à ce que l'orage soit terminé.
0: Oh, c'est merveilleux.
1: C'est merveilleux.
0: C'est merveilleux.
1: Je dirais aussi, pour terminer, comme toutes les femmes de l'époque, ma mère, c'était une femme qui exerçait tous les métiers. Hein? Et à la maison, elle exerçait d'autant que mon père, c'était un peu le pourvoyeur. Et lui, il se satisfaisait bien d'avoir une femme qui était entreprenante et qui était à la fois trésorière, éducatrice et directrice générale.
0: Il en faut dans toutes les familles. Il en faut une et c'était votre mère. Votre père, donc, travaillait, j'imagine, beaucoup à l'extérieur. Mais c'était quel genre de père?
1: Mon père, c'était, comme je le disais il y a un instant, un pourvoyeur. C'était quelqu'un qui apportait l'argent à la maison. Mon père, à tel point que ça nous agaçait beaucoup lorsqu'on était ados. Hein. Mon père, c'était un homme qui aimait beaucoup jaser. Il abordait les gens, là, et puis il commençait à raconter sa vie. Il commençait à leur faire raconter leur vie. Ça nous tombait sur le système à tel point qu'on n'aimait pas ça. Mais donc, c'était, j'en conclue aujourd'hui, que c'était un homme qui était très humain, qui aimait beaucoup les gens, qui apprenait beaucoup d'eux et qui aussi s'instruisait parce qu'il avait arrêté l'école en 3e année. Mais attention, il écrivait bien. Un peu de faute, un peu au son, mais il écrivait au moins.
0: Oui.
1: Il n'y avait pas le complexe de l'analphabet là, qui ne sait pas écrire. Mon père, c'était aussi, je dirais, un homme qui avait le sens des affaires. Dans un pays de campagne comme ça, de bois, on disait l'hiver qu'il était jobber. Jobber,
0: oui, oui.
1: Ça veut dire qu'il prenait des contrats en Abitibi. Il partait l'automne au mois de novembre avec les chevaux, plein de choses, et il allait mettre tout ça sur le train à Québec pour partir vers l'Abitibi pour aller exercer ses contrats. Et aussi, je dirais, mon père, c'était un homme au cœur d'or. Il aurait donné sa chemise pour faire plaisir.

0: Sur ces belles notes interprétées par Monique Lérac, on est de retour avec vous, Monsieur Donald Rouleau, à cette émission. Quand on accepte de faire un retour dans les souvenirs, il y a bien sûr les beaux souvenirs, il y a les tablés, il y a les rires, les frères et les sœurs, il y a aussi des moments plus tragiques que l'on accepte d'évoquer pour expliquer peut-être ce qui a suivi. Et ça a été le cas dans votre famille durant l'année, votre 10e année finalement?
1: Je dois vous avouer que c'est un moment dont on a encore beaucoup de difficultés à parler. Comme vous dites, il a été tragique. C'est que nous étions 9 enfants. Ma mère avait toujours pris l'habitude d'accoucher à la maison, à l'exception du dernier qui me suivait, évidemment, Antoine. À ma connaissance, lui, il était né à l'Hôtel Dieu de Lévis. Et pour le dernier enfant qu'elle attendait, il faut dire qu'elle était dans son retour d'âge. Là. Elle avait, à l'époque, les femmes, il faut le dire, elles étaient mal suivies par les gynécologues, les médecins de médecine générale. Et elle avait accepté de donner naissance à la maison. Et l'échéance se faisait toujours attendre. Et si bien qu'un bon soir, on s'est dit, ça y est. Et comme on avait l'habitude de le faire, mon père est allé chercher une tante. Une tante qui, elle aussi, avait une famille de 16 enfants. Ma tante Enidine, une femme qui est admirable, qui est toujours vivante, qui vient de célébrer récemment ses 95 ans.
0: Ah oui.
1: D'ailleurs, on lui a envoyé des fleurs parce qu'on se dit toujours, c'est tellement plus agréable de les donner pendant que les gens sont vivants que sont morts.
0: Exactement.
1: Et puis, une femme tout à fait extraordinaire. Alors, mon père a eu recours à elle. Nous, comme c'était l'habitude, on nous a envoyé chez les voisins. Et la nuit s'est passée, si bien qu'au petit matin, on est revenu à la maison et on nous disait, vous aurez un petit frère, une petite sœur, mais rien de cela. Et là, le médecin a informé ma mère qu'elle devait prendre le chemin de l'hôpital. Et l'avant-midi qui a suivi, ma mère décédait à l'Hôtel Dieu de Lévis. Faut dire que par la suite, moi, j'ai poussé un peu les choses. J'ai découvert que elle était cardiaque et on ne savait pas trop, plus ou moins, comment suivre les femmes. Et avant de descendre à la salle d'opération, elle serait devenue tout en convulsion et on a voulu à la fois sauver l'enfant et la mère et finalement on a perdu les deux.
0: Ah oui.
1: Vous voyez, récemment,

0: encore, je discutais de tout cela avec une de mes sœurs, celle qui prendra précisément la relève de la famille, Pauline, et elle se souvient de l'heure. C'est dire que ça a marqué. Elle me dit, tout cela s'est produit le 29 novembre, 11h50. Donc, on est venu nous chercher à l'école la journée même, toujours ma tante Enidine, pour nous amener à la maison. On sentait qu'il y avait quelque chose de tragique qui s'était passé. Et alors voilà, c'est ce qui s'est produit. Ça a été évidemment le désarroi dans toute la famille. Vous savez que quand on perd le pivot d'une famille, et c'était tout à fait inattendu.
1: Surtout d'une femme qui a pris beaucoup de choses en charge, comme vous nous le disiez l'heure.
0: Oui, oui.
1: Donc, s'en suivait nécessairement une réorganisation de toute la maisonnée.
0: Tout à fait.
1: Comment ça s'est passé?
0: Bien, c'est-à-dire, j'avais trois sœurs, moi. Pauline, qui avait 16 ans, elle n'avait aucune obligation, aucun engagement, puisqu'elle terminait ses études. C'est elle qui va délibérément choisir de demeurer avec nous à la maison. Mm-hmm. Une autre de mes sœurs terminait cette année-là même son école normale, donc il n'était absolument pas question que ce soit elle. Elle avait, je crois, 17 ans. Donc, elle commençait à enseigner.
1: D'accord.
0: Et une autre, la plus vieille de mes sœurs, Suzanne, elle travaillait déjà à Québec. Il n'était pas question non plus qu'elle laisse son emploi. Donc, Pauline, avec tout le courage qu'elle a eu et l'audace aussi, puisque ce n'était pas évident, une jeune adolescente, quoi, prendre la charge de la maison.
1: Oui.
0: Ouais.
1: Alors, votre papa va continuer, lui, à travailler la terre.
0: Oui.
1: Et puis, après ça, on vous suit un petit peu, puis on se rend compte que là, l'heure de l'école secondaire, en fait, le cours classique approche. Qu'est-ce que vous allez faire?
0: C'est que faut dire que avant d'aller au collège, il y avait eu quelques tentatives d'y aller, parce qu'à l'époque, vous savez, on devait passer des examens.
1: Mm-hmm.
0: Hein? Bon, donc dans les années qui ont suivi le décès de ma mère, mon tout jeune frère Antoine, c'était un enfant plus gâté, peut-être le petit dernier, et mon père, pour ainsi dire, avait peut-être tout jeté son dévolu de tendresse, d'affection sur lui. Mon père, c'était très difficile de prendre des décisions le contrariant, si bien que pour le forcer à aller à l'école et ne pas laisser l'école et être un peu studieux, il avait été décidé d'aller à l'orphelinat de Saint-Damien. Et il ne voulait pas y aller, évidemment. Alors, je me suis dit, je vais t'accompagner. Même si moi, j'aurais été normalement en huitième année, je devais répéter ma sixième, puisqu'à l'orphelinat, on ne prenait pas plus que la sixième année. Et c'est à la fin de cette année que les religieuses m'ont dit, il faut que tu continues. Donc, la voie, c'était le collège. Je suis allé passer mes examens et j'attendais au cours des vacances. Et là, comme résultat, aucune aptitude, le petit Donald, pour aller au collège.
1: Bon.
0: Alors, je ne sais trop qu'est-ce qui s'est passé, si bien que j'ai fait ma huitième année. Et là, le curé du village, l'abbé Pelletier, m'a dit, il y a sûrement une erreur, tu vas te reprendre. Je me suis repris. On a dit, toutes les aptitudes.
1: Il y avait une erreur.
0: Je ne sais trop, là.
1: Oui.
0: Si bien qu'on m'a dit, oui, tu es admis au collège, mais on n'a pas la place. Puisque chaque année, le collège acceptait au-delà de 180 élèves nouveaux en élément latin, qui était la première année. On m'a suggéré d'aller au Patro de Lévis.
1: De Lévis, c'était un pensionnat à ce moment-là?
0: Qui était un patro comme tous les autres, mais il y avait une section pensionnat.
1: Ah oui, d'accord.
0: Où on accueillait une soixantaine de jeunes d'un peu partout. Et là, je ne savais pas ce que c'était, moi, le patro. Alors, je m'y suis présenté. Et ça a été un milieu que j'ai trouvé tout à fait extraordinaire, tant au niveau de l'ambiance des études que le sport et la vie familiale, puisqu'on appelait ça la maison de famille.

0: Une chanson tout à fait gaie qui nous remet en action ici avec Monsieur Rouleau qui nous raconte un petit peu où est-ce qu'il est rendu avec le Patro de Lévis qui, bien sûr, a une structure d'encadrement, de sport, d'esprit de famille, vous l'avez dit. Vous allez donc entamer vos études supérieures comme ça. Oui, on appelle ça les études supérieures,
1: oui.
0: Le cours classique comme ça. Mais on se parle à micro fermé en se disant, voyons, Gilbert Bécaud, qu'est-ce que ça évoque pour vous, Gilbert Bécaud?
1: L'important, c'est la rose. Ça évoque que ces années-là ont été, je le constate aujourd'hui, des années de recherche intense de sens. Hein?
0: Mm-hmm.
1: Parce qu'il y avait eu, évidemment, ces années de cours classique où on était adolescent et bien encadré à l'époque, ça allait bien. Et c'est des années d'une richesse intense. Hein? Des années de sport, comme je l'évoquais tantôt, des années aussi de grande culture, puisque ce milieu un peu fermé nous permettait d'avoir un contact avec la culture de l'histoire ancienne, de l'histoire du monde. Aussi une culture de responsabilité, parce qu'on nous obligeait à des responsabilités. Je sais que moi, j'étais responsable bibliothécaire, j'étais sacristain. Vous savez, on distribuait des responsabilités,
0: tâches, oui.
1: Des tâches.
0: Mm-hmm.
1: Donc, je fais de l'élément latin jusqu'à la rhétorique. Je commence ma philo 1, mais là, rien ne va plus. Rien ne va plus, si bien que je n'ai plus le goût pour les études et si bien que je vais laisser tout en novembre à peu près. Et là, je me demande qu'est-ce que je vais faire. Et j'ai même pensé d'entrer dans l'armée. Il me semblait que ça aurait été un cadre intéressant pour moi parce que on y trouvait une discipline, il y avait de l'avancement et quelqu'un m'a dit « c'est pas fait pour toi ». Donc, ce que j'ai fait, j'en ai profité pour voyager et à l'époque, on voyageait sur le pouce.
0: Oui, vous aviez quel âge à ce moment-là?
1: J'avais une vingtaine d'années à peu près. On voyageait sur le pouce, donc j'ai fait les cantons de l'Est, Montréal, un peu les États-Unis et finalement, aussi, on m'a offert un emploi au Patro de Lévis pour être près des jeunes. Et là, je me suis dit, tiens, pendant toutes ces années, j'ai été attiré par la vie spirituelle et j'ai pensé que du côté des religieux de Saint-Vincent de Paul, j'y trouverais des avantages. Alors, l'année suivante, je suis allé chez les religieux de Saint-Vincent de Paul et là, j'y ferai. Évidemment, je terminerai mes philosophies, philo 1, philo 2. Et ça se faisait à l'Académie de Québec, qui était ce qu'on appelle aujourd'hui le Cégep Sainte-Foy, mm-hmm. puisque c'était un bâtiment qui était tout à fait neuf. Je suis entré là pour la première année, philo 1, philo 2. Ensuite, on nous offrait de faire une année de philosophie sociale, philosophie économique, parce que vous savez que les religieux de Saint-Vincent de Paul s'occupaient beaucoup des défavorisés, des pauvres, des travailleurs. Et ça, j'ai trouvé ça très enrichissant. J'ai fait ensuite théologie 1, théologie 2. Et théologie 2 correspondait au cours de l'été avec l'Expo 67.
0: Ah oui?
1: Alors là, ça a été une ouverture sur le monde. Et je me posais déjà de grandes questions. Parce qu'au fond, moi, je voulais enseigner. Je voulais enseigner. Ma petite sœur qui enseignait dès l'âge de 17 ans dans une école de rang, je l'admirais et je l'enviais. Que dès qu'au contact avec les élèves, de respirer ce que sentait l'école.
0: Oui, le tableau, la craie,
1: oui.
0: Les livres.
1: Et je quitte le milieu. Je quitte le milieu et dès l'été, je m'inscris en histoire à l'Université Laval et en me disant que l'histoire m'avait toujours fasciné. Et là, j'y rencontrerai des maîtres extraordinaires, Jean Hamelin. Jean Hamelin, qui était impliqué, qui était professeur d'histoire et avec lequel j'ai fait un cours, notamment l'implication de l'Église québécoise au niveau du développement du syndicalisme. Jean Bernier, qui travaillait au niveau des cultes orientaux et hellénistiques. J'en mangeais tellement que j'adorais ça. Et je continue du même coup l'automne ma théologie 3. Et il fallait vivre. Alors, je commence à travailler comme infirmier à l'hôpital Laval. Alors là, ça a été une expérience tout à fait unique que j'ai aimé. Bon, sous certains aspects moins, parce que vous savez, j'avais peur des morts.
0: Ah oui.
1: Et la première nuit, ou la deuxième que j'entre là, on me dit sur l'étage où j'arrive, vous savez, les médecins ont œuvré pendant une heure et demie sur un patient, il est décédé. Vous avez à le laver, puis à le descendre à 2 h du matin
0: oh
1: au frigidaire.
0: Oh mon Dieu, toute une expérience.
1: Toute une expérience. Mais j'ai tellement aimé mon expérience qu'avoir connu le milieu médical, je crois, à l'âge de l'adolescence, je serais devenu médecin.
0: Ah oui.
1: Oui.
0: Mais là, on vous lançait comme infirmier. Est-ce que vous aviez des préparations? Est-ce que vous aviez des cours?
1: C'est qu'à l'époque, il faut dire que les hôpitaux venaient de passer à l'État. Alors, on avait besoin de beaucoup de personnel et on prenait des étudiants à l'été. Et on les initiait à travailler, faire les lits, laver les patients. J'ai même donné des lavements, posé des sondes au monsieur, évidemment.
0: Oui, oui.
1: Alors, c'est un travail que j'ai admiré et que j'ai trouvé très humain. Et j'admire les gens qui y travaillent.

0: Bonjour, bienvenue à cette deuxième partie de l'émission en compagnie de mon invité, Monsieur Donald Rouleau. Alors, diacre, enseignant à l'école Samuel de Champlain, père de famille et grand étudiant devant l'Éternel. On s'était quitté sur ces cours d'été. Alors, même l'été, vous en mangiez des études, la piqûre et de l'enseignement et de l'étude ne vous a jamais quitté. Vous devez prendre une décision par rapport à votre cheminement professionnel. Comment ça s'est passé pour vous?
1: C'est que je terminais mes études en théologie, j'en étais à ma quatrième année, et déjà, j'y avais rencontré l'abbé Hervé Gagné, qui, lui, m'avait fait une invitation. Invitation de continuer après ma licence pour éventuellement y faire des études de doctorat. Et il m'avait offert d'être auxiliaire d'enseignement. Et la même chose, c'est assez étonnant, presque coup sur coup, René-Michel Roberge, qui était un jeune prof, René-Michel Roberge junior, puisqu'il y en avait deux, qui était un jeune professeur à la faculté, lui-ci, à la suite d'un travail que je lui avais présenté, m'avait dit, mais pourquoi pas que tu continuerais? Et c'est ainsi que Hervé Gagné m'avait dit néanmoins, si tu trouves quelque chose, tu pourrais le prendre soit à demi-temps ou à temps plein, puisqu'ici, pour l'instant, on n'a pas les moyens de payer quelqu'un. C'est ainsi que en 69, j'occupe un emploi à demi-temps à l'école secondaire Samuel de Champlain pour y enseigner. Et du côté de l'université, j'étais quelque peu tiraillé, à la fois par la recherche et aussi par l'enseignement auprès des jeunes. Et le tout va se régler puisque l'abbé Hervé Gagné m'offre à l'automne 69 et 70, à la suite d'une nomination qu'il m'avait fait comme membre associé au laboratoire d'histoire religieuse de l'Université Laval, d'être chargé d'un séminaire sur le judaïsme primitif. Sur l'histoire du judaïsme, du judéo-christianisme, et l'automne qui suivra, un autre séminaire sur les expressions spontanées du christianisme primitif. Donc, et c'est à la suite de ces séminaires, avec l'abbé Gagné, que va s'organiser ici à Québec un colloque sur l'histoire du christianisme primitif. C'est ainsi qu'il va y faire venir Émile Poulain, un éminent professeur sur l'orthodoxie, l'hétérodoxie, aussi Jacques Ménard, qui était professeur de gnosticisme et de copte à l'Université catholique de Strasbourg. Et là s'enclenche ma scolarité de doctorat et divers engagements, des sessions d'été en histoire, des sessions de stages d'études coptes qui vont m'amener jusqu'à l'Université de Strasbourg, puisqu'à l'époque, on pensait offrir aux étudiants qui entreraient dans le projet qu'on avait récemment lancé à l'université, le projet concernant la traduction des textes de Nag Hammadi, on projetait de nous envoyer obtenir une qualification en Europe. Et alors, on nous avait envoyé deux étudiants à l'Université de Strasbourg à compter de mai pour l'été. Mais dès la fin de l'été, quand nous sommes revenus, on a fait le bilan de l'expérience et on a dit « c'est à Québec que ça va se passer ». Les chercheurs européens viendront former l'équipe ici à Québec. Et depuis, ça s'est toujours passé et ça nous a permis, ce projet-là, ici, d'y rencontrer des professeurs éminents en gnosticisme et en copte.
0: Et c'est comme ça, donc, on vous retrouve avec vos nouveaux livres de langues anciennes, mais qui, pour vous, sont quand même nombreuses. Pourquoi toutes ces langues? Je pense à l'hébreu, le copte, vous l'avez dit, l'égyptien aussi.
1: Oui. Bien, au fond, là, vous savez que le copte, d'abord, c'est une langue qui a évolué en Égypte, hein, et qui s'est développée en Égypte. Et la traduction des textes anciens, les textes de Nag Hammadi, sont écrits en copte. Et le copte tire, le vocabulaire copte n'est rien d'autre que les lettres de l'alphabet grec plus six lettres du démotique égyptien, c'est-à-dire les derniers hiéroglyphes dont on s'est servi. Hein? Donc, c'est deux langues agglutinées, pour ainsi dire, réunifiées, et pour être en mesure aussi d'établir des parallélismes, des parallèles entre certains mots, certaines racines. Il est bon de connaître l'hébreu et évidemment l'égyptien, puisque lorsqu'on cherche la racine, si on veut vraiment trouver la... Mes professeurs anciens diraient la substantifique moelle de certaines expressions. Faut-il les rechercher dans ce qu'elles ont de plus ancien et d'égyptien et de ce nom?
0: Parce que le projet, finalement, de cette chaire de recherche, là, de ce laboratoire de recherche-là, c'était de faire une traduction actualisée et plus profonde que ce qu'elle avait déjà été.
1: Oui, parce qu'il faut dire que les textes de Nag Hammadi ont été trouvés en Égypte. Nag Hammadi est un petit village, un petit bourg de la Haute-Égypte, et ça constituait une bibliothèque en soi. 54 traités, et quelques traités seulement avaient été traduits de façon très éparse, soit par des Français, soit par des Américains, des Allemands. Mm-hmm. Et l'objectif de l'université était de traduire dans son intégralité toute cette bibliothèque et de le faire par le biais de subventions du Conseil de recherche du Canada et par le biais d'une équipe formée ici même à l'Université Laval, et ça va se poursuivre jusqu'en 99.

0: Sur ces notes magnifiques de Verdi, qui était bien sûr Aïda. Pour vous, Monsieur Rouleau, quand vous entendez cette pièce musicale, vous n'avez pas les deux pieds sur terre, là, vous?
1: Non, pas tout à fait. Ça évoque tellement de choses. Je me souviens, entre autres, en 71, j'avais eu l'occasion d'aller faire une tournée de quelques pays en Europe avec quelques amis à la suite de Coralie International à Vaison-la-Romaine. Et nous étions allés en Italie, à Rome, évidemment. Et on s'était dit, faut trouver le moyen d'aller au terme de Caracalla pour aller assister à un spectacle. Et c'était Aïda, vous imaginez, dans toute sa splendeur.
0: Dans son pays d'origine, mais oui, oui. Dans un décor oui. Fabuleux où toute l'histoire qui vous nourrit beaucoup oui. Était à vos pieds.
1: Tout à fait.
0: Alors, une belle page de vie. Monsieur Rouleau, on vient d'entendre aussi, en fait, précédemment, toute cette page d'histoire dans vos termes de recherche et de traduction et tout cela. Mais bien sûr, bon nombre de gens dans la région de Québec, bon nombre de jeunes vous connaissent, puisque depuis les 33 dernières années, vous avez été enseignant, professeur à l'école secondaire Samuel de Champlain, mais pas seulement enseignant. Pour vous, il y a rien de simple. Vous ne prenez rien au premier degré quand vous vous engagez, c'est à fond dans toutes sortes d'avenues. Alors j'ai bien vu, donc vous enseignez l'enseignement religieux, bien sûr, la morale, et vous êtes aussi à rédiger des techniques de réussite scolaire. Vous êtes intervenant en toxicomanie, en prévention du suicide. Alors, je pense que pour vous, ce milieu de vie-là, l'école secondaire, c'était aussi l'occasion de vous engager à plein.
1: Oui. Ça a été, pour moi, un milieu où je me suis investi beaucoup et un milieu aussi qui me l'a rendu. Parce que c'était un milieu très attachant. On y trouve d'abord une souche d'enseignants qui y sont entrés à peu près en même temps que moi, voyez-vous, il y a de cela une trentaine d'années, et qui petit à petit prendront ou ont pris leur retraite, mais un milieu très attachant. Un milieu aussi où l'on trouve une très, très belle vie, une vie entre collègues, à tel point que c'est pas un milieu où les gens vont se déprécier, vont s'entraider, vont s'aider beaucoup, et où aussi ça se ressent auprès des jeunes. Donc, oui, vous avez raison de dire, c'est un milieu dans lequel je me suis investi beaucoup, où j'ai donné beaucoup et j'ai reçu beaucoup. Un milieu où il faisait bon vivre, où je trouvais plaisir à aller travailler chaque matin parce que on m'a donné aussi beaucoup d'initiatives. Les directeurs que j'y ai trouvés me faisaient beaucoup confiance, m'ont demandé de travailler dans beaucoup de dossiers. Donc, il y a peut-être pas de domaine où je ne me suis pas investi au cours des 30 dernières années.
0: Oui, vous avez vu passer bon nombre d'élèves, peut-être même vos propres enfants, parce que je voudrais qu'on aborde aussi la question. Outre votre vie de chercheur, votre vie d'enseignant, vous avez également une vie de père et d'époux. Alors, peut-être nous parler un petit peu de cette compagne de vie de vos enfants?
1: Oui, je suis marié à Francine Pageot, qui est originaire ici de Beauport. Nous sommes mariés le 30 juin 73, l'année des grands-mères, puisque le 30 juin, on a été reçus à l'extérieur de l'église par une trombe d'eau. Et on nous a dit que c'était les grands-mères.
0: Les grandes-maries.
1: Bon, les grandes-maries. Oui. Bon. Et à l'époque, je faisais partie du Cœur v'là le bon vent. Mm-hmm. Alors, ça a été un beau jour parce que, voyez-vous, le Cœur v'là le bon vent, tout à l'heure, s'était donné rendez-vous à notre mariage pour faire une haie d'honneur à notre sortie avec le dernier disque qu'on venait de publier. Donc, marié depuis 73 à une compagne de vie qui est elle-même enseignante. Et qui est enseignante en géographie. Et nous avons enseigné aux mêmes étudiants pendant 15 ans. Et par la suite, à cause d'un manque de jeunes à l'école, elle a dû, compte tenu de son rang d'arrivée, aller dans une autre école, mais elle enseigne toujours. Et elle aime beaucoup ce qu'elle fait. Et nous avons eu deux enfants, Marie-France, la plus vieille, qui vient d'avoir 25 ans, imaginez.
0: Oui.
1: 25 ans, et Jean-Michel, 22 ans, qui vient de graduer hier à l'université en éducation physique.
0: En éducation physique.
1: Oui.
0: Alors, le sport et l'enseignement
1: oui.
0: conjugué.
1: Et sachez que nous n'avons jamais fait de pression pour que les deux puissent se diriger vers l'enseignement. Ma fille, Marie-France, est orthopédagogue, mais aussi spécialisée pour venir en aide aux jeunes en difficulté dans le monde scolaire.
0: Alors, ce n'est pas une affaire de pression, probablement que c'est un gène, parce que vous nous avez raconté, malgré le peu d'années d'études de votre papa, il était curieux, il voulait savoir, il voulait apprendre. Ça vous a été transmis, vous l'avez vécu de belle façon. Que vos enfants et votre conjointe soient également dans le domaine, c'est la curiosité, c'est l'éveil.
1: Oui, j'imagine bien, et d'autant que, voyez-vous, chez nous, l'été, ça se passait à voyager. Hein? L'été, on faisait du camping. L'été, nous avons eu même pendant quelques années ce qu'on appelait un motorisé. Si bien qu'en 86, toute la famille Rouleau partait. Hein? Nous avions 4 bicyclettes à l'avant du campeur. À l'arrière, nous traînions la petite chevette et un campeur de 24 pieds. On partait pour 6 semaines. Nous avons traversé toutes les provinces du Canada jusqu'à Vancouver. Nous avons fait la vallée d'Okanagan, Okanagan Valley. Ensuite, nous avons bifurqué vers la Californie. Nous avons tout fait le Midwest américain. Nous sommes revenus 6 semaines plus tard. Un autre été, ce sera des vacances dans une maison de campagne en Europe. Et à Orlando, en Floride, nous y avions une maison mobile familiale. Donc, chaque été était pour nous l'occasion de découvrir. Et les enfants ont découvert en même temps que nous.
0: Alors, vous alliez voir de visu ce que votre épouse enseignait sur le papier, sur les cartes, et vous alliez voir, vous, les lieux de l'histoire qui vous intéressaient tant.
1: Oui.
0: C'est formidable. Alors, vos enfants sont donc maintenant sur le chemin de leur vie professionnelle à eux, mais vous n'êtes pas en reste. Vous terminez un mandat, si je peux m'exprimer ainsi, de 33 ans d'enseignement.
1: 33 ans d'enseignement, et il y a un fait que je voudrais souligner, que j'ai trouvé fort symbolique et très touchant. Vous savez que la semaine dernière, je donnais mon dernier cours à mes étudiants. Et au même moment, mon fils faisait son entrée dans l'école pour donner, lui, quant à lui, son premier cours. On me l'a signalé, d'ailleurs, le matin, j'avais fait le lien. Et j'ai trouvé ça à la fois très symbolique et j'ai trouvé que c'était une grâce que de vivre pareille chose.
0: C'est un clin d'œil de la vie.
1: Sûrement.

0: On a la chance avec notre invité aujourd'hui, M. Donald Rouleau, d'avoir évidemment un choix de musique exceptionnel. Cette albinonie, les béatitudes, entonnées par ce cœur-là, veut bien sûr dire quelque chose pour nos oreilles, mais pour vous, je pense aussi pour la voix, parce que vous êtes un chanteur devant l'Éternel.
1: Évidemment. J'ai eu cette chance d'être admis, de faire partie du chœur de l'Aule Bonvent. Et j'ai eu cette chance dans un drôle de contexte. Vous savez que je commençais à travailler en 69 et le chœur de l'Aule Bonvent projetait d'aller participer à l'expo d'Osaka au Japon en 70. Mm-hmm. Et étant entré au chœur de l'Aule Bonvent, on m'a dit automatiquement, évidemment, on a besoin de ténor, il faut que tu sois là. Alors, j'ai demandé à mon employeur, imaginez, il fallait avoir du culot, hein, la première année que tu te retrouves sur le marché du travail, de s'absenter du 15 août, je crois, jusqu'au 10 septembre. Et puis, ça m'a été accordé. Alors, on est parti et j'ai fait la tournée avec eux. Nous avions pendant 10 jours à donner 4 concerts, à la fois au pavillon du Québec, du Canada, 4 concerts par jour. Et ensuite, nous avons fait une tournée des îles du Japon, Kyushu, Honshu, Kyokyu, puis Hokkaido, que nous n'avons pas fait. Il n'y a aucune île que nous n'avons pas fait. Mais ça a été une tournée tout à fait extraordinaire.
0: C'était une première expérience en Asie?
1: Oui, c'était une première. Et c'était mon premier grand voyage aussi. Ça a été mon baptême de l'air. Et à l'époque, c'était un DC-9 et on y prenait 19 heures pour s'y rendre.
0: À partir de Vancouver?
1: À partir de Vancouver.
0: Alors, il fallait encore se rendre à Vancouver?
1: Oui, oui.
0: Est-ce que c'était là aussi déjà par avion?
1: C'était par avion. C'était un avion Nolisée que nous avions, un DC-9. Et c'est-à-dire, oui, Vancouver, et nous faisions un arrêt pour faire le plein dans le nord canadien, une base américaine, et nous repartions pour Tokyo. Oui.
0: Alors, toute une expédition avec une chorale de combien de membres à ce moment-là?
1: Bien, à l'époque, c'était une chorale restreinte. En principe, nous étions 80, mais pour la tournée, je crois que nous étions une soixantaine, 60 à 70 avec les musiciens.
0: Oui, ça fait quand même un beau cœur à entendre. Bien sûr, Vlôle Bonvent, qui ne connaît pas Vlôle Bonvent? Mais pour vous, c'est une histoire qui va se poursuivre. Là, c'était votre première année, un baptême de l'air, bien sûr, mais vous continuez.
1: Ça va se poursuivre pendant quelques années. Voyez-vous, avec eux, j'aurai le bonheur de faire Vaison-la-Romaine en 71, ensuite d'aller au Corallier international du Maroc en 72, une tournée ici pan-canadienne, participer des festivités de la ville de Winnipeg et combien de concerts que nous avons donnés dans des grands centres de congrès ici, Québec, Château-Frontenac, Concorde, le Reine-Élisabeth à Montréal. Et nous commencions aussi des séries de concerts au Grand Théâtre. C'était tout à fait nouveau, parce que vous saviez qu'à l'époque, les chorales se chantaient en rang d'oignon. Et avec Diane Lapierre, que j'ai eu le bonheur de recevoir ici à
0: ce l'émission
1: micro,
0: peut-être.
1: Diane Lapierre, qui était toute jeune directrice, qui arrivait, et avec des adjoints et des adjointes, on a instauré ce qu'on appelait le mouvement sur scène. Et ça a été heureux, puisque ça s'est poursuivi, et Vlôle Bonvent a fait son nom avec ça, quoi.
0: Oui, alors des mises en scène finalement où l'art vocal de groupe devient aussi un beau spectacle à voir également et à entendre. Alors pour vous de chanter, ça a donné des ailes d'après ce qu'on peut entendre et vous êtes membre à vie en fait. Vlôle Bonvent ne vous lâche pas.
1: Oui, décidément, on m'a fait cet honneur en quittant de devenir membre à vie. Et par la suite, on m'a demandé aussi de continuer à aider Vlôle Bonvent parce que j'avais l'expérience des contrats, donc on m'a nommé agent d'affaires. Je l'ai fait pendant quelques temps. Et aussi, je crois que c'est en 86, Diane Lapierre m'a demandé à nouveau de faire partie du conseil administratif qui regroupe depuis quelques années des hommes d'affaires ou des gens de l'extérieur.
0: Oui.
1: Alors, malheureusement, le temps me manquait. Je ne suis pas demeuré longtemps. Mais tout de même, j'ai été en mesure de vérifier la structure et le fonctionnement tout à fait différent de ce que j'avais connu de Vlôle Bonvent.
0: Monsieur Rouleau, le temps file également pour nous de notre côté. Vous connaissez un petit peu les ficelles de cette émission. Vous savez qu'à ce moment-ci de l'émission, on essaie toujours de faire une petite surprise à notre invité en lui faisant entendre les propos que nous avons recueillis de quelqu'un. Je vous invite à écouter ce qui suit.
2: Bonjour Donald, Céline Genet, directrice, ton ancienne directrice à l'école secondaire Samuel de Champlain. Je sais, Donald, qu'il y a une émission portrait qui porte sur ta carrière aujourd'hui. Et Donald, je sais aussi que c'est une année importante pour toi parce que tu prends ta retraite cette année de l'enseignement. Chez Donald, que le mot retraite ne voudra sûrement pas dire pour toi repos, hein, car je te sens engagé au niveau de ta paroisse. Donald, moi, ce que je voulais te dire surtout aujourd'hui, c'est que j'ai passé 7 merveilleuses belles années professionnelles avec toi. Je garde un merveilleux souvenir, Donald, de ton implication au niveau du développement des projets, de plusieurs projets avec les élèves et surtout le tout dernier pour faciliter leur réussite. Donald, je tiens aussi à te souligner toute mon appréciation pour le dévouement, ce dévouement auprès des adolescents. On sait qu'ils ont besoin des adolescents. Ils ont besoin beaucoup d'adultes autour d'eux, d'adultes qui sont aussi des modèles. Donc, Donald, c'est cette image, c'est ce dévouement-là que j'ai apprécié beaucoup. Et ce même dévouement qui s'est traduit aussi auprès de tes confrères et tes consœurs de travail. Donald, tu as été le reflet pour moi 7 ans de temps que la vocation, que l'enseignement pour toi, ce fut une vocation. Donald, je sais, je te sais à la retraite, je te dis que je t'apprécie beaucoup comme personne et merci pour toutes ces belles années. Je te salue, Donald.
0: Alors voilà, c'était une de vos anciennes directrices d'école.
1: Oui, c'est une agréable surprise et je dois dire que l'appréciation et l'admiration est réciproque. Céline Genet, j'ai trouvé de bons moments pour y travailler avec elle. Et puis, c'est un patron, comme on dit, qui donnait beaucoup d'initiatives et qui nous permettait beaucoup d'aller au-delà de nos folies.
0: D'ailleurs, elle nous a fait promettre de mentionner, en terminant, M. Rouleau, que, outre toutes ces belles implications, vous êtes un déguisé d'Halloween fort apprécié dans votre milieu. C'est comme ça qu'on va terminer ces deux émissions fenêtres qui sont passées beaucoup trop vite, mais qui nous a permis de vous connaître davantage.
3: 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Il est décédé en 2025.

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0: C'est Danny Benz au microphone. De 8h à 9h, du lundi au vendredi, nous avons une belle heure à partager avec vous en compagnie des collaborateurs. L'émission « Nos matins d'été » vous offre des propos amicaux, les nouvelles internationales de Radio Vatican, la chronique « Reflet » qui présente tour à tour les invités aux conférences organisées par le Centre dominicain d'études et de formation, alors qu'aux Jardins intérieurs, c'est le père Bernard Bastian qui prend les rênes. 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Pour les recensions de livres et les portraits de religieuses marquantes du 20e siècle au Québec, le jeudi, j'accueille avec plaisir Martine Dumais à la chronique « Qui lira, verra ». Et je vous fais la lecture d'un beau récit estival qui se déroule au Québec dans l'après-guerre. À nos matins d'été, la saveur musicale est aussi très relevée par les choix de Bertolt Bernier et de Jacqueline Sanson. Une belle heure haute en couleur à nos matins d'été, du lundi au vendredi à 8h, avec quelques segments rediffusés tous les jours de 11h30 à midi à l'émission Battement de cœur.
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à l'émission Paroles de prophète, Radio Galilée vous présente à l'instant une émission de la série portant sur Maurice Zundel, intitulée « La joie d'être vivant ».

0: Quand j'étais enfant, ma grand-mère me parlait souvent de la vie éternelle. Devenue veuve, tragiquement, à 28 ans, elle attendait le moment où enfin elle retrouverait au ciel le père de ses 4 enfants. Pour moi, le ciel et ses nuages étaient donc devenus l'endroit où l'on attendait nos morts. On y accédait après une vie de labeur et de sacrifice, espérant retrouver enfin nos chers disparus. Il fallait être bien gentil pour faire partie des élus, parce que, disait mon aïeul, le paradis, ça se mérite. Vivre en attendant la mort et une vie meilleure dans l'au-delà m'apparaissait à la fois triste, absurde et incohérent. Marcher dans les herbes hautes, regarder la mer, jouer à saute-mouton, ça, c'était pour moi la vraie vie. Un jour, bien des années après, je suis tombée sur une citation du pédiatre Donald Winnicott qui dit « L'important n'est pas de savoir qu'on va mourir, mais bien d'être vivant au moment de sa mort. » Je me suis dit que le meilleur moyen d'y arriver, c'était de commencer, accueillir la vie à l'instant même. C'était peut-être ça l'éternité, faire toute la place à la vie avec un grand V, maintenant, dans n'importe quelle situation.
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0: Pour Maurice Zindel, être mort ou vivant n'est pas seulement une question biologique. C'est vrai, un jour notre cœur aura fini de battre et nous retournerons à la terre. Mais l'existence ne se résume pas à cette seule dimension. Zindel nous dit que nos actes aussi ont du poids, un retentissement de vie ou de mort. Nous pouvons être en pleine santé et déjà morts, enfermés dans la prison de notre moi. À l'inverse, peindre un tableau, offrir un pardon, porter secours nous rendent vivants. Ici se joue la vie éternelle. C'est discret, intérieur, et c'est sûrement pour cette raison que, dans l'Évangile, la résurrection de Jésus ne fait pas de bruit. Pas besoin de com' ou d'influenceurs. Le plus grand événement de l'histoire la traverse à pas de colombe. C'est le cas dans l'Évangile, lorsque les amis de Jésus le retrouvent, sur la route d'Emmaüs, après l'échec cuisant de la croix. Comme le précise Marc Donzé, qui nous accompagne aujourd'hui, rappelons qu'il est prêtre à Lausanne et président de la Fondation Maurice Zindel.
2: Alors les pèlerins d'Emmaüs, ils sont sidérés par la mort du Christ, et donc Jésus leur apparaît, fait route avec eux, ils ne le reconnaissent pas, mais il y a un long chemin, on se rappelle les Écritures, et puis dans leur cœur, il y a de plus en plus de chaleur, on pourrait dire, et une espérance qui renaît, et c'est au bout du chemin que à la table du restaurant, à la fraction du pain, ils le reconnaissent. Et ils le reconnaissent, c'est pas spectaculaire. La fraction du pain, c'est un tout petit geste, en fait, avec la bénédiction. Mais évidemment, ça rappelle ce qu'ils ont pu vivre juste avant la Passion. Et donc, là, ils reconnaissent Jésus. Et Zindel aimait bien citer cette parole, que j'aime aussi beaucoup, de Saint Grégoire le Grand, qui disait « Un disciple d'Emmaüs reconnurent Jésus à l'extérieur comme il était devenu à l'intérieur, comme il était devenu brûlant à l'intérieur. »
0: À l'intérieur d'eux-mêmes.
2: D'eux-mêmes. Et alors on voit que le cheminement vers la résurrection est pratiquement d'abord un cheminement intérieur. C'est-à-dire un cheminement de rencontre progressive avec Jésus. Et c'est ça qui est fascinant. Et c'est la raison pour laquelle on doit pouvoir, dans la pastorale actuelle, essayer de faire des cheminements qui commencent pas forcément par la résurrection, mais par la connaissance, le compagnonnage avec Jésus, peu à peu, et on découvre la résurrection. C'est comme si c'était un dévoilement intérieur, peut-être extérieur, au terme du chemin.
0: Autrement dit, vous citiez cette citation de Saint Grégoire, pour la paraphraser, on pourrait dire que Dieu apparaît aux hommes comme il est au-dedans d'eux-mêmes. C'est-à-dire que si je suis un être extérieur qui compte sur le voir, sur la preuve, sur tout ce qui est matériel, cette histoire de résurrection va m'apparaître complètement folle. Mais si je suis à l'intérieur de moi, intériorisé et que je vis dans l'esprit, il est possible qu'elle me parle, cette résurrection.
2: Oui, ça c'est tout l'enjeu. Si je suis un être extérieur qui compte essentiellement sur l'extérieur, si je pratique la religion, je fais des rites extérieurs. Une fois que j'ai fait les rites, tout va bien, je suis en ordre avec le bon Dieu. Mais ça ne change pas le cœur. Et donc, ça reste complètement ailleurs, en dehors. Ce qu'on a appelé à certains moments le christianisme sociologique, c'est-à-dire on fait des rites extérieurs. Et donc, tout l'enjeu, c'est de faire un cheminement intérieur. Et à ce moment-là, il y a la fréquentation de Dieu, la fréquentation de l'esprit, ou on pourrait dire aussi dans le sens inverse que c'est l'esprit qui nous fréquente, et on l'écoute un peu plus. Et c'est ça qui est essentiel. Et Dieu se dévoile, ou le Christ se dévoile, le mystère se dévoile au fur et à mesure de ce cheminement intérieur.
0: La croix ne sera pas le dernier mot. La liberté de l'esprit s'attestera dans la résurrection, mais la résurrection sera une confidence faite aux intimes et non pas une proclamation au grand jour. Jésus n'ira pas confondre ses ennemis en se montrant à eux dans un défi qui les tuerait. C'est dans une confidence à ses intimes qu'il apparaîtra comme vainqueur de la mort sous une forme d'homme libre, puisque ses manifestations s'adapteront à chacun selon ce qu'elles veulent signifier pour chacun.
3: Marc Donzé, Maurice Zindel insiste beaucoup sur la discrétion de Dieu, son humilité qu'on trouve à la crèche, mais qu'on trouve aussi à la croix et à la résurrection. Donc confidence, c'est une confidence.
2: Oui, parce que Dieu est amour, il offre son amour à la liberté des hommes, donc il ne s'impose pas. Parce qu'évidemment, si c'était une lumière totalement écrasante, elle s'imposerait. Et il n'y aurait plus qu'à se mettre à genoux, en prosternation. Mais ce n'est pas comme ça.
3: Nous ne serions pas libres.
2: Exactement. Et c'est pour ça que le cheminement vers la résurrection est un cheminement en progressivité. Et donc, elle se dévoile peu à peu. Finalement, ce n'est pas si étonnant qu'aujourd'hui, il y ait une immense partie des gens, et même des chrétiens, qui n'ont pas une foi très claire en la résurrection. Parce qu'il y a tout un chemin à faire pour que cette foi advienne d'une façon plus ou moins claire.
3: Tout au long de ce podcast, nous essayons de comprendre que l'enjeu pour l'humain, chaque être humain, c'est de s'humaniser, de dépasser la condition corporelle, instinctive, pour rentrer dans une vision beaucoup plus globale qui intègre la spiritualité, qui intègre l'esprit. Donc, l'homme biologique, s'il veut rentrer dans ce mystère de vie renouvelée, il doit s'ouvrir à cette dimension spirituelle. Pensons à Marie-Madeleine, elle ne le reconnaît pas. Mmh. Elle est dans une approche un peu extérieure. Si c'est le jardinier, dis-moi où tu l'as mis.
2: Et c'est intéressant parce que comment est-ce que Marie-Madeleine reconnaît Jésus? C'est justement par un lien, parce que quand Jésus dit « Marie »,
3: il l'appelle.
2: Et sûrement avec un ton extraordinaire, que tout d'un coup... elle le reconnaît.
3: Donc là, il y a un retournement.
2: Il y a un retournement. C'est pour ça que je dis, c'est le lien du cœur au cœur que le nom de Marie exprime et qui fait qu'elle le voit. Comme il est devenu à l'intérieur d'elle. Ou comme il est redevenu à l'intérieur d'elle après la sidération de la mort.
3: C'est-à-dire qu'elle a été sidérée comme les apôtres de le voir crucifié.
2: Ah ben oui, il n'y avait pas moyen d'être autrement que sidéré, j'imagine.
3: Elle s'apprête à aller au tombeau, donc pour elle, il est mort, c'est terminé, l'histoire est terminée. Alors, ça nous parle à nous parce que nous, on enterre nos proches.
2: Oui.
3: Et si on en reste là, à cette vision complètement horizontale, biologique, tout est mort, tout est terminé.
2: Oui, alors, ce qu'on enterre, qu'est-ce qu'on enterre? Et Zindel aime bien dire que ce qu'on enterre, c'est le cadavre. Et un conglomérat d'énergie dispersée. Donc, on n'enterre pas le corps, on enterre le cadavre. C'est très différent. Et lui, il est extrêmement sensible à dire, mais que le corps, il a une manière de se continuer. Comment est-ce qu'il se continue? Il distingue entre le corps physique, c'est-à-dire tout l'appareillage dont on a besoin pour vivre sur cette terre, pour respirer, pour que le cœur batte, pour que on puisse marcher et tout ça.
3: Parce qu'on partage quand même avec les animaux l'idée du cadavre. C'est la même chose.
2: Voilà. Et puis, il y a le corps autrement, c'est-à-dire le corps qui exprime la personne ou qui porte ce qu'est la personne. Et il utilise une comparaison assez audacieuse, je dois dire. Il dit que chaque personne, de par son originalité, a un chiffre ou une vibration particulière. Et donc cette vibration particulière, pour qu'il y ait une vibration, il n'y a pas besoin de beaucoup de matière, cette vibration particulière, elle traverse la mort.
3: C'est la note que nous jouons toute notre vie et qui va demeurer.
2: Exactement. Et donc, cette vibration, elle traverse la mort. Après, comment elle est reconfigurée au-delà de la mort, ça on ne sait pas. Mais elle traverse la mort et elle est, en quelque sorte, elle est le signe de ce qu'on est. Et elle permet qu'il y ait, au-delà de la mort, la transmission ou la communication de ce qu'on est avec Dieu et évidemment aussi avec les autres. Et donc, c'est une image, c'est une manière de voir ce passage. Mais c'est quand même très intéressant parce que chez les Hébreux, c'est très important que le corps perdure. Il n'y a pas une séparation de l'âme et du corps comme chez les Grecs. On peut pas dire qu'il y a tout d'un coup une âme toute seule qui se promène je ne sais où. Il y a une personne avec ses différentes dimensions, le cœur, l'esprit, Et le corps, alors évidemment le corps pas comme il est physiquement sur cette terre, mais d'une certaine manière il exprime ce qu'on est de façon perceptible par les autres.
3: Donc on pourrait dire que le cadavre c'est comme l'enveloppe qui nous a servi, comme la chenille et le papillon. C'est l'enveloppe, mais ça va reposer dans la terre, mais la personne demeure, la personne, mystérieusement la personne, c'est-à-dire ce qui nous constitue au plus intime, c'est ce qui fait dire à Jésus Marie, quand il l'appelle Marie, là il l'appelle dans son intimité.
2: Alors, Zandel n'utilise pas tellement l'image de la chenille du papillon, mais il utilise l'image du placenta. Il dit, d'une certaine manière, notre corps physique sur cette terre, c'est comme le placenta. Et puis, à l'intérieur de ça, se constitue peu à peu notre identité personnelle, mais qui a une dimension corporelle. Parce que notre corps, il est pas uniquement là pour digérer ou respirer, mais il est aussi là pour exprimer ce qu'on est. Et donc, ce qui fait l'expression de ce qu'on est, bon, qu'il appelle le chiffre ou la vibration, ça perdure au-delà du voile de la mort. Et le placenta, ben, y a plus besoin, parce qu'on entre dans une autre condition, qui est mystérieuse, mais c'est ce qui fait partie de la foi en la résurrection.

0: Marc Donzé, parlons de la vie éternelle, parce qu'on a souvent associé résurrection, vie éternelle. On sait d'ailleurs que beaucoup de personnes étaient croyantes pendant des siècles parce qu'ils se disaient « on aura une vie bonne, parfois meilleure, après notre mort ». Qu'est-ce qu'il dit, Maurice Zindel, sur la vie éternelle? Qu'est-ce que c'est que la vie éternelle?
1: La vie éternelle, c'est la vie d'une façon pleine, claire, aimante, joyeuse, avec Dieu. Et il faut jamais oublier, avec tous les frères et sœurs en humanité, pas que avec Dieu.
0: Donc cette vie commence aujourd'hui?
1: Cette vie commence aujourd'hui, oui. Alors, justement, c'est pour ça que Zindel dit, l'important, c'est pas de se dire qu'on sera vivant après la mort, c'est d'être vivant aujourd'hui. Parce que cette vie éternelle se configure aujourd'hui. Mais c'est la parabole de Sainte Thérèse d'Enfant Jésus qui dit qu'on est comme des petits vases ou des petits pots qui se configurent un peu différemment, hein, plus ou moins grands, plus ou moins cabossés, plus ou moins harmonieux, et que au-delà du voile de la mort, ces petits pots, ces grands vases sont complètement remplis de la lumière et de l'amour. Alors la justice de Dieu, c'est pas quelque chose d'égalitaire, c'est quelque chose qui est de l'ordre de la plénitude.
0: Si je me souviens bien de Thérèse, elle dit qu'il y a des tout petits dés à coudre,
1: oui,
0: et puis il y a des grands vases.
1: Oui, exactement.
0: Et que c'est pas la différence de contenant qui compte, mais c'est la qualité dans la manière dont tu es rempli, ce petit ou grand contenant.
1: Voilà, alors Dieu remplit complètement ses contenants, quel qu'il soit.
0: Et c'est dans la vie de tous les jours.
1: Alors c'est dans la vie de tous les jours que ça se construit, que ça se configure, oui, bien sûr.
0: De quelle manière alors?
1: Qu'est-ce
0: qu'en dit Zindel?
1: Ça se configure par notre manière d'être vivant. Alors qu'est-ce que c'est que notre manière d'être vivant? Et là, il va reprendre ce qu'il va dire toujours. Être vivant, c'est être une personne désappropriée, c'est-à-dire ouverte, accueillante, et puis donnée. Donc aimante, pardonnante, et la croissance dans ce sens-là, c'est être de plus en plus vivant. Si on est complètement concentré sur les richesses matérielles, etc., sur le yacht qu'on peut avoir à la Méditerranée, sur les propriétés, etc., ça peut empêcher la vie intérieure, parce que ça fait une vie en extériorité. Alors au lieu d'être dans la désappropriation, on est dans la possessivité. C'est pas la même chose. Et donc, peut-être que il peut y avoir des gens qui sont extrêmement fortunés ou extrêmement bien placés socialement et qui peuvent être des nains spirituellement ou des nains intérieurement. Tout l'enjeu est là. C'est-à-dire que si on a des personnes qui sont de plus en plus des personnes de paix, des personnes de réconciliation, on a un monde qui va aller mieux. Si on a des personnes qui sont dans l'accaparement, le monde y va aller moins bien, puisque dès que l'on accapare de façon exagérée ou indue des richesses, ça veut dire qu'il y a aussi plus de gens qui deviennent plus pauvres. Et pour un Zindel, c'est très important, cette solidarité de tous les hommes. On n'est pas juste un individu qui fait tout ce qu'il peut, tout ce qu'il veut, mais on est toujours en lien, on doit prendre avec soi tous les hommes, tout l'univers. Et ça change tout de suite, dès qu'on porte le souci de tous les hommes, et en particulier évidemment de ceux qui sont les plus proches, ceux qu'on voit tous les jours, même des mendiants qu'on croise sur la rue. Et là, portant cela dans la prière, dans le cœur, dans l'action, là on grandit, on forme de la vie, j'allais dire de la résurrection. Lui, il aime mieux dire de l'immortalité en nous. On configure quelque chose de pleinement vivant en nous.
2: Comprenons que notre vocation de chrétien, c'est justement d'entrer aujourd'hui dans la vie éternelle, de transformer toute notre existence en vie éternelle. La vie de notre corps, la vie de nos yeux, la vie de nos mains, la vie de notre travail, il faut que toute cette vie se transforme en vie éternelle, qu'elle devienne tout entière une offrande de lumière et d'amour. Alors, nous n'aurons pas à nous occuper de la mort parce que nous aurons vaincu la mort. Et quand nos énergies physiques simplement s'éteindront, eh bien, toute cette vie en nous qui aura déjà jailli de source, jaillira encore plus magnifiquement et retrouvera ce qu'elle n'a jamais cessé de découvrir, ce visage bien-aimé qui est inscrit au plus profond de nos cœurs.

0: Marc Donzé, on a pu catéchiser autrefois par la peur. Ça, c'est quelque chose auquel s'est attaqué Maurice Zindel, très jeune, dans sa vie.
1: Alors évidemment, il a combattu toute la théologie du mérite. On n'est pas dans le mérite. On est dans la foi et dans l'échange d'amour, ce qui n'est pas du tout la même chose. Hein. Ce qui est premier, c'est la grâce, si vous voulez, c'est-à-dire la réception de l'amour de Dieu.
0: Oui, c'est l'amour. La grâce, c'est l'amour.
1: Voilà. Et puis, ensuite, ben, y a la cohérence avec ce qu'on a reçu. Mais qui, si on le reçoit vraiment, ça nous transforme. Et donc, cette croissance dans l'amour à la manière du Christ, qui peu à peu se met en route. C'est un chemin de croissance. Lui, il aime beaucoup parler du chemin de la grandeur de l'homme. Mais non, la grandeur de l'homme, c'est une grandeur toute particulière. Hein. C'est une grandeur dans la recherche de la lumière, de l'amour, de la fraternité, de la communication, de la solidarité, qui font grandir à la fois la personne et l'ensemble des personnes.
0: Il dit que la grandeur de l'homme, elle est à la hauteur de la grandeur de Dieu, mais c'est pas une grandeur haute, inatteignable, c'est plutôt un don. C'est un paradoxe. La grandeur est un don, est une désappropriation de soi.
1: Oui, c'est un don qui est accueilli. Alors ce qui est intéressant, c'est quand il dit que c'est à la hauteur de la grandeur de Dieu, il prend toujours une comparaison. Hein. Il dit quand un prince épouse une bergère, la bergère devient princesse. Alors quand Dieu nous fait offre de nuptialité, on devient habité par lui. On a le prix de l'amour de Dieu. C'est ce qui est manifesté au lavement des pieds. C'est-à-dire que Jésus s'agenouillant devant l'homme a le prix de l'amour de Dieu.
0: Et c'est pour une vie heureuse. Parce que j'aimerais qu'on parle de, non pas du bonheur, mais de la joie. Parce que c'est un terme qui revient beaucoup chez Maurice Zindel. Cette vie reçue d'un autre qui est donnée maintenant, cette vie, ça rend joyeux. Ce qui ne veut pas dire que ça enlève la douleur.
1: Ah non.
0: Ça la traverse.
1: Ça la traverse. Chez Zindel, la joie, elle est très réaliste. Elle est des fois tragique. Hein. Par exemple, devant le mal, devant la guerre. Voilà. Mais il y a toujours à recevoir la joie. Alors la joie, si on veut, c'est le chant de la vie, c'est le chant de la lumière, c'est le chant de la résurrection à l'intérieur de nous-mêmes. Et Zindel dit qu'il faut cultiver la joie, que c'est très important, qu'il faut la cultiver tous les jours, qu'il faut la cultiver chaque matin, pour que Dieu soit neuf chaque matin. Alors il y a mille manières de la cultiver, par l'émerveillement, par des œuvres d'art, des bons livres, par des rencontres, par la relation interpersonnelle. Pour lui, c'est très important. Et parce que cette culture de la joie, elle va se mêler avec les choses qu'on peut vivre de façon extrêmement tragique. Mais cette culture de la joie, elle est dans l'espérance. Par exemple, pour lui, c'est très important que chaque personne puisse avoir accès justement à une culture de la joie. Et donc, si les personnes sont dans des situations tellement épouvantables que ça devient pratiquement impossible, il dit, mais notre devoir, c'est de faire en sorte que les personnes vivent avec suffisamment de bien et suffisamment de sécurité pour pouvoir cultiver les valeurs de l'esprit, de l'amour et donc de la joie. Et donc, notre joie à nous, elle est aussi dans le fait de partager suffisamment pour que toutes les personnes puissent accéder à cette culture de la joie. Mais la joie fait partie de l'être chrétien, parce qu'elle fait partie de l'habitation de Dieu en nous. C'est pour ça que saint Paul disait « Soyez toujours dans la joie ». Je le répète, soyez toujours dans la joie. Ce qui est possible tout au fond de soi, même si on vit beaucoup de douleur, parce qu'elle vient, elle est un don en fait, elle est le don de l'inhabitation de Dieu.
2: Un merle chante sous ma fenêtre le cantique de l'aube. Il dit que le monde est neuf, que l'amour ne vieillit pas, que la vie toujours recommence et que la tendresse est une source inépuisable comme les notes liquides qui jaillissent de son gosier musicien. Je souhaite que la résurrection soit, en nous, ce mouvement de départ dans la joie triomphante, dans le sourire de l'amour qui fait crédit à la grâce, dans le oui qui exorcise le nom.
0: Marc Donzé, quand à l'intérieur de moi, la musique de Dieu joue, mais pas avec des trompettes, des tambours, mais plutôt une note très ténue, une flûte peut-être très légère, je suis heureux de vivre.
1: Exactement. Et c'est pour ça que d'ailleurs, Saint Jean de la Croix appelait Dieu à certains moments, dans certains de ses poèmes, la musica callada, c'est-à-dire la musique silencieuse. Donc elle est vraiment discrète, mais bien présente.
0: Et elle peut disparaître aussi très facilement. On en fait l'expérience.
1: Disons qu'on peut ne plus l'apercevoir, soit parce qu'on n'est pas attentif, soit à certains moments, quand les douleurs sont trop fortes, alors évidemment, elles occultent, au moins pour un temps, la lumière et la joie. Et d'ailleurs, c'est une des comparaisons qu'on fait pour expliquer la parole de Jésus, « mon Dieu, pourquoi m'as-tu abandonné ?» c'est que la douleur est si intense à un certain moment que la présence de Dieu est comme occultée, ce qui ne veut pas dire qu'elle n'est plus là. Elle est juste occultée. On peut dire aussi que la présence de la source, de la joie, est toujours là, mais qu'il y a des moments, soit qu'on n'y est pas attentif, soit qu'on vit des choses trop difficiles, où on ne l'aperçoit plus.
0: Merci à Marc Donzé, qui publie chez Paroles et Silence l'ensemble des œuvres complètes de Maurice Zindel. Il est aussi l'auteur de « Prier 15 jours avec Maurice Zindel » aux éditions Nouvelle Cité. Lecture Dominique Chenet, voix Hubert Artigue, musique originale Hugues Laurent, un podcast réalisé par Béatrice Soltner.

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0: Alors, elle leva les yeux en regardant le ciel. Puis elle me dit en joignant les mains à la hauteur de la poitrine.
1: Que soy era Immaculada Concepción. Je suis l'Immaculée Conception.

Seigneur, béni sois-tu pour cette joie que tu nous donnes. La joie, c'est la certitude de ton amour. Cet amour qui se manifeste par le don de Jésus. Jésus qui vient. Jésus qui nous donne sa vie. Qui nous apporte la joie de sa parole. Cette parole qui est une lampe sur notre route. Béni sois-tu, Esprit d'amour, toi qui nous rends capables d'accueillir la joie du Père dans cette volonté que nous accueillons en nous. Marie, toi la servante du Seigneur, c'est avec joie que tu ouvres ton cœur et que tu réponds oui à la demande du Père.

0: Au nom du Père, du Fils et du Saint-Esprit, Amen. Premier mystère joyeux, l'Annonciation faite à Marie par l'ange Gabriel. Cette Annonciation est une surprise dans ta vie, Marie. Mais ton cœur a été préparé à être toute disponible. Tu es l'Immaculée Conception, la liberté disponible au vouloir de Dieu, à la volonté du Père. Marie, accorde-nous la joie d'un cœur pur, d'un cœur simple, qui fait confiance aux appels du Père. Notre Père qui es aux cieux, que ton nom soit sanctifié, que ton règne vienne, que ta volonté soit faite sur la terre comme au ciel. Donne-nous aujourd'hui notre pain de ce jour. Pardonne-nous nos offenses comme nous pardonnons aussi à ceux qui nous ont offensés.
1: Et ne nous laisse pas entrer en tentation,
0: mais délivre-nous du mal. Amen. Je te salue, Marie, pleine de grâce. Le Seigneur est avec toi. Tu es bénie entre toutes les femmes. Et Jésus, le fruit de tes entrailles, est béni. Sainte Marie, Mère de Dieu, prie pour nous, pécheurs, maintenant et à l'heure de notre mort. Amen. Je te salue, Marie, pleine de grâce. Le Seigneur est avec toi. Tu es bénie entre toutes les femmes, et Jésus, le fruit de tes entrailles, est béni. Sainte Marie, Mère de Dieu, prie pour nous, pécheurs, maintenant et à l'heure de notre mort. Amen. Je te salue, Marie, pleine de grâce. Le Seigneur est avec toi. Tu es bénie entre toutes les femmes, et Jésus, le fruit de tes entrailles, est béni. Sainte Marie, Mère de Dieu, prie pour nous, pécheurs, maintenant et à l'heure de notre mort. Amen. Je te salue, Marie, pleine de grâce. Le Seigneur est avec toi. Tu es bénie entre toutes les femmes, et Jésus, le fruit de tes entrailles, est béni. Sainte Marie, Mère de Dieu, prie pour nous, pécheurs, maintenant et à l'heure de notre mort. Amen. Je te salue, Marie, pleine de grâce. Le Seigneur est avec toi. Tu es bénie entre toutes les femmes, et Jésus, le fruit de tes entrailles, est béni. Sainte Marie, Mère de Dieu, prie pour nous, pécheurs, maintenant et à l'heure de notre mort. Amen. Je te salue, Marie, pleine de grâce. Le Seigneur est avec toi. Tu es bénie entre toutes les femmes, et Jésus, le fruit de tes entrailles, est béni. Sainte Marie, Mère de Dieu, prie pour nous, pécheurs, maintenant et à l'heure de notre mort. Amen. Je te salue, Marie, pleine de grâce. Le Seigneur est avec toi. Tu es bénie entre toutes les femmes, et Jésus, le fruit de tes entrailles, est béni. Sainte Marie, Mère de Dieu, prie pour nous, pécheurs, maintenant et à l'heure de notre mort. Amen. Je te salue, Marie, pleine de grâce. Le Seigneur est avec toi. Tu es bénie entre toutes les femmes, et Jésus, le fruit de tes entrailles, est béni. Sainte Marie, Mère de Dieu, prie pour nous, pécheurs, maintenant et à l'heure de notre mort. Amen. Je te salue, Marie, pleine de grâce. Le Seigneur est avec toi. Tu es bénie entre toutes les femmes, et Jésus, le fruit de tes entrailles, est béni. Sainte Marie, Mère de Dieu, prie pour nous, pécheurs, maintenant et à l'heure de notre mort. Amen. Je te salue, Marie, pleine de grâce. Le Seigneur est avec toi. Tu es bénie entre toutes les femmes, et Jésus, le fruit de tes entrailles, est béni. Sainte Marie, Mère de Dieu, prie pour nous, pécheurs, maintenant et à l'heure de notre mort. Amen. Gloire au Père, et au Fils, et au Saint-Esprit, au Dieu qui est, qui était et qui vient, pour les siècles des siècles. Amen. Deuxième mystère joyeux, la visite de Marie à sa cousine Élisabeth. C'est en grande hâte, Marie, que tu te rends visiter ta cousine Élisabeth. Ton cœur est porté vers les autres. Ton cœur est porté à l'écoute du mystère des autres. Marie, apprends-nous, nous aussi, à sortir de nous-mêmes, à faire ces petites visites pour être à l'écoute des autres, de leurs besoins, de ce qu'ils disent comme de ce qu'ils ne disent jamais. Notre Père qui es aux cieux, que ton nom soit sanctifié, que ton règne vienne, que ta volonté soit faite sur la terre comme au ciel. Donne-nous aujourd'hui notre pain de ce jour. Pardonne-nous nos offenses, comme nous pardonnons aussi à ceux qui nous ont offensés.
1: Et ne nous laisse pas entrer en tentation,
0: mais délivre-nous du mal. Amen. Je te salue, Marie, pleine de grâce. Le Seigneur est avec toi. Tu es bénie entre toutes les femmes, et Jésus, le fruit de tes entrailles, est béni. Sainte Marie, Mère de Dieu, prie pour nous pécheurs, maintenant et à l'heure de notre mort. Amen. Je te salue, Marie, pleine de grâce. Le Seigneur est avec toi. Tu es bénie entre toutes les femmes, et Jésus, le fruit de tes entrailles, est béni. Sainte Marie, Mère de Dieu, prie pour nous pécheurs, maintenant et à l'heure de notre mort. Amen. Je te salue, Marie, pleine de grâce. Le Seigneur est avec toi. Tu es bénie entre toutes les femmes, et Jésus, le fruit de tes entrailles, est béni. Sainte Marie, Mère de Dieu, prie pour nous pécheurs, maintenant et à l'heure de notre mort. Amen. Je te salue, Marie, pleine de grâce. Le Seigneur est avec toi. Tu es bénie entre toutes les femmes, et Jésus, le fruit de tes entrailles, est béni. Sainte Marie, Mère de Dieu, prie pour nous pécheurs, maintenant et à l'heure de notre mort. Amen. Je te salue, Marie, pleine de grâce. Le Seigneur est avec toi. Tu es bénie entre toutes les femmes, et Jésus, le fruit de tes entrailles, est béni. Sainte Marie, Mère de Dieu, prie pour nous pécheurs, maintenant et à l'heure de notre mort. Amen. Je te salue, Marie, pleine de grâce. Le Seigneur est avec toi. Tu es bénie entre toutes les femmes, et Jésus, le fruit de tes entrailles, est béni. Sainte Marie, Mère de Dieu, prie pour nous pécheurs, maintenant et à l'heure de notre mort. Amen. Je te salue, Marie, pleine de grâce. Le Seigneur est avec toi. Tu es bénie entre toutes les femmes, et Jésus, le fruit de tes entrailles, est béni. Sainte Marie, Mère de Dieu, prie pour nous pécheurs, maintenant et à l'heure de notre mort. Amen. Je te salue, Marie, pleine de grâce. Le Seigneur est avec toi. Tu es bénie entre toutes les femmes, et Jésus, le fruit de tes entrailles, est béni. Sainte Marie, Mère de Dieu, prie pour nous, pécheurs, maintenant et à l'heure de notre mort. Amen. Je te salue, Marie, pleine de grâce. Le Seigneur est avec toi. Tu es bénie entre toutes les femmes, et Jésus, le fruit de tes entrailles, est béni. Sainte Marie, Mère de Dieu, prie pour nous, pécheurs, maintenant et à l'heure de notre mort. Amen. Je te salue, Marie, pleine de grâce. Le Seigneur est avec toi. Tu es bénie entre toutes les femmes, et Jésus, le fruit de tes entrailles, est béni. Sainte Marie, Mère de Dieu, prie pour nous, pécheurs, maintenant et à l'heure de notre mort. Amen. Gloire au Père, et au Fils, et au Saint-Esprit, au Dieu qui est, qui était et qui vient, pour les siècles des siècles. Amen.

Troisième mystère joyeux, la naissance de Jésus à Bethléem. Quel grand jour, Seigneur, que celui de ta venue, de ta naissance. Nous nous accrochons à cette vie éternelle, manifestée pour nous, pour notre salut. Oui, Jésus, béni sois-tu, toi qui restes avec nous. Marie, apprends-nous à suivre cet enfant, à être à la suite disciple de ce Jésus, pour l'aimer, le servir, être à son écoute. Notre Père qui es aux cieux, que ton nom soit sanctifié, que ton règne vienne, que ta volonté soit faite sur la terre comme au ciel. Donne-nous aujourd'hui notre pain de ce jour. Pardonne-nous nos offenses, comme nous pardonnons aussi à ceux qui nous ont offensés. Et ne nous laisse pas entrer en tentation, mais délivre-nous du mal. Amen. Je te salue, Marie, pleine de grâce. Le Seigneur est avec toi. Tu es bénie entre toutes les femmes, et Jésus, le fruit de tes entrailles, est béni. Sainte Marie, Mère de Dieu, prie pour nous, pécheurs, maintenant et à l'heure de notre mort. Amen. Je te salue, Marie, pleine de grâce. Le Seigneur est avec toi. Tu es bénie entre toutes les femmes, et Jésus, le fruit de tes entrailles, est béni. Sainte Marie, Mère de Dieu, prie pour nous, pécheurs, maintenant et à l'heure de notre mort. Amen. Je te salue, Marie, pleine de grâce. Le Seigneur est avec toi. Tu es bénie entre toutes les femmes, et Jésus, le fruit de tes entrailles, est béni. Sainte Marie, Mère de Dieu, prie pour nous, pécheurs, maintenant et à l'heure de notre mort. Amen. Je te salue, Marie, pleine de grâce. Le Seigneur est avec toi. Tu es bénie entre toutes les femmes, et Jésus, le fruit de tes entrailles, est béni. Sainte Marie, Mère de Dieu, prie pour nous, pécheurs, maintenant et à l'heure de notre mort. Amen. Je te salue, Marie, pleine de grâce. Le Seigneur est avec toi. Tu es bénie entre toutes les femmes, et Jésus, le fruit de tes entrailles, est béni. Sainte Marie, Mère de Dieu, prie pour nous, pécheurs, maintenant et à l'heure de notre mort. Amen. Je te salue, Marie, pleine de grâce. Le Seigneur est avec toi. Tu es bénie entre toutes les femmes, et Jésus, le fruit de tes entrailles, est béni. Sainte Marie, Mère de Dieu, prie pour nous, pécheurs, maintenant et à l'heure de notre mort. Amen. Je te salue, Marie, pleine de grâce. Le Seigneur est avec toi. Tu es bénie entre toutes les femmes, et Jésus, le fruit de tes entrailles, est béni. Sainte Marie, Mère de Dieu, prie pour nous, pécheurs, maintenant et à l'heure de notre mort. Amen. Je te salue, Marie, pleine de grâce. Le Seigneur est avec toi. Tu es bénie entre toutes les femmes, et Jésus, le fruit de tes entrailles, est béni. Sainte Marie, Mère de Dieu, prie pour nous, pécheurs, maintenant et à l'heure de notre mort. Amen. Je te salue, Marie, pleine de grâce. Le Seigneur est avec toi. Tu es bénie entre toutes les femmes, et Jésus, le fruit de tes entrailles, est béni. Sainte Marie, Mère de Dieu, prie pour nous, pécheurs, maintenant et à l'heure de notre mort. Amen. Je te salue, Marie, pleine de grâce. Le Seigneur est avec toi. Tu es bénie entre toutes les femmes, et Jésus, le fruit de tes entrailles, est béni. Sainte Marie, Mère de Dieu, prie pour nous, pécheurs, maintenant et à l'heure de notre mort. Amen. Gloire au Père, et au Fils, et au Saint-Esprit, au Dieu qui est, qui était et qui vient, pour les siècles des siècles. Amen. Quatrième mystère joyeux, la présentation de Jésus au temple. C'est un chemin qui mène à Dieu, que le chemin qui mène au temple de Jérusalem pour présenter cet enfant. Que deviendra cet enfant? Eh bien, Siméon avertit qu'il sera un signe de contradiction. Et Marie entend ces paroles. Et sa joie est mêlée à cette angoisse de ces mots
qui la suivront tout au long de sa vie. Marie, lorsque notre joie est mêlée d'angoisse, aide-nous à vivre le moment présent en accueillant Dieu tel qu'il se présente à nous dans toute sa lumière. Notre Père qui es aux cieux, que ton nom soit sanctifié, que ton règne vienne, que ta volonté soit faite sur la terre comme au ciel. Donne-nous aujourd'hui notre pain de ce jour. Pardonne-nous nos offenses, comme nous pardonnons aussi à ceux qui nous ont offensés. Et ne nous laisse pas entrer en tentation, mais délivre-nous du mal. Amen. Je te salue, Marie, pleine de grâce. Le Seigneur est avec toi. Tu es bénie entre toutes les femmes, et Jésus, le fruit de tes entrailles, est béni. Sainte Marie, Mère de Dieu, prie pour nous, pécheurs, maintenant et à l'heure de notre mort. Amen. Je te salue, Marie, pleine de grâce. Le Seigneur est avec toi. Tu es bénie entre toutes les femmes, et Jésus, le fruit de tes entrailles, est béni. Sainte Marie, Mère de Dieu, prie pour nous, pécheurs, maintenant et à l'heure de notre mort. Amen. Je te salue, Marie, pleine de grâce. Le Seigneur est avec toi. Tu es bénie entre toutes les femmes, et Jésus, le fruit de tes entrailles, est béni. Sainte Marie, Mère de Dieu, prie pour nous, pécheurs, maintenant et à l'heure de notre mort. Amen. Je te salue, Marie, pleine de grâce. Le Seigneur est avec toi. Tu es bénie entre toutes les femmes, et Jésus, le fruit de tes entrailles, est béni. Sainte Marie, Mère de Dieu, prie pour nous, pécheurs, maintenant et à l'heure de notre mort. Amen. Je te salue, Marie, pleine de grâce. Le Seigneur est avec toi. Tu es bénie entre toutes les femmes, et Jésus, le fruit de tes entrailles, est béni. Sainte Marie, Mère de Dieu, prie pour nous, pécheurs, maintenant et à l'heure de notre mort. Amen. Je te salue, Marie, pleine de grâce. Le Seigneur est avec toi. Tu es bénie entre toutes les femmes, et Jésus, le fruit de tes entrailles, est béni. Sainte Marie, Mère de Dieu, prie pour nous, pécheurs, maintenant et à l'heure de notre mort. Amen. Je te salue, Marie, pleine de grâce. Le Seigneur est avec toi. Tu es bénie entre toutes les femmes, et Jésus, le fruit de tes entrailles, est béni. Sainte Marie, Mère de Dieu, prie pour nous pécheurs, maintenant et à l'heure de notre mort. Amen. Je te salue, Marie, pleine de grâce. Le Seigneur est avec toi. Tu es bénie entre toutes les femmes, et Jésus, le fruit de tes entrailles, est béni. Sainte Marie, Mère de Dieu, prie pour nous pécheurs, maintenant et à l'heure de notre mort. Amen. Je te salue, Marie, pleine de grâce. Le Seigneur est avec toi. Tu es bénie entre toutes les femmes, et Jésus, le fruit de tes entrailles, est béni. Sainte Marie, Mère de Dieu, prie pour nous, pécheurs, maintenant et à l'heure de notre mort. Amen. Je te salue, Marie, pleine de grâce. Le Seigneur est avec toi. Tu es bénie entre toutes les femmes, et Jésus, le fruit de tes entrailles, est béni. Sainte Marie, Mère de Dieu, prie pour nous, pécheurs, maintenant et à l'heure de notre mort. Amen. Gloire au Père et au Fils et au Saint-Esprit, au Dieu qui est, qui était et qui vient, pour les siècles des siècles. Amen.

Cinquième mystère joyeux, Jésus retrouvé dans le temple de Jérusalem. Jésus a 12 ans et il s'est éclipsé du grand retour à Nazareth avec sa mère et son père. Jésus est demeuré à Jérusalem, au temple. Petit à petit, il manifeste encore son identité. Jésus prend sa place dans le temple. Et Marie et Joseph, qui le découvrent avec anxiété, réapprennent à nouveau qui est avec eux, qui est cet enfant qui prend sa place et qui accomplit déjà ce que Dieu, Père, attend de lui. Marie, aide-nous, nous aussi, à grandir, à prendre notre place là où le Père nous veut. Notre Père qui es aux cieux, que ton nom soit sanctifié, que ton règne vienne, que ta volonté soit faite sur la terre comme au ciel. Donne-nous aujourd'hui notre pain de ce jour. Pardonne-nous nos offenses, comme nous pardonnons aussi à ceux qui nous ont offensés. Et ne nous laisse pas entrer en tentation, mais délivre-nous du mal. Amen. Je te salue, Marie, pleine de grâce. Le Seigneur est avec toi. Tu es bénie entre toutes les femmes, et Jésus, le fruit de tes entrailles, est béni. Sainte Marie, Mère de Dieu, prie pour nous, pécheurs, maintenant et à l'heure de notre mort. Amen. Je te salue, Marie, pleine de grâce. Le Seigneur est avec toi. Tu es bénie entre toutes les femmes, et Jésus, le fruit de tes entrailles, est béni. Sainte Marie, Mère de Dieu, prie pour nous, pécheurs, maintenant et à l'heure de notre mort. Amen. Je te salue, Marie, pleine de grâce. Le Seigneur est avec toi. Tu es bénie entre toutes les femmes, et Jésus, le fruit de tes entrailles, est béni. Sainte Marie, Mère de Dieu, prie pour nous, pécheurs, maintenant et à l'heure de notre mort. Amen. Je te salue, Marie, pleine de grâce. Le Seigneur est avec toi. Tu es bénie entre toutes les femmes, et Jésus, le fruit de tes entrailles, est béni. Sainte Marie, Mère de Dieu, prie pour nous, pécheurs, maintenant et à l'heure de notre mort. Amen. Je te salue, Marie, pleine de grâce. Le Seigneur est avec toi. Tu es bénie entre toutes les femmes, et Jésus, le fruit de tes entrailles, est béni. Sainte Marie, Mère de Dieu, prie pour nous, pécheurs, maintenant et à l'heure de notre mort. Amen. Je te salue, Marie, pleine de grâce. Le Seigneur est avec toi. Tu es bénie entre toutes les femmes, et Jésus, le fruit de tes entrailles, est béni. Sainte Marie, Mère de Dieu, prie pour nous, pécheurs, maintenant et à l'heure de notre mort. Amen. Je te salue, Marie, pleine de grâce. Le Seigneur est avec toi. Tu es bénie entre toutes les femmes, et Jésus, le fruit de tes entrailles, est béni. Sainte Marie, Mère de Dieu, prie pour nous, pécheurs, maintenant et à l'heure de notre mort. Amen. Je te salue, Marie, pleine de grâce. Le Seigneur est avec toi. Tu es bénie entre toutes les femmes, et Jésus, le fruit de tes entrailles, est béni. Sainte Marie, Mère de Dieu, prie pour nous, pécheurs, maintenant et à l'heure de notre mort. Amen. Je te salue, Marie, pleine de grâce. Le Seigneur est avec toi. Tu es bénie entre toutes les femmes, et Jésus, le fruit de tes entrailles, est béni. Sainte Marie, Mère de Dieu, prie pour nous, pécheurs, maintenant et à l'heure de notre mort. Amen. Je te salue, Marie, pleine de grâce. Le Seigneur est avec toi. Tu es bénie entre toutes les femmes, et Jésus, le fruit de tes entrailles, est béni. Sainte Marie, Mère de Dieu, prie pour nous, pécheurs, maintenant et à l'heure de notre mort. Amen. Gloire au Père et au Fils et au Saint-Esprit, au Dieu qui est, qui était et qui vient, pour les siècles des siècles. Amen.

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La beauté de l'épouse. Le Cantique des Cantiques, chapitre 4. Que vous êtes belle, ô mon ami, que vous êtes belle. Vos yeux sont comme ceux des colombes, sans ce qui est caché au-dedans. Vos cheveux sont comme des troupeaux de chèvres qui sont montés sur la montagne de Galaad. Vos dents sont comme des troupeaux de brebis tondues qui sont montés du lavoir et qui portent toutes un double fruit, sans qu'il y ait de stérile parmi elles. Vos lèvres sont comme une bandelette d'écarlate, votre parler est agréable. Vos joues sont comme une moitié de pomme de grenade, sans ce qui est caché au-dedans. Votre cou est comme la tour de David, qui est bâtie en forteresse. 1000 boucliers y sont suspendus et toutes les armes des plus vaillants. Vos deux mamelles sont comme deux petits jumeaux de la femelle d'un chevreuil qui paisse parmi les lys jusqu'à ce que le jour commence à paraître et que les ombres se retirent. J'irai à la montagne de la myrrhe et à la colline de l'encens. Vous êtes toutes belles, ô mon ami, il n'y a point de tache en vous. Venez du Liban, mon épouse, venez du Liban, venez, vous serez couronnée. Venez de la pointe du mont d'Amana, du haut des monts de Saïnir et d'Hermon, des cavernes des lions et des montagnes des léopards. Vous avez blessé mon cœur, ma sœur, mon épouse, vous avez blessé mon cœur par l'un de vos yeux et par un cheveu de votre cou. Que vos mamelles sont belles, ma sœur, mon épouse. Vos mamelles sont plus belles que le vin et l'odeur de vos parfums passe celle de tous les aromates. Vos lèvres, ô mon épouse, sont comme un rayon qui distille le miel. Le miel et le lait sont sous votre langue, et l'odeur de vos vêtements est comme l'odeur de l'encens. Ma sœur, mon épouse, est un jardin fermé. Elle est un jardin fermé et une fontaine scellée.

La beauté de l'époux. Cantique 5. Que mon bien-aimé vienne dans son jardin et qu'il mange du fruit de ses arbres. Je dors et mon cœur veille. J'entends la voix de mon bien-aimé qui frappe à ma porte. Ouvrez-moi, ma sœur, mon amie, ma colombe, vous qui êtes mon épouse sans tache, parce que ma tête est pleine de rosée et mes cheveux de gouttes d'eau qui sont tombées pendant la nuit. Je me suis dépouillée de ma robe. Comment la revêtirai-je? J'ai lavé mes pieds. Comment pourrais-je les salir de nouveau? Mon bien-aimé passa sa main par l'ouverture de la porte, et mes entrailles furent émues au bruit qu'il fit. Je me levai alors pour ouvrir à mon bien-aimé. Mes mains étaient toutes dégoûtantes de myrrhe, et mes doigts étaient pleins de la myrrhe la plus précieuse. J'ouvris ma porte à mon bien-aimé, en ayant tiré le verrou, mais il s'en était déjà allé, et il avait passé ailleurs. Mon âme s'était comme fondue au son de sa voix. Je le cherchais, et je ne le trouvais point. Je l'appelais, et il ne me répondit point. Les gardes qui font le tour de la ville m'ont rencontré. Ils m'ont frappé et blessé. Ceux qui gardent les murailles m'ont ôté mon manteau. Je vous conjure, ô fille de Jérusalem, si vous trouvez mon bien-aimé, de lui dire que je languis d'amour. Sa tête est comme un or très pur, ses cheveux comme les jeunes rameaux des palmiers, et ils sont noirs comme un corbeau. Ses yeux sont comme les colombes qu'on voit sur l'eau des ruisseaux, qui ont été comme lavées dans du lait et qui se tiennent le long d'un grand courant d'eau. Ses mains sont comme si elles étaient d'or et faites autour, et elles sont pleines d'hyacinthes. Sa poitrine est comme d'un ivoire enrichi de saphir. Ses jambes sont comme des colonnes de marbre posées sur des bases d'or. Sa figure est comme celle du mont Liban, et il se distingue entre les autres, comme les cèdres parmi tous les arbres. Le son de sa voix a une admirable douceur. Et enfin, il est tout aimable.

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1: Évangile de Jésus-Christ selon saint Matthieu, chapitre 14, versets 22 à 36. Aussitôt après avoir nourri la foule dans le désert, Jésus obligea ses disciples à monter dans la barque et à le précéder sur l'autre rive, pendant qu'il renverrait les foules. Quand il les eut renvoyés, il se rendit dans la montagne à l'écart pour prier. Le soir venu, il était là seul. La barque était déjà à une bonne distance de la terre, elle était battue par les vagues, car le vent était contraire. Vers la fin de la nuit, Jésus vint vers eux en marchant sur la mer. En le voyant marcher sur la mer, les disciples furent bouleversés. Ils disaient « C'est un fantôme !» et la peur leur fit pousser des cris. Mais aussitôt, Jésus leur parla. « Confiance, c'est moi. N'ayez pas peur. » Pierre prit alors la parole. « Seigneur, si c'est bien toi, ordonne-moi de venir vers toi sur l'eau. » Jésus lui dit « Viens. » Pierre descendit de la barque et marcha sur les eaux pour aller vers Jésus. Mais voyant qu'il y avait du vent, il eut peur. Et comme il commençait à enfoncer, il cria « Seigneur, sauve-moi !» Aussitôt, Jésus étendit la main, le saisit et lui dit « Homme de peu de foi, pourquoi as-tu douté ?» Et quand ils furent montés dans la barque, le vent tomba. Alors ceux qui étaient dans la barque se prosternèrent devant lui et ils lui dirent « Vraiment, tu es le Fils de Dieu !» Ayant traversé le lac, ils abordèrent à Génézareth. Les gens de cet endroit reconnurent Jésus. Ils firent avertir toute la région et on lui amena tous les malades. Ils le suppliaient de leur laisser seulement toucher la frange de son manteau. Et tous ceux qui la touchèrent furent sauvés.

C'est un texte que j'aime entendre autant de fois que je le lis, parce qu'il me semble nous rejoindre dans nos profondeurs, dans des réalités que nous portons. Et Jésus a tant de fois dit « Ne craignez pas, n'ayez pas peur ». Et on aura toujours au fond de soi-même ces flots tumultueux de crainte et d'angoisse. C'est un voyage obligé que le Seigneur propose aux disciples. On sent qu'ils n'ont pas le choix. Il les oblige, après l'événement de la multiplication des pains, à monter dans la barque. C'est une direction qu'il oriente. Ils montent dans la barque et allez-vous-en, traversez. Ils n'ont pas le choix. Ils sont obligés de prendre la barque et de s'en aller sur la mer. C'est la même chose pour le renvoi de la foule. Jésus va vraiment renvoyer la foule, retourner chez vous. Et là, entre le voyage obligé des disciples et le renvoi de la foule, il va se retrouver dans sa solitude. Cette solitude si importante de laquelle il reçoit tout du Père pour les autres. Alors il est à l'écart sur la montagne et il prie dans la nuit montante. Et au cours de cette nuit qui va évoluer, il va se passer un petit scénario sur le lac. Les disciples sont dans la barque. Voilà que la barque est toute minuscule, mais elle est entourée, encerclée, léchée en quelque sorte de façon assez violente par les vagues de la mer. C'est pas rien. Alors ils tournent en rond, ils sont dans un contexte où ça bouge, la barque est même menacée par les eaux. Voilà que Jésus va quitter son lieu de solitude et il s'en vient marchant sur la mer. Il va traverser les eaux, il va dominer toutes les frayeurs, il va en quelque sorte, par son être, par son « je suis », il est l'auteur de toute cette création qui est en mouvement. Il va marcher sur tout ce qui est dangereux, puisque la profondeur de la mer rappelle les forces obscures qui existent dans l'humanité. Il va les dominer. Donc, il marche sur les flots alors que tout est en branle. Et dans un contexte de nuit, de brouillard, les disciples sont effrayés. Ils ne le reconnaissent pas. Ils voient un fantôme qui s'avance vers eux et ils hurlent, ils crient. Mais ils ont comme un doute et le Seigneur va leur dire « Confiance, c'est moi, n'ayez pas peur ». Et Pierre, pour s'assurer que c'est vraiment lui qui est devant lui, même s'il le perçoit comme un fantôme, défiguré par l'imaginaire, par la peur, par tout ce qui est en train de gonfler, Pierre va dire « Si c'est bien toi, eh bien que je puisse moi aussi te rejoindre ». Alors Jésus va dire « Viens ». Alors, tous les deux vont marcher ensemble sur ce qui est effrayant. Pierre va marcher un bout de chemin sur la peur dominée par le Christ. Et là, il y aura ce moment de rencontre raté, en quelque sorte, puisque Pierre, voyant le vent, détournant son regard de celui qu'il pense être le Seigneur, il est envahi par le doute et par la peur. Et voilà qu'il va sombrer et Jésus va le reprendre avec force et il va lui dire « Homme de peu de foi, pourquoi as-tu douté ?» Alors la foi est descendue à partir du moment où le vent est monté. Alors, on est souvent comme cela dans notre vie. Les aspects extérieurs viennent nous envahir comme des vagues qui nous font basculer dans la crainte, dans l'irréel, dans l'imaginaire, dans l'effroi. Alors, à ce moment-là, le Seigneur nous demande de prier davantage, de nous accrocher à lui et de lui demander « Seigneur, augmente ma foi ». Et cet exemple de Pierre qui a sombré, je pense que nous touche beaucoup parce que nous aussi, nous avons tant de situations où de façon extérieure par les événements qui nous arrivent, la réalité est défigurée et la foi est défigurante et défigurée. Le doute vient gruger ce qui nous reste de foi et on sombre. Alors le Seigneur vient nous dire « Accroche-toi à moi, accroche-toi à mon manteau, accroche-toi à ma personne et... » Relève-toi.

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Frères et sœurs, nous sommes heureux de nous retrouver pour ce deuxième épisode sur cette grande question « Qui est l'Esprit-Saint ?» avec cette conviction que seul l'Esprit-Saint, en fait, peut répondre à cette question. Et comment est-ce qu'il y répond ? Eh bien, heureusement, il y répond par une révélation. Car Dieu habite une lumière inaccessible, et l'Esprit-Saint, au fond, est la plus mystérieuse des trois personnes. Le Père, ben, on a un analogué dans la paternité humaine, c'est pareil pour le Fils. Mais qu'est-ce qu'un pur esprit qui est saint? Ça reste très obscur pour notre expérience humaine. Donc on a vu que on peut essayer avec notre intelligence, par un mouvement ascendant, à travers la philosophie notamment, de comprendre ce qu'est Dieu, mais on se heurte à toutes sortes de difficultés et à une limite sur le mystère profond de Dieu, et que donc Dieu se penche par la révélation avec des paroles et des gestes. Comme des parents se penchent sur un petit enfant pour l'élever à la vie adulte, eh bien Dieu, pour nous élever à la vie divine, nous a parlé et il a agi. Et donc il a parlé par les Écritures, c'est ce que dit le credo de Nicée-Constantinople, hein. L'Esprit Saint, il a parlé par les prophètes, de manière générale, de dire qu'il a parlé dans les Écritures. Mais comment est-ce que il parle à travers les prophètes? C'est ce qu'on appelle le mystère de l'inspiration. C'est une notion à laquelle on s'attarde rarement, en fait, mais qui est très intéressante parce que elle participe de quelque chose de l'incarnation. Il y a donc cette inspiration. Vous savez que nous, on inspire toutes les deux secondes à peu près. Donc, c'est un premier mouvement de notre respiration, inspiration, expiration. Donc, c'est quelque chose, un souffle qui vient à l'intérieur et qui va comme mouvoir des hommes et éventuellement des femmes, même s'il n'y en a pas dans la Bible, je crois, à écrire ce qui leur vient dans le cœur par cette inspiration. Alors, on peut avoir une vision un petit peu mécaniste de l'inspiration. Moi, j'ai sur une de mes Bibles une illustration qui date du Moyen Âge où on voit, je crois que c'est Saint Matthieu qui est penché sur sa copie, et puis il y a un petit ange qui susurre dans son oreille, vous voyez. Mais c'est pas tout à fait comme ça que ça se passe en réalité. Hein. L'inspiration, ce n'est pas une dictée de Dieu. Et puis c'est pas la vision islamique ou musulmane de l'inspiration, parce que pour le musulman, le Coran est vraiment un copier-coller, en fait, de ce que l'ange Gabriel a dit à Mahomet. Il lui a comme envoyé des emails et Mahomet a copié en arabe, comme mécaniquement, ce qui venait du ciel. Je disais que l'inspiration procède de l'incarnation, c'est-à-dire Dieu va comme épouser la condition humaine pour parler à son peuple avec un langage qui soit humain. Et donc, le catéchisme de l'Église catholique dit au numéro 106, « En vue de composer ces livres sacrés, Dieu a choisi des hommes auxquels il eut recours dans le plein usage de leurs facultés et de leurs moyens, pour que lui-même, agissant en eux et par eux, il mise par écrit, en vrais auteurs, tout ce qui était conforme à son désir, et cela seulement. » Donc, ce sont des vrais auteurs. Auteur, au sens étymologique, veut dire celui qui est à l'origine. Et ce sont des auteurs sacrés, c'est-à-dire que ils vont écrire avec leur culture, leur sensibilité, dans le style qui leur convient. C'est ce qui fait que dans l'écriture, il y a une grande diversité de styles littéraires. Il y a de la poésie, il y a des livres historiques, il y a même, sur une manière, de la mythologie, il y a de la littérature proverbiale ou sapientiale, apocalyptique, etc. Donc Dieu se plaît à choisir des auteurs qui vont parler, qui sont de vrais auteurs, même si dans la Bible, il n'y a qu'un seul auteur divin, qui est l'Esprit-Saint ou le Verbe, mais il y a plusieurs auteurs littéraires. C'est un peu comme quand vous allez dans une église, si vous regardez les vitraux, même mettons des quatre évangélistes, eh bien vous allez voir que chacun a sa physionomie, sa silhouette, ses couleurs, ses symboles qui permettent de l'identifier, mais c'est la même lumière qui traverse tous les vitraux. Voyez? Donc il y a cette unité dans la diversité de la révélation. Et donc
il y a dans l'inspiration une première impulsion qui vient de Dieu. C'est ce que dit encore le catéchisme au numéro 2008. L'action paternelle de Dieu est première par son impulsion et le libre agir de l'homme est second en sa collaboration. Voilà. Donc, Dieu suscite des hommes pour mettre par écrit une révélation et c'est l'Esprit-Saint qui va être au fond la trame de tout ce mystère de l'inspiration. Il suscite un témoin. Ensuite, ce témoin va écrire, mais ce texte va être validé par l'Église dans la lumière de l'Esprit-Saint. Prenons l'exemple de Luc. Voici ce qu'il écrit au tout début de son évangile. « Beaucoup ont entrepris de composer un récit des événements qui se sont accomplis parmi nous, d'après ce que nous ont transmis ceux qui, dès le commencement, furent témoins oculaires et serviteurs de la parole. C'est pourquoi j'ai décidé, moi aussi, après avoir recueilli avec précision des informations concernant tout ce qui s'est passé depuis le début, d'écrire pour toi, excellent Théophile, un exposé suivi, afin que tu te rendes bien compte de la solidité des enseignements que tu as entendus. » Voyez donc, Luc s'est senti poussé à faire cette enquête pour mettre par écrit à travers le témoignage des témoins, des serviteurs de la parole. Mais ce texte a été validé par l'Église, qui elle-même est éclairée par l'Esprit-Saint. Et ensuite, au bout de la chaîne, nous devons lire cette Écriture à la lumière de cet Esprit qui l'a inspiré, nous dit Dei Verbum, dans le Concile Vatican. Donc, nous avons dit que le credo de Nicée-Constantinople développe donc une petite théologie de l'Esprit-Saint. Nous disons que nous croyons dans l'Esprit-Saint, qui est Seigneur et qui donne la vie, et qu'il a parlé par les prophètes. En effet, Saint-Pierre nous dit dans sa deuxième lettre, au chapitre 1er, versets 19 à 21, « Car vous savez cette chose primordiale, pour aucune prophétie de l'Écriture, il ne peut y avoir d'interprétation individuelle, puisque ce n'est jamais par la volonté d'un homme qu'un message prophétique a été porté. C'est porté par l'Esprit-Saint que des hommes ont parlé de la part de Dieu. » Alors, l'Esprit-Saint a parlé par les prophètes, mais pas seulement les prophètes de l'Ancien Testament. En effet, saint Paul nous dit dans l'Épître aux Éphésiens, au chapitre 3, verset 5, « Ce mystère n'avait pas été porté à la connaissance des hommes des générations passées, comme il a été révélé maintenant à ses saints apôtres et aux prophètes dans l'Esprit. » Donc, pour conclure sur cette introduction sur l'inspiration, le catéchisme nous dit encore au numéro 107, « Dès lors, puisque toutes les assertions des auteurs inspirés ou hagiographes doivent être tenues pour assertions de l'Esprit-Saint, il faut déclarer que les livres de l'Écriture enseignent fermement, fidèlement et sans erreur la vérité que Dieu a voulu voir consignée pour notre salut dans les lettres sacrées. » Voyez comme l'Église nous propose cette solidité de la révélation écrite comme un ensemble vrai, authentique, et qui vient de Dieu, et qui est Dieu dans sa parole.

Alors, cette inspiration, elle va agir d'abord dans l'Ancienne Alliance, dans le Premier Testament, où l'Écriture va nous parler de l'Esprit-Saint. Le terme qui est utilisé en hébreu, c'est « roua ». Plus tard, en grec, on parlera de « pneuma ». Mais le « roua » dans la Bible a un sens assez large. Il s'agit évidemment d'abord d'un souffle, mais plus largement, cela peut évoquer aussi une haleine ou l'air, tout simplement, le vent et même l'âme d'une certaine manière. Pour l'Ancien Testament, donc, le roua est cette substance vivante et régénératrice qu'il y a dans tous les vivants. Rappelez-vous comment Dieu créa l'homme, il prit de la glaise et lui insuffla un souffle, un roua de vie. Et nous allons voir que dans l'Ancien Testament, l'Esprit, le roua, c'est ce qui fait agir de façon à réaliser le dessein de Dieu dans l'histoire. Donc ce n'est pas encore une personne pleinement révélée, comme ce que nous donne de comprendre le Nouveau Testament, mais un souffle puissant qui permet à des hommes et des femmes d'agir pour que le plan de Dieu se réalise. Rappelez-vous ce souffle de Dieu sur la mer Rouge pour permettre à Israël de traverser la mer Rouge. Cet esprit qui descend sur les 70 et Moïse qui dit « Ah, si seulement tout le peuple pouvait être prophète !» On dit que sur Samson, l'esprit du Seigneur tomba et pénétra en lui. La même chose pour Gédéon. L'esprit du Seigneur revêtit Gédéon. Josué, on dit qu'il était un homme inspiré. Et c'est avec la figure de David que les choses se précisent. En effet, dans le premier livre de Samuel, chapitre 16, verset 13, on lit que l'Esprit du Seigneur fonda sur David à partir de ce jour-là. Et à travers David, eh bien, il y a comme un filon qui s'ouvre, qui est essentiel

qu'on appellera plus tard les dons du Saint-Esprit. Au chapitre 61 du même auteur, « L'Esprit du Seigneur est sur moi parce que le Seigneur m'a consacré par l'onction. Il m'a envoyé porter la bonne nouvelle aux humbles, guérir ceux qui ont le cœur brisé, proclamer aux captifs leur délivrance, aux prisonniers leur libération, proclamer une année de bienfaits accordée par le Seigneur, un jour de vengeance pour notre Dieu, pour consoler tous ceux qui sont dans le deuil. » Rappelez-vous que ce texte, donc d'Isaïe 61, Jésus l'a cité à la synagogue en disant « Aujourd'hui s'accomplit cette parole. » Parce que le don de l'Esprit en plénitude sur le Messie, eh bien, annonce l'ouverture de l'ère messianique. Après l'exil, après ce temps d'épreuve et de purification, les prophètes vont préciser l'action de l'Esprit-Saint dans l'histoire du salut. Au chapitre 36 du prophète Ézéchiel, nous lisons ceci. « Je vous prendrai du milieu des nations, je vous rassemblerai de tous les pays, je vous conduirai dans votre terre. Je répandrai sur vous une eau pure, vous serez purifiés. De toutes vos souillures, de toutes vos idoles, je vous purifierai. Je vous donnerai un cœur nouveau, je mettrai en vous un esprit nouveau. » Au chapitre suivant, rappelez-vous ce bel épisode des ossements desséchés qui symbolise l'espérance d'Israël qui est morte. Et Dieu dit au prophète de prier. « Adresse une prophétie à l'Esprit, dit-il. Prophétise, fils d'homme. Dis à l'Esprit, ainsi parle le Seigneur Dieu, viens des quatre vents, Esprit, souffle sur ses morts et qu'ils vivent. » Plus tard, dans le prophète Joël, nous lirons « Je répandrai de mon esprit sur toute chair, vos fils et vos filles prophétiseront, même sur vos serviteurs, je répandrai de mon esprit. » Donc, avec la progression de la révélation dans l'Ancien Testament, eh bien, se dessine une nouvelle alliance où le Saint-Esprit aura un rôle central et ce rôle central sera comme condensé, si l'on peut dire, dans la figure du Messie, qui vient comme achever ou résumer en lui-même tout le cheminement de l'Esprit-Saint depuis le souffle qui planait sur les eaux jusque l'annonce sur le seuil de l'ère messianique. Donc, pour résumer, dans l'Ancien Testament, l'Esprit-Saint se révèle comme roua, souffle de vie, mais aussi puissance qui intervient dans l'histoire du salut, pour conduire des héros, des rois, des prophètes, des sages, et ultimement un Messie qui cumulera en lui d'une certaine manière, avec une excellence supérieure, cette nouvelle alliance qui s'annonce. Et cette nouvelle alliance a comme deux caractéristiques qui sont suggérées, qui commencent à affleurer déjà dans l'Ancien Testament, c'est-à-dire qu'elle annonce une alliance plus intériorisée, plus spirituelle. « Je vous donnerai un cœur nouveau. Je mettrai en vous mon esprit, dit encore Dieu dans le livre de Jérémie. J'inscrirai ma loi tout au fond de votre cœur. » Donc, un mouvement d'intériorisation, mais un mouvement aussi d'universalisation. C'est-à-dire que cet esprit ne sera plus réservé à ce qu'on appelait à l'époque une race ou une ethnie, on dirait aujourd'hui, ou un seul peuple, le peuple d'Israël. Mais déjà en germe, il y a cette promesse d'une effusion de l'esprit qui sera générale sur tous les croyants de toute race, langue, peuple et nation. En effet, voici ce que nous lisons dans le chapitre 3 du prophète Joël, une citation que Pierre évoque dans sa première prédication à la Pentecôte. « Alors après cela, je répandrai mon esprit sur tout être de chair. Vos fils et vos filles prophétiseront. Vos anciens seront instruits par des songes et vos jeunes gens par des visions. Même sur les serviteurs et sur les servantes, je répandrai mon esprit en ces jours-là. Alors, quiconque invoquera le nom du Seigneur sera sauvé. »

0: Nous allons donc maintenant examiner un deuxième don du Saint-Esprit.
1: Nous avions vu dans le premier épisode le don de crainte, ce don qui nous fait ressentir la grandeur de Dieu, qui nous fait ressentir un peu ce tremblement, comme Marie, quand l'ange l'a visitée et qu'elle fut toute troublée et l'ange l'a rassurée, ou un peu comme le prophète Isaïe qui avait vu dans le temple la puissance de Dieu et Dieu l'avait purifié avec un tison qui venait de l'autel. Ce don de crainte donc qui nous fait ressentir que nous sommes totalement dépendants de Dieu dans notre être. Et en même temps, ce don de crainte qui grandit avec l'amour, parce que plus on aime quelqu'un, plus on craint de lui faire de la peine ou de perdre cette relation si précieuse. Mais c'est la même chose dans la vie spirituelle, quand nous nous approchons de Dieu et que nous comprenons quel trésor il est, incomparable, eh bien nous pouvons aussi redouter de perdre cette amitié, perdre ce trésor. Donc c'est une crainte d'amour, si l'on peut dire. Aujourd'hui donc, nous parlons du don d'intelligence. Étymologiquement, on peut le comprendre comme inter legere, lire entre ou lire à l'intérieur. Ce don d'intelligence, Jésus, il me semble, l'évoque et même, je dirais, le transmet à ses disciples au soir de Pâques avec les disciples d'Emmaüs. Voici ce que nous lisons dans Saint-Luc au chapitre 24, versets 44 et 45. Puis Jésus leur déclara: voici les paroles que je vous ai dites quand j'étais encore avec vous. Il faut que s'accomplisse tout ce qui a été écrit à mon sujet dans la loi de Moïse, les prophètes et les psaumes. Alors, il ouvrit leur intelligence à la compréhension des Écritures. Alors, nous avons un bel exemple, une belle illustration de ce don d'intelligence dans la première prédication chrétienne, la prédication de Pierre, au chapitre 2 des Actes des Apôtres. Pierre qui n'a pas compris grand-chose du vivant de Jésus, de son mystère, puisqu'avec les disciples, avant qu'il monte au ciel, il dit « Mais est-ce maintenant que tu vas faire venir le royaume d'Israël ?» Il a encore une vision très terrestre de la messianité du Christ. Mais après son reniement, son rétablissement dans la miséricorde de Dieu, il est rempli de l'Esprit-Saint, comme tous ceux qui étaient au Cénacle. Et tout d'un coup, c'est comme si son esprit se débouche. Et alors, il se met à prêcher. « Homme d'Israël, dit-il, au chapitre 2, verset 22, écoutez les paroles que voici. Il s'agit de Jésus le Nazaréen, homme que Dieu a accrédité auprès de vous, en accomplissant par lui des miracles, des prodiges, des signes au milieu de vous, comme vous le savez vous-même. Cet homme livré selon le dessein bien arrêté et la préscience de Dieu, vous l'avez supprimé en le clouant sur le bois par la main des impies. Mais Dieu l'a ressuscité en le délivrant des douleurs de la mort, car il n'était pas possible qu'elle le retienne en son pouvoir. En effet, c'est de lui que parle David dans le psaume. Je voyais le Seigneur devant moi sans relâche. Il est à ma droite, je suis inébranlable. C'est pourquoi mon cœur est en fête et ma langue exulte de joie. Ma chair elle-même reposera dans l'espérance. Tu ne peux m'abandonner au séjour des morts, ni laisser ton fidèle voir la corruption. Voyez donc, Pierre va se mettre à prêcher et son esprit qui est ouvert à l'intelligence des Écritures comprend que ce psaume de David annonçait en fait la résurrection. Il va prendre deux ou trois psaumes dans cette première prédication pour appuyer cette vérité de la résurrection et il va citer également le prophète Joël que nous avons cité tout à l'heure. Une autre illustration très suggestive de ce qu'est le don d'intelligence, nous l'avons chez notre chère Sainte Thérèse de l'Enfant Jésus. Avant de vous lire un petit extrait que vous connaissez peut-être déjà, je voudrais relire ce passage de Dei Verbum numéro 12. Mais puisque l'Écriture sainte est inspirée, il y a un autre principe de l'interprétation juste, non moins important que le précédent et sans lequel l'Écriture demeurerait lettre morte. La Sainte Écriture doit être lue et interprétée à la lumière du même esprit qui la fit rédiger. Alors voilà, on peut lire l'Écriture comme une lettre morte, c'est-à-dire de l'examiner d'un point de vue purement littéraire ou historique, ce qui est intéressant, qui est nécessaire pour ne pas faire dire à la Bible ce qu'elle ne dit pas. Mais en même temps, elle va être sans signification spirituelle ou divine si nous ne la lisons pas dans la foi avec ce don d'intelligence qui est un don de l'Esprit. C'est lui qui nous permet de goûter et de saisir l'Écriture sainte comme une parole vivante. Alors, vous connaissez peut-être cet épisode de la vie de Sainte Thérèse que nous lisons le jour de sa fête, le 1er octobre. Et je vous lis au complet parce que c'est tellement savoureux. Voici ce qu'elle écrit donc. « À l'oraison, mes désirs me faisaient souffrir un véritable martyr. J'ouvris les épîtres de Saint Paul afin de chercher quelques réponses. » Les chapitres 12 et 13 de la première épître aux Corinthiens me tombèrent sous les yeux. J'y lus dans le premier que tous ne peuvent être apôtres, prophètes, docteurs, que l'Église est composée de différents membres et que l'œil ne saurait être en même temps la main. La réponse était claire, mais elle ne comblait pas mes désirs, elle ne me donnait pas la paix. Sans me décourager, je continuai ma lecture et cette phrase me soulagea. « Recherchez avec ardeur, dit saint Paul, les dons les plus parfaits. Mais je vais encore vous montrer une voie plus excellente. » Et l'apôtre explique comment tous les dons les plus parfaits qui ne sont rien sans l'amour, que la charité est la voie excellente qui conduit sûrement à Dieu. Enfin, j'avais trouvé le repos. Considérant le corps mystique de l'Église, je ne m'étais reconnu dans aucun des membres décrits par saint Paul, ou plutôt je voulais me reconnaître en tous. La charité me donna la clé de ma vocation. Je compris que si l'Église avait un corps composé de différents membres, le plus nécessaire, le plus noble de tous ne lui manquait pas. Je compris que l'Église avait un cœur et que ce cœur était brûlant d'amour. Je compris que l'amour seul faisait agir les membres de l'Église, que si l'amour venait à s'éteindre, les apôtres n'annonceraient plus l'Évangile, les martyrs refuseraient de verser leur sang. Je compris que l'amour enfermait toutes les vocations, que l'amour était tout, qu'il embrassait tous les temps et tous les lieux, en un mot, qu'il est éternel. Alors, dans l'excès de ma joie délirante, je me suis écrié, « Ô Jésus, mon amour, ma vocation, enfin je l'ai trouvée, ma vocation c'est l'amour. Oui, j'ai trouvé ma place dans l'Église et cette place, ô mon Dieu, c'est vous qui me l'avez donnée. Dans le cœur de l'Église, ma mère, je serai l'amour. Ainsi, je serai tout. Ainsi, mon rêve sera réalisé. » Voilà, c'est la fin de la citation. Mais vous voyez comment Thérèse a lu entre les lignes, si on peut dire, parce que saint Paul ne parle pas d'un cœur de l'Église qui anime tous les membres. C'est comme caché spirituellement dans le texte. Mais Thérèse l'a vu dans la lumière de l'Esprit-Saint. Non seulement elle a lu quelque chose qui était comme caché dans l'Écriture, mais elle l'a lu pour être éclairée elle-même sur sa propre vocation. Donc voilà le sens spirituel de l'Écriture. C'est pas seulement un sens caché, mystique, qui serait presque ésotérique. Non, c'est un sens qui est vivant aujourd'hui. Aujourd'hui s'accomplit cette parole. Et c'est ça que le don d'intelligence nous donne d'expérimenter, de goûter. Et je terminerai par cette citation de la première lettre aux Thessaloniciens, chapitre 2, verset 13. « Et voici pourquoi nous ne cessons de rendre grâce à Dieu. » Quand vous avez reçu la parole de Dieu que nous vous faisions entendre, vous l'avez accueillie pour ce qu'elle est réellement, non pas une parole d'homme, mais la parole de Dieu qui est à l'œuvre en vous, les croyants.
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0: Nous sommes le lundi 3 août 2026. Bonjour, mesdames et messieurs. Soyez les bienvenus à cette émission qui se poursuit jusqu'à 9 heures. Nous entamons une nouvelle semaine et cela nous amène un nouveau collaborateur à la chronique Reflet qui arrivera après le bulletin de nouvelles. Il s'agit du frère Yves Berriot, dominicain, prieur provincial, qui va nous proposer durant les deux prochaines semaines un enseignement basé sur les écrits du moine Christian de Chergé, basé à Tibirine, en Algérie. Nous aurons notre autre chroniqueur aux jardins intérieurs, le père Bernard Bastian, et sa série « Être aimé d'un amour immérité », qui s'inspire de son côté de la parabole du fils prodigue. Vers 8h45, je serai en entrevue avec Marie-Auche Gagné, c'est la directrice générale du Conseil des métiers d'art du Québec, qui va nous parler de plein art 2026, 12 jours d'exposition, d'ateliers, de démonstrations pour 80 artisans et artisanes de tout le Québec. Et ce plein art revient du 11 au 23 août au parc de l'Esplanade dans le Vieux-Québec. J'ai bien hâte d'en savoir plus. Mais avant tout, tournons-nous vers les studios de Radio Vatican, d'où provient le bulletin des actualités.
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2: La rencontre du Christ est une expérience nourrissante qui comble véritablement la faim de l'humanité. Nous reviendrons sur l'Angélus du pape hier depuis la place Saint-Pierre. Léon XIV qui appelle à trouver une solution synonyme de paix, stabilité et justice à Ceuta. Les près de 60 000 personnes qui ont franchi de force la frontière espagnole la semaine dernière sont depuis rentrées au Maroc. Mais cet épisode polarise au sein de l'Union européenne. Correspondance depuis Bruxelles à suivre. Et puis dans notre dossier, analyse plus approfondi du chômage structurel qui touche la jeunesse marocaine et la pousse à l'exil. Dans ce journal également, escale aux États-Unis, Donald Trump annonce de nouvelles négociations avec l'Iran, faisant ainsi chuter les prix du pétrole ce matin. Et puis nous ferons le point sur la situation au Soudan après une nouvelle frappe meurtrière hier dans l'état du Darfour du Nord.
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2: Bonjour à tous. De retour à Rome après son congé estival à Castel Gandolfo, Léon XIV a prononcé la prière mariale de l'Angélus depuis la place Saint-Pierre hier. Commentant l'évangile extrait de Saint Matthieu, le pape est revenu sur les signes accomplis par Jésus qui restaure les sens altérés en vue de redonner un sens à la vie. Le compte-rendu de Cécile Mérieux.
4: Jésus ne se contente pas de redonner leur sens à ceux qui en sont privés, mais il donne du goût à nos sens, affirme Léon XIV depuis la fenêtre de ses appartements pontificaux romains. À la lumière de l'évangile des 5 pains et des 2 poissons, qui partageaient et rassasièrent toute une foule de personnes venues écouter Jésus, l'évêque de Rome souligne combien la rencontre du Christ est une expérience nourrissante, non pour le corps mais pour les âmes grâce au geste du partage de la parole. Paradoxalement, la partition des pains et poissons donne lieu à une multiplication des biens dont toute la foule peut profiter. Tous ont reçu et largement car il y a surabondance. Ce passage manifeste l'universalité du don de Dieu inépuisable. À l'opposé de ce geste d'amour providentiel, Léon XIV alerte contre les écueils dans lesquels les humains peuvent tomber.
5: L'accumulo e lo scarto invece.
4: L'accumulation et le gaspillage sont les deux faces d'un même mal, la cupidité. Cette maladie de l'âme nous fait perdre la raison, car elle nous enivre de richesses au point d'oublier ceux qui pleurent de faim et crient de soif. Le pape rappelle le devoir de sortir de l'individualisme pour se tourner vers ceux qui souffrent. Léon XIV invite à prendre la suite du Christ et à s'engager à témoigner de sa beauté dans nos gestes quotidiens. Aussi, profiter des vacances comme un temps de sérénité fraternelle en incluant ceux qui, à nos côtés, sont dans le besoin.
2: Un sujet préparé par Cécile Mérieux. À l'issue de l'Angélus, le pape a fait mémoire du pardon d'Assise, héritage de Saint François dont l'Église célèbre cette année les 800 ans de sa mort. Léon XIV est d'ailleurs attendu à Assise ce jeudi, fête de la Transfiguration du Seigneur, où il célébrera la messe avec des jeunes franciscains dans la basilique Sainte-Marie des Anges. Dans ses appels, Léon XIV a eu une pensée pour tous ceux qui souffrent de la guerre dans le monde, invitant les fidèles à continuer de prier pour la paix, pour la résolution diplomatique des conflits et pour les victimes des hostilités. Le pape a également souligné suivre avec inquiétude la situation alarmante en cours à Ceuta, assurant prier pour l'intercession de Notre-Dame d'Afrique pour que des solutions de paix, de stabilité et de justice soient trouvées. À Ceuta, la situation semble être revenue au calme après l'arrivée massive de migrants, pour la plupart marocains, en fin de semaine dernière. Ils étaient 60 000 selon Madrid, 40 000 selon Rabat. Les autorités marocaines sont sorties du silence hier pour la première fois depuis le début de la crise migratoire à ses frontières. Le ministère de l'Intérieur marocain fait état dans un communiqué de 11 morts identifiés lors de la traversée, bien en dessous des 72 décès annoncés par l'Espagne. Cette crise au nord de l'Afrique s'est muée en querelle diplomatique au niveau européen sur le sujet toujours très inflammable de la protection des frontières extérieures de l'Union européenne. Alors que la très grande majorité des migrants qui s'étaient introduits dans l'enclave sont retournés au Maroc, une réunion en visioconférence des ministres de l'Intérieur des 27 est prévue demain sous la houlette de l'Irlande qui assure en ce moment la présidence tournante de l'Union européenne. Depuis Bruxelles, les précisions de Jean-Jacques Herry.
1: D'un côté, une Espagne qui se sent isolée et en colère, critiquant l'égoïsme et la démagogie de certains pays européens sur la question migratoire. De l'autre, une ligne dure incarnée par l'Italie, qui dès vendredi a suspendu temporairement les règles de Schengen vis-à-vis du Royaume ibérique, avec le soutien de la Finlande et du Danemark. Entre les deux, les autres États ont pour la plupart proposé leur aide au chef du gouvernement espagnol, Pedro Sanchez, mais s'inquiètent eux aussi pour la protection des frontières extérieures de l'UE. Ainsi, la France et le Portugal, voisins de Madrid, ont décidé de renforcer leur contrôle aux frontières pour ce qui ressemble plus à un affichage qu'à une mesure réellement efficace, alors même que Ceuta se trouve de l'autre côté de la Méditerranée et que la présidente de la Commission, Ursula von der Leyen, assure qu'aucune personne n'a atteint l'Espagne continentale ou le reste de l'Union depuis l'enclave. Dans ce contexte, les discussions de demain devraient évoquer un renforcement du soutien à Frontex, l'agence européenne en charge des frontières, et l'efficacité de la coopération avec le Maroc aussi. Bref, le débat sur les flux migratoires reste brûlant au sein de l'Union, l'épisode de Ceuta faisant exploser la solidarité entre États membres et démontrant encore un peu plus l'influence croissante de la droite et de l'extrême droite dans le débat public européen. Jean-Jacques Herry, Bruxelles, pour Radio Vatican.
2: Donald Trump annonce la tenue de nouvelles discussions avec Téhéran ce lundi, deux jours après la promesse de frappe sans précédent contre l'Iran. Le président états-unien semble adopter la même rhétorique imprévisible que lors des trois premiers mois de la guerre. Empêtré dans le conflit avec l'Iran et au plus bas dans les sondages à trois mois des élections de mi-mandat, Donald Trump cherche toujours une sortie diplomatique par le haut, Gwendal Lavina.
6: La chorégraphie est désormais connue. Le président fait ses annonces juste avant l'ouverture des marchés qui réagissent positivement en quelques secondes. Hier soir, Donald Trump a ainsi annoncé une reprise des négociations avec l'Iran dès cet après-midi sans donner davantage de détails. C'est un nouveau revirement car vendredi, le président américain promettait une attaque majeure contre l'Iran. Certains médias américains évoquaient même des frappes contre des centrales électriques menées conjointement avec Israël qui auraient pu avoir lieu dès ce week-end. Samedi, Donald Trump avait finalement annoncé qu'il renonçait en laissant entendre qu'il y avait des progrès sur le plan diplomatique et notamment à propos du détroit d'Ormuz. Téhéran a confirmé hier être proche d'un accord avec Oman sur le détroit. L'objectif affiché par les États-Unis est d'obtenir la réouverture du passage maritime à la circulation. Autre élément évoqué par Trump hier, ce qu'il appelle désormais la dénucléarisation de la République islamique qui serait aussi en bonne voie selon lui. Ces éventuelles négociations viendraient relancer le processus diplomatique grippé depuis la mi-juin et la signature d'un protocole d'accord entre Téhéran et Washington, dont le cessez-le-feu avait duré à peine trois semaines. Gwendal Lavina, New York, Radio Vatican.
2: Cuba de nouveau confronté à une panne de courant généralisée, y compris à La Havane. La compagnie nationale d'électricité a signalé une déconnexion totale du système électrique national qui plonge le pays dans l'obscurité depuis hier soir. Pour rappel, Washington a imposé à l'île un blocus pétrolier, ce qui complique l'approvisionnement en carburant. Toujours pas de dialogue de paix en vue au Soudan. Au moins 35 personnes sont mortes hier dans une frappe de drone contre un tribunal coutumier du village de Gara El Zawaya dans l'état du Darfour du Nord. Au moment de l'attaque, des audiences étaient en cours. Quatre chefs tribaux et deux commandants des FSR, les forces de soutien rapide qui contrôlent la région, seraient parmi les victimes. Selon l'ONG Emergency Lawyers, les FSR accusent l'armée d'être à l'origine de l'attaque dans un conflit qui déchire le pays depuis trois ans maintenant et que les Nations Unies qualifie de pire, de plus grave crise au monde. Les détails avec Jean-Charles Puzolu.
3: Entre 35 et 37 morts selon les sources, une cinquantaine de blessés. Le bilan de cette attaque vient s'ajouter aux 1000 victimes de drones enregistrées entre janvier et mai de cette année. Le conflit au Soudan, qui a débuté en 2023, a pris une nouvelle tournure avec les drones, de plus en plus utilisés ces derniers mois. Ces engins un peu coûteux sont à l'origine de 80% des victimes, selon les Nations Unies. En l'absence d'observateurs, il est difficile d'établir un bilan global des victimes après 3 ans de guerre. Selon le Centre d'études stratégiques et internationales, entre 150 000 et 400 000 personnes auraient perdu la vie, victimes de violences, de la faim ou du manque d'accès aux soins. La guerre civile a coupé le pays en deux. L'armée régulière contrôle le nord, l'est et le centre du Soudan, tandis que les rebelles des forces de soutien rapide ont consolidé leur emprise sur le Darfour, à l'ouest et certaines parties du sud. La semaine dernière, suite à la perte de contrôle d'un axe stratégique entre Khartoum, la capitale, et El Obeid, la plus grande ville de la région du Kordofan du sud, le chef des rebelles a annoncé à ses troupes qu'il les libérait de toute contrainte dans leur guerre contre l'armée. L'ONU a lancé une alerte rouge, craignant une catastrophe si les rebelles parvenaient à réimposer un blocus ou en cas d'offensive terrestre.
2: Jean-Charles Puzolu. Retour dans notre dossier sur les événements qui se sont déroulés à Ceuta la semaine dernière, lorsque 40 à 60 000 personnes sont entrées illégalement dans l'enclave espagnole. Si la quasi-totalité d'entre elles sont depuis retournées au Maroc, le flou demeure sur l'origine de ce débordement, vague spontanée ou opération orchestrée. Quoi qu'il en soit, l'Église espagnole, qui suit de près la situation, a lancé un appel pour que la gestion de l'urgence respecte la dignité des personnes. Ces candidats à l'exil sont en grande majorité des jeunes hommes, âgés de 15 à 25 ans, frappés de plein fouet par le chômage, une même jeunesse qui avait déjà fait entendre sa colère à l'automne dernier lors des manifestations du mouvement de la Gen Z 212. Pierre Vermeeren, professeur des universités à Paris 1, spécialiste de l'histoire des sociétés arabes et berbères contemporaines, nous en dit plus sur les aspirations de cette jeunesse, notamment celle de la région montagneuse du Rif, au nord du Maroc, frontalière à Ceuta.
7: C'est une des régions les plus pauvres du pays, bien qu'elle soit à l'origine pour l'essentiel du trafic de haschich avec l'Europe. Mais sa caractéristique, c'est une région d'émigration très ancienne, longtemps vers l'Algérie française et ensuite vers l'Europe. Pratiquement un rifain sur deux habite en Europe, dans les grandes communautés qui se trouvent en Espagne, en France, en Belgique et aux Pays-Bas. Et donc, il y a une tradition migratoire. Or, depuis plusieurs années, une vingtaine d'années, les conditions de l'émigration vers l'Europe sont devenues beaucoup plus difficiles. Et donc, ce genre de jeunes gens, vu leur profil, n'ont pas fait des études dans les lycées français de Rabat ou de Casablanca. Ils ne sont pas étudiants probablement en médecine, etc. Et donc, c'est très difficile pour eux d'émigrer vers la France alors qu'ils savent très bien que leurs oncles ou leurs cousins vivent en Europe. Donc, je pense qu'il y a une appétence d'autant plus grande que c'est une région de très forte émigration historique qui n'est plus possible aujourd'hui. Et vu les demandes liées au visa Schengen, ils n'ont pratiquement aucune chance de pouvoir émigrer. Donc, l'inactivité, évidemment, de cette jeunesse qui est souvent allée à l'école, plus ou moins loin, parfois même des études supérieures. Et ça, évidemment, c'est un problème structurel ancien et profond.
2: Comment explique-t-on la gravité de la crise socio-économique actuelle qui touche les jeunes ?
7: Il y a un sous-emploi gigantesque depuis les années 80. C'est très simple, c'est le contre-coup de la croissance démographique très brutale qui n'a pas été accompagnée d'une croissance économique. C'est-à-dire que l'agriculture emploie de moins en moins de monde. En plus, en période de sécheresse caractérisée comme ces dernières années, les choses s'aggravent. Bien sûr, les emplois administratifs sont pourvus. Il y a 3-4 millions d'emplois industriels dans un pays de 100 millions d'habitants et il faudrait 20 millions d'emplois industriels pour que la machine tourne normalement. Et elle ne tourne pas, donc sous-production, niveau de consommation très faible et pauvreté de masse. Hein. C'est un problème structurel qu'on redécouvre régulièrement quand il y a des émeutes, des violences, des traversées de frontières, mais rien ne change, si vous voulez, structurellement depuis longtemps.
2: Lors du discours du trône de Mohamed VI la semaine dernière, le roi du Maroc a insisté sur l'importance de renforcer sa puissance industrielle. C'est là que se joue l'avenir du pays.
7: Le roi du Maroc et ses conseillers sont tout à fait conscients que la seule solution, c'est l'industrie. C'est le seul moyen, si vous voulez, de donner de l'emploi de manière structurelle, durable, avec des revenus décents pour faire vivre des millions de familles. C'est l'industrie. Donc, ils essayent à tout prix de faire venir ces investissements industriels. Encore une fois, l'Europe, qui a besoin d'une production, sous-traite l'essentiel de ses productions en Asie. Ces emplois industriels, ils sont partis en Chine. Et du coup, la situation ne change pas au Maghreb. Et malgré la volonté, le volontarisme, vous pouvez faire ce que vous voulez. Tant qu'il n'y a pas d'emploi industriel, on restera dans cette situation.
2: Quel est donc le rôle et la responsabilité de l'Europe dans le développement industriel au Maghreb ?
7: Il n'y a pas d'autonomie, si vous voulez, du système économique maghrébin par rapport à l'Europe. Il est à la fois trop proche, trop lié pour qu'il puisse se développer. Donc, il y a une responsabilité de l'Europe. Je ne dis pas qu'elle est responsable de la situation au Maghreb, bien évidemment, parce que les dirigeants locaux ont leur part. Mais il n'y aura pas de solution, si vous voulez, sans l'Europe en Afrique du Nord. Et comme c'est une proximité immédiate, il faudra longtemps. On a résolu le problème en permettant une immigration de masse vers l'Europe. Aujourd'hui, c'est fini. Et donc, aujourd'hui, il faudrait des créations d'emplois dans cette région.
2: Pierre Vermeyren, professeur des universités à Paris 1 et auteur de l'ouvrage Le Maroc en 100 questions aux éditions Talendier, était ce matin l'invité de Radio Vatican. C'est la fin de ce journal. Une très belle matinée à toutes et à tous.

la chronique Reflet, on accueille maintenant le frère Yves Berriot, dominicain, prieur provincial, et son enseignement intitulé « Rencontrer l'étranger avec Christian de Chergé ».

Alors, c'est un curieux concours de circonstances qui m'a amené à m'intéresser aux moines de Tibérine. Une demande m'est venue en 2011 d'un groupe de ressourcement à Trois-Rivières que certains d'entre vous avez connu, le groupe Intelligence et Foi, me proposant une conférence sur le thème suivant, la fécondité spirituelle chez Étienne Soum et les moines de Tibérine. J'avais publié un livre l'année précédente sur Étienne Soum. Mais j'étais loin de me douter qu'un jour, cette jeune juive des Pays-Bas, assassinée à Auschwitz en 1943, me conduirait jusqu'en Algérie, sur les traces de paisibles moines trappistes, qui seraient demeurés cloîtrés dans l'anonymat de leur monastère si on ne les avait un jour assassinés à leur tour au printemps de 1996. 12 ans plus tard, le 8 décembre 2018, à Oran, en Algérie, ils seront béatifiés, martyrs de la foi, avec notre frère dominicain Pierre Claverie, évêque d'Oran, et 11 autres religieux et religieuses. Ce drame nous a fait découvrir à la fois la profonde humanité des moines de Tibérine, ainsi que la riche pensée théologique de leur prieur, Christian de Cergy, qui nous a laissé dans ses écrits, comme le souligne sa biographe Marie-Christine Ré, des lignes de feu qui font que l'on ne peut plus désormais être tout à fait chrétien ni tout à fait homme comme avant, après en avoir fait la lecture. La pensée de Christian de Cergy nous est livrée essentiellement à travers 2 recueils d'homélies et de chapitres donnés à ses frères moines sur une période de 25 années, en plus de quelques conférences et textes de retraite. Un corpus volumineux de plus de 1200 pages qui nous dévoile une profonde réflexion de foi sur une foule de sujets, entre autres sur la question du dialogue interreligieux abordé par le biais de la primauté du prochain. Ce que l'on découvre chez Christian de Cergy en méditant ses écrits, c'est une théologie de la rencontre qui se déploie en une théologie de l'espérance. C'est sous cet angle que j'aimerais aborder le sujet de notre entretien au CEDEV. Le thème en est le suivant. Rencontrer l'étranger avec Christian de Cergy. C'est le frère Christian, cet étranger, est avant tout le musulman. Et en ces temps qui sont les nôtres, ce dernier n'incarne-t-il pas parfaitement dans nos sociétés occidentales le prototype parfait de l'étranger, qui parfois fait peur et menace dans l'imaginaire populaire? D'ailleurs, on a vite fait de l'associer, ce musulman, à tous ces crimes commis par des groupes islamistes, complicité par association, que les moines de Tibérine seraient les premiers à condamner. Eux qui vivaient une profonde amitié et solidarité avec ces musulmans du petit village de Tibérine qui côtoyaient leur monastère, et plus largement avec tout le peuple d'Algérie. D'entrée de jeu, je dois dire qu'en ce qui concerne les risques que nous ferait courir l'étranger, le frère Christian n'en mentionnerait qu'un seul, à mon avis, et c'est celui de l'incompréhension et du mépris qui nous ferait nous enfermer dans un semblant d'humanité où l'autre ne serait plus reconnu et deviendrait même l'ennemi. Ce regard de méfiance sur l'autre est omniprésent depuis quelques années dans nos sociétés, bien qu'il ait toujours existé. N'est-ce pas là la cause de bien des guerres, de bien des exactions et persécutions? Inutile de chercher bien loin. Qu'il s'agisse de nos voisins au sud de la frontière, lors de leurs dernières élections et de ses suites, ou qu'il s'agisse de la crise migratoire en Méditerranée, en Afrique ou en Amérique latine, assez aisément, l'étranger devient l'envahisseur, le porteur de toutes sortes de conflits appréhendés, une menace à l'identité, à la culture, à la cohésion nationale, à la foi même.

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On poursuit la lecture du récit « Quand la mémoire s'en mêle » de Monique Boucher-Matte, paru aux éditions du Septentrion. Ils sont toujours dans leur voyage en Europe et ils sont rendus dans le chapitre d'aujourd'hui à Rouen, où les Canadiens français avaient libéré les lieux des Allemands, donc en 1944, et les habitants de Rouen ne les ont pas oubliés.

Retour aux sources. Tout en quittant à regret la Belgique, il nous tardait infiniment de retourner en France pour découvrir enfin les lieux d'origine de nos ancêtres. Chemin faisant, nous arrêtions ici et là pour casser la croûte, traversant l'île, où Jean a passé avec son régiment, Amiens, pour y voir la cathédrale et le beau Dieu que j'avais dessiné lorsque j'étais à l'école des Beaux-Arts. Mais notre but principal était Rouen, ville importante dans les souvenirs de mon mari à bien des égards, mais plus spécialement pour cette anecdote. Lorsque les troupes alliées entrèrent dans cette ville à la fin du mois d'août 1944, les soldats y furent accueillis en libérateurs. Et voilà qu'une femme parmi la foule se dirigea vers mon mari qui parlait français. « Monsieur, monsieur, voici un poème que j'ai écrit et je me suis promise de le donner au premier Canadien français que je rencontrerai. » Et mon mari reçut une minuscule enveloppe contenant deux petites feuilles d'un carnet quadrillé sur lesquelles elle avait écrit le poème que voici. « Ils sont là, Rouen, 30 août 1944, à 5h30 du soir. » Il pleuvait, la vision sale remplissait nos yeux, éclaboussure notre front pâle jusqu'à notre espoir anxieux. Mais tout à coup, par la grande route, chassant les troupes en déroute, ils surgirent dans la cité, et bientôt ce fut un délire, car dans notre ville martyre, l'âpre combat fut évité. J'ai vu l'étoile et nos couleurs, et sous notre drapeau des fleurs, ô jour de la délivrance, avec leurs visages bronzés et par un gai sourire animé. Vivat, vivat pour notre France, ces Canadiens sont arrivés. Après la douce nuit paisible que le matin nous parut beau, revêtu de joie indicible à nos yeux, tout parut nouveau. Et presque sans y croire encore, devant l'emblème tricolore, il jaillit des cœurs opprimés, des cris, des chants, la Marseillaise. Doux réveil à l'âme française, à notre pays bien-aimé. J'ai vu l'étoile et nos couleurs, et sous notre drapeau des fleurs. Ô beau jour de la délivrance, avec leurs visages bronzés, avec un gai sourire animé, vivat, vivat pour notre France, ces Canadiens sont arrivés. Gloire et honneur à leur courage que l'ennemi n'a pas lassé. Les alliés tournent la page de notre douloureux passé. Et la patrie avec mérite, ville par ville, ressuscite en recouvrant la liberté. L'affreux drame en beauté s'achève et le plus cher de tous nos rêves est maintenant réalité. J'ai vu l'étoile et nos couleurs et sous notre drapeau des fleurs, au beau jour de la délivrance, avec leurs visages bronzés et un gai sourire animé. Vivat, vivat pour notre France, ces Canadiens sont arrivés. Denise mariée Van Mouy, femme de prisonnier, délivrez mon prisonnier. Jacques Marié, numéro 16323. Même si ce genre d'écriture peut paraître un peu vieillot, il n'en reste pas moins extrêmement émouvant et vrai, et la requête écrite à la fin du poème des plus touchantes. Il était signé par une certaine Denise Van Mouy. Comme nous étions à Rouen, l'envie nous prit de retrouver cette personne et nous nous adressâmes à l'hôtel de ville pour tenter de la retracer. On nous dit sur place qu'il existait bien une librairie importante du nom de Van Mouy, très prometteur et facile à trouver. Nous nous présentâmes donc tous les quatre dans la dite librairie et demandâmes à parler au directeur, à qui mon mari raconta son histoire et montra le manuscrit qu'il avait apporté. Très intéressé, l'homme nous déclara être le cousin de cette dame, poétesse assez connue, qui était malheureusement décédée depuis quelques années, de même que son mari, retrouvé à la fin de la guerre. Le poème l'intéressa beaucoup et il en fit tirer plusieurs photocopies avant de nous rendre l'original pendant que nous montions tous à son bureau. Cette fois, nous avions eu droit au porto et au petit four. Partout, la reconnaissance des Français à la vue d'anciens combattants venus du Canada était très émouvante et je reste toujours songeuse de voir nos gens d'ici ignorer si facilement cet épisode de notre histoire, pas si lointain après tout.

Le père Bernard Bastian s'en vient maintenant pour la chronique Jardins intérieurs avec sa réflexion autour de la parabole du fils prodigue. C'est l'histoire d'un départ et c'est l'histoire d'un retour et de l'accueil après ce départ.

Donc, aujourd'hui, nous allons parler de l'amour de Dieu sans limite, et notamment un amour qui ne se mérite pas. Et je me suis dit, nous pourrions partir de cet évangile de Luc au chapitre 15, qu'on appelle le fils prodigue. Nous pourrions partir de là parce que c'est une histoire de deux fils. Vous connaissez cette histoire. Un homme avait deux fils. Le plus jeune, je vous le résume en deux mots pour ceux qui ne le connaissent pas bien, parce que c'est trop long à lire. Et ensuite, on va le parcourir méthodiquement. C'est l'histoire d'un homme qui avait deux fils. C'est une parabole racontée par Jésus, hein. Il avait deux fils et le plus jeune est parti. Il a pris sa part d'héritage. Il est parti. Il a dilapidé son bien. Et puis, il a connu une dégradation, une déchéance progressive, pour finalement se dire, ça serait peut-être quand même mieux de rentrer dans la maison de mon père. Et c'est l'histoire de cet accueil, du retour de ce fils. Un retour qui a été l'occasion d'une telle fête, de retrouvailles, que le fils aîné, qui lui est sagement resté à la maison, a piqué une colère, et a dit, mais comment ça se fait, lui, il part comme ça, il claque l'argent, et puis on lui fait la fête, et moi, j'ai jamais eu tout ça, etc. Bon, c'est extraordinaire parce que Jésus nous raconte cette parabole, et d'ailleurs il la raconte à des gens qui sont à la fois des pécheurs, et puis dans son auditoire il y avait aussi des justes, en tout cas des pharisiens qui se croyaient justes. Donc il raconte cette histoire à deux catégories de personnes, ceux qui se sentent en dessous de tout, ceux qui ont démérité. J'emploie le mot mérite, démérité. Et puis ceux qui ont mérité, en tout cas qui pensent qu'ils ont mérité. Voyez, ce qui fait que on pourrait voir du côté du fils aîné toute cette catégorie de gens qui se prennent pour des justes. Je fais toujours tout ce qu'il faut, donc. Et puis ceux qui se prennent constamment pour des nuls, pour des minables, parce que ils connaissent leur péché, mais ils le connaissent tellement qu'ils pensent que maintenant ils n'ont plus aucune dignité en face de leur Dieu. Un homme avait deux fils, dit Jésus. Alors ce matin, en arrivant vers vous, je me laissais habiter par ce texte, je me suis dit, un homme avait deux fils, mais ces deux fils n'avaient pas de père. Vous allez voir. C'était des fils sans père, alors qu'il y avait un père qui avait des fils. Vous allez comprendre pourquoi. Il n'avait pas de père. Un homme avait deux fils. Le plus jeune des deux dit au père, « Père, donne-moi la part de patrimoine qui me revient. » Ça, c'est dur. J'ai entendu l'histoire suivante. Au Moyen-Orient, dans une église, quelqu'un a proposé de travailler sur ce texte. Et voici qu'un vieux monsieur, un palestinien, un chrétien palestinien, arabe, s'est levé en colère en disant « C'est quoi cette histoire ? Donne-moi la part de patrimoine qui me revient. Cet homme-là n'est plus mon fils. » Oui, là-bas, c'est un peu plus animé que chez nous, hein. On interrompt tout de suite la conférence et on dit « c'est insupportable ». Alors, l'animateur de la réunion a dit « mais pourquoi ?» Alors, il dit « parce que quand un fils vient me demander le patrimoine de l'héritage, c'est qu'il veut ma mort, puisque l'héritage, ça se touche à la mort des parents. Donc, c'est comme si le fils disait au père « qu'est-ce que tu attends pour mourir ? Moi, j'ai besoin de l'héritage. » Donc, vous comprenez qu'en effet, c'est dur quoi pour un père. Voilà. Alors regardez ce qu'il demande ce fils, donne-moi la part d'héritage qui me revient. Alors il y a deux choses à dire, le fils veut sa part, on est dans une perspective de partage, et de partage, de fractionnement de quelque chose qui appartenait à tout le monde. Et d'ailleurs le père le dit au fils aîné à la fin du texte, il dit mais tout ce qui est à moi est à toi. Alors d'un côté on en a un qui veut la part, et l'autre qui dit mais c'est tout. C'est tout. C'est difficile, ça. Eh bien, le fils, vous voyez, il ne veut pas tout. Il ne veut pas tout. Comment peut-on ne pas vouloir tout? Mais c'est parce qu'il y a sûrement un prix à ça. Et le prix d'avoir tout, c'est de rester dans la communion de la maison paternelle. Si tu vis ici, tout ce qui est à moi est à toi. Ben évidemment, si tu pars, tu n'as que ta part. Le père François Varillon écrivait... Il veut sa part pour vivre à part, et il part. C'est joli, hein? Alors, il leur distribue le bien. La réponse du père est bouleversante. Il leur distribue le bien. C'est-à-dire que, vous voyez, le fils cadet demande une part du patrimoine,
et le père distribue le bien à eux deux. Ça veut dire que le comportement de l'un a une incidence sur l'autre. Le fils cadet a sa part, mais du coup, l'aîné a aussi sa part. Mais je dirais, sa part est réduite. L'héritage est fractionné à cause de l'attitude du fils cadet. Donc, on commence à comprendre l'énervement et la colère du fils aîné.

0: Aujourd'hui, on parle de la vitalité des métiers d'art québécois et de leur contribution à l'identité québécoise avec Marie-Auge Gagné. Elle est la directrice générale du Conseil des métiers d'art du Québec. Bonjour, Madame Gagné.
1: Bonjour.
0: Alors, un petit rappel pour l'auditoire. J'aimerais que vous nous disiez quels sont les métiers d'art professionnels au Québec.
1: Ça serait un peu long. Il y en a 106. Donc, il y a des métiers qui touchent le patrimoine bâti. Donc, les forgerons, les tailleurs de pierre, donc tous ceux qui restaurent nos plus beaux trésors de patrimoine bâti. On a les métiers qui touchent les instruments de musique, ceux qui fabriquent les violons, les guitares, les orgues. On a tous les métiers qui touchent la mode ou l'élégance, les chapeliers, les dentelliers. Et on a tous les métiers aussi qui font les beaux objets utilitaires, donc les céramistes. Donc, 106 métiers magnifiques. Qui sont portés par notre belle communauté d'à peu près 3000 artisans au Québec.
0: Et dites-nous, Madame Gagné, en quoi les métiers d'art contribuent-ils à l'identité québécoise?
1: Ben écoutez, je pense que parce que c'est un grand événement cette année, c'est notre 70e anniversaire, on est en train d'aller chercher des témoignages magnifiques de gens qui disent « Ben moi, mes parents m'ont transféré un meuble qui avait été fait par un ébéniste il y a 3 générations. » Donc, le Québec a des objets identitaires, de très beaux objets qui sont au musée des métiers d'art ici à Montréal, qui est dans une grande, grande église magnifique. C'est un sublime musée, mais ces objets-là, quand on les voit, on se dit « Ah, ça ressemble à ce que j'ai vu chez mes grands-parents. Ça ressemble à ce que j'ai vu chez mes parents. » Les métiers d'art, c'est investir dans notre identité au niveau d'un foulard, d'un meuble, d'un bâtiment. C'est très vaste ce que les gestes, les mains, les savoir-faire peuvent apporter à notre culture.
0: Alors, du 11 au 23 août qui s'en vient, plein air arrive au parc de l'Esplanade.

0: Promenade. C'est au coin de la rue d'Auteuil et de la rue Saint-Louis. C'est la deuxième fois que vous vous installez à cet endroit. On a été très longtemps au Vieux-Port. Donc, ce parc, comment a-t-il été aménagé pour recevoir vos artisans et artisanes invités?
1: Ben, on était tous un peu nerveux l'an dernier parce que de déménager cet immense chapiteau-là, les 80 à 100 artisans, nos démonstrations, nos concerts, on ne savait pas qu'est-ce que ça a donné. Puis finalement, ça a été extraordinaire. On a eu près de 95 000 visiteurs. On ne savait plus par où les faire rentrer dans la tente. Donc, les gens, on se dit, bon, on ouvre la tente. Il y a des gens qui rentraient par le jardin en arrière. Il y a des gens qui rentraient par les portes avant. On avait aménagé un petit chemin pour que les gens sachent par où passer, avec les chaises roulantes, avec les poussettes. Puis finalement, les gens passaient partout. C'était un beau grand parc qui était envahi. Les gens entendaient la musique, entendaient le bruit. On a été chanceux dans notre malchance. Les arbres avaient tellement grossi que la tente rentrait plus. Donc, on a poussé un peu la tente et ça a créé un petit jardin à l'ombre magnifique où là, il y avait une scène où il y avait des concerts, des démonstrations, de la nourriture. Ça a été tellement populaire qu'on a mis un deuxième jardin de l'autre côté cette année. Donc, il y aura un jardin jaune et un jardin rouge. C'est très coloré, c'est très festif, ce salon-là ou cette rencontre-là avec les artisans.
0: Oui, c'est ça, vous parliez, il y a aussi une zone de restauration, des espaces gourmands. Qu'est-ce qu'on va retrouver dans ces endroits-là?
1: En réalité, maintenant, ce qu'on appelle nos artisans des saveurs, qui sont des gens comme la Canardise, des gens comme qui viennent d'un peu partout à travers le Québec avec un savoir-faire, mais plus gourmand, on les mélange dans notre tente. Comme ça, les gens vont s'attraper les bonnes choses de fabrication québécoise, de fabrication artisanale, et peuvent après ça aller choisir un espace, soit dans la petite pente où on va avoir mis des beanbags québécois, soit dans le jardin jaune ou dans le jardin rouge pour manger, relaxer. Donc, c'est un très, très beau parc où il y a des jeux d'eau, il y a le Parlement, où il y a la Grande Allée à côté. Donc, on était très surpris de voir que les touristes se mélangeaient aux gens de partout à travers le Québec, parce que je pense que plein air, vraiment, c'est un moment où les gens se disent « Oh! On va aller visiter Québec, on va aller rencontrer les artisans. » C'est une fois par année, mais il y a l'air d'avoir des habitués. Vraiment des gens qui me disent « Nous, on vient de Granby, on vient du lac Saint-Jean, on vient de Chicoutimi. C'est notre salon, on adore ça, toute la famille. »
0: Exactement, c'est très, très, très familial. Dites-moi, cette édition-ci, donc la 44e, elle sera ouverte et elle fermera à quelle heure?
1: Selon ce que je me souviens, ça ouvre à 10 heures le matin et ça finit à 8 heures le soir. Il se peut qu'on ait des nocturnes. On est encore en train de regarder la programmation. La programmation, c'est quelque chose qu'on travaille jusqu'à la dernière minute parce que des fois, on a des belles surprises. Mais pour l'instant, c'est des très longues journées pour les artisans, mais c'est de 10 heures le matin à 8 heures le soir. Et la poudrière va être ouverte pour les mêmes heures, mais exceptionnellement, Parc Canada va ouvrir la section muséale deux fois par jour de la Poudrière, qui est très rarement ouverte. Donc, il y a ce petit musée-là de gens qui font de la poudre à canon, qui sont des mannequins de cire, sera ouverte avec un guide deux fois par jour.
0: C'est quoi l'importance de cet événement, justement, pour les artisans et artisanes?
1: Ben, moi, ayant été artisane pendant 32 ans, ben, avec Aricana, quand j'allais exposer dans les salons, c'était une façon pour moi d'aller faire des ventes, de pouvoir faire vivre ma petite entreprise par après, mais c'était aussi une façon de créer des liens. Maintenant, ce qui est le fun avec l'Internet, c'est les gens qui sont pas nécessairement prêts à acheter tout de suite, ben, on leur dit bonjour, ils nous redisent bonjour, ils disent, ah, là, il commence à faire froid, on va s'équiper. Donc, c'est une façon de créer des liens, c'est une façon d'aller aussi tester notre savoir-faire. Est-ce que les gens aiment ce qu'on leur a préparé, est-ce que c'est au bon prix, est-ce que c'est la bonne couleur, est-ce que donc c'est vraiment il y a un avant salon donc d'inviter toute notre communauté qui aime les métiers d'art, qui aime les achats locaux, il y a un pendant salon où là c'est la fête, c'est les rencontres, et il y a le après salon maintenant. Ce que nous permet l'Internet, c'est de garder un contact avec ces gens-là puis qui décident éventuellement de décorer leur maison avec des beaux meubles qu'ils ont vus, de s'habiller avec de très beaux vêtements métiers d'art qu'ils ont trouvés. Donc, c'est de créer des liens avec tout le Québec au complet, avec tout notre savoir-faire.
0: Vous parliez, Marie-Auche Gagné, de ces démonstrations là, de savoir-faire qui auront lieu pendant ces jours de plein air au Parc de l'Esplanade. Quel genre de démonstration vous avez prévu?
1: Ben, J'ai au calendrier des ateliers du geste de bijoux avec Sophie Dawes le 12 août, des contes musicaux le 13 août, des ateliers du geste textile, d'un historien, des conférences. Donc, tous les jours, 12, 13, 14, 15, 16, 18, il y a beaucoup, il va y avoir toute l'exposition de notre grande artisane honorée Chantal Gilbert dans l'espace fermé de la Poudrière. Donc, tout au long, à tous les jours, il va y avoir des événements. Il va falloir aller s'inscrire pour certains des événements parce que c'est limité. Donc,
0: l'espace.
1: D'apprendre à faire justement du bijou, ça peut pas être 200 personnes en même temps. Donc, il y aura, c'est gratuit. C'est 100% gratuit, mais il va falloir, ça va être des places limitées. Tout ça devrait être sur notre site web, je pense, à partir des prochains jours, là. Donc, les gens vont pouvoir aller s'inscrire sur le site web et suivre la programmation aussi sur nos médias sociaux, là. Il y a un Instagram qui commence déjà à s'activer avec des beaux portraits de nos artistes sur la plateforme Instagram de plein air.
0: La meilleure façon, Marie-Auge Gagné, de se rendre au parc de l'Esplanade, je le rappelle, qui est dans le Vieux-Québec, au coin de la rue d'Auteuil et de la rue Saint-Louis, qu'est-ce que c'est la meilleure façon?
1: Ben, moi, je suis pas très familière avec les autobus à Québec, mais je sais que c'est une ville où c'est tellement extraordinaire de marcher. Les gens sont habitués de se rendre à la Grande Allée, sont habitués de se rendre au Parlement. Je sais qu'il y a des stationnements qui sont aménagés autour malgré les travaux que vous avez commencé à avoir à Québec.
0: Oui.
1: Moi, je vous dirais qu'en général, c'est un endroit où je vais à pied. J'ai eu la chance d'avoir une boutique dans le Vieux-Québec. Je viens de Québec. On stationne puis on marche parce que c'est la ville la plus belle pour marcher.
0: Marie-Auge Garnier, je le rappelle, vous êtes la directrice générale du Conseil des métiers d'art du Québec qui souligne 70 ans d'existence cette année et on parlait de plein art qui va commencer le 11 août pour aller jusqu'au 23 août au Parc de l'Esplanade à Québec. Merci beaucoup de nous avoir présenté ce très bel événement encore une fois cette année.
1: Merci énormément de m'avoir invité. J'espère que vous allez venir en grand nombre rencontrer nos fabuleux artisans.
0: Au plaisir.
1: Au plaisir.

Vous entendez le générique? Ça veut dire que 9 heures s'en vient. C'est déjà tout pour nous. On se retrouve demain. Merci d'avoir été à l'écoute et merci à Marie-Auge Gagné, au père Bernard Bastian, au frère Yves Berriot et à Mario Blouin pour le choix musical et à Berthold Bernier pour la réalisation technique. Je vous laisse avec une pensée de Dennis Lehane. Un artisan, c'est quelqu'un qui vit la rencontre entre le travail et l'amour.

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Bonjour chers auditeurs. Aujourd'hui, à Parole et musique pour tous les goûts, je vous propose une émission un peu spéciale puisqu'elle sera consacrée à Luis Mariano à partir du livre d'Edith Allart, Luis Mariano, l'artiste l'homme, et à quelques chansons inoubliables de cette grande voix de l'opérette française. Edith Allart est une journaliste et écrivaine belge, connue principalement pour ses publications concernant Hergé, le créateur de Tintin, dont elle a d'ailleurs publié la correspondance. En 1970, elle a entrepris un ouvrage sur Luis Mariano, mais l'artiste, alors très malade, est mort quelques mois après leur première rencontre, et le livre qu'elle a publié en 1972, un livre de 145 pages, peut être perçu comme une étape préliminaire avec des entrevues et des confidences de Luis Mariano et de ses proches. Née en 1914 à Irún, au Pays basque espagnol, non loin de la frontière française, Mariano Eusebio González y García, de son vrai nom, est le fils d'un garagiste mécanicien et d'une brodeuse. Sa jeunesse est marquée par la Première Guerre mondiale et, en 1936, par la guerre civile espagnole. Et tout cela forcera sa famille à se réfugier en France, de l'autre côté de la frontière. De son milieu familial, Luis Mariano dira « J'ai été un enfant heureux, un enfant comme les autres. À l'école, j'étais un bon élève, mais je ne faisais pas grand-chose. Je n'étais enthousiaste que pour le sport et le dessin. Je barbouillais tous mes livres, mes cahiers. Et c'est une manie que j'ai gardée. Je dessine quand je suis au téléphone, par exemple, et je couvre de croquis, de caricatures, lettres et factures, et aussi les nappes de restaurants. J'étais un enfant rêveur, toujours dans la lune, et je suis resté un grand distrait. Je suis incapable de conduire une voiture parce que, justement, je suis toujours dans la lune. Je rêve tout le temps. » Durant les années 1930, Luis Mariano chante dans une chorale et devient rapidement un ténor soliste, là où il se fait entendre. Il est aussi intéressé par l'architecture et s'inscrit en 1936 à l'École des Beaux-Arts de Bordeaux, puis en 1941 au Conservatoire, avant d'aller prendre des cours de chant à Paris. Son ami, le docteur Labaraque, laryngologue, racontera après sa mort: les chanteurs professionnels ne doivent jamais oublier que Mariano, pendant 6 années consécutives, prit une leçon de chant par jour avant de solliciter une audition à l'Opéra Comique comme ténor demi-caractère. N'ayant reçu aucune réponse à la suite de cette audition, il accepta de paraître au Trocadéro, Palais de Chaillot, dans l'Opéra Comique de Donizetti, Don Pasquale. Il y fut remarquable. Les journalistes vantèrent son émission particulièrement brillante, claire, bien articulée, souriante. Ensuite, ce fut son succès retentissant dans La Belle de Cadix. Cette belle l'a entraîné dans la difficile discipline des opérettes modernes. Malgré son immense renommée, Mariano a toujours été un bon camarade. Durant les 25 années où je l'ai connu, je ne l'ai jamais entendu faire la moindre observation désagréable pour ses concurrents, ni pour ceux qui l'ont imité, qui ont repris les rôles qu'il a créés. De son immense carrière, je retiens particulièrement Le Chanteur de Mexico et son remarquable film Violettes impériales. Et bien justement, de Violettes impériales, qui est une opérette de Francis Lopez, un célèbre compositeur d'ailleurs qui a écrit beaucoup d'œuvres que Mariano a créées, cette opérette fut filmée et présentée sur les écrans en France en 1952. Et un des airs les plus célèbres est « L'amour est un bouquet de violettes ».

Une voix impeccable, juste, puissante, des aigus, vraiment nous émerveiller, et une persuasion, une diction aussi avec ce charmant accent ensoleillé qu'il va garder toute sa vie. Mais on sent chez lui vraiment une technique très solide, et d'ailleurs les chanteurs d'opéra l'admiraient beaucoup. Il a eu par exemple une influence très importante sur Roberto Alagna, un ténor de notre époque, qui dit que lorsqu'il était enfant, il écoutait ses disques, et c'est par cela qu'il a eu la vocation de chanter à l'opéra. Alors c'est quand même assez extraordinaire. Dès 1945, Mariano connaît ses premiers succès avec La Belle de Cadix de Francis Lopez et quelques films musicaux. Son ascension est remarquable, tant sur scène qu'à l'écran, et les tournées internationales commencent. À la question d'Edith Allart, vous travaillez beaucoup, pourquoi cette frénésie au travail, ce refus de repos? Il répond: parce que j'aime mon métier, j'aime chanter, je vis sur scène. Ce métier est toute ma vie. Un véritable artiste ne s'arrête jamais. J'ai toujours voulu faire ce métier, me trouver sur scène au contact du public est comme un doping. Chaque représentation est pour moi une source d'énergie, de joie, de satisfaction dont je ne saurais me passer. Et chaque jour, le public est différent. Aujourd'hui, il n'applaudira pas de la même façon qu'hier, ne réagira pas au même moment. Oui, chaque jour c'est différent. J'ai joué La Belle de Cadix pendant 5 ans. À aucun moment ça n'est devenu une routine. Depuis 1950, je n'ai manqué que 4 représentations. C'est une performance que je dois à ma santé. Et il ajoutera: ma vie, c'est apporter de la joie. Essayez de faire oublier pendant quelques heures à ceux qui viennent au théâtre leurs soucis et le train-train quotidien. On a tous des capacités. Elles sont différentes pour chacun. Les miennes sont de chanter. Je les utilise au mieux. Je me donne entièrement à mon métier. Si l'on considère que sa carrière démarre en flèche au lendemain de la Seconde Guerre mondiale, on peut comprendre que sa voix ensoleillée et la bonne humeur que dégage ce qu'il chante arrivent vraiment bien à propos. Je vous propose donc un extrait de La Belle de Cadix, l'opérette de Francis Lopez, créée en 1945 par Luis Mariano.

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1: La Belle de Cadix, évidemment un des grands succès de Luis Mariano, qu'il a répété vraiment très souvent. En 1956, le père de Luis Mariano meurt. À Edith Allart, le chanteur raconte « Mes deux souvenirs les plus pénibles sont d'avoir été obligé de chanter le jour de la mort de mon père et le jour de la mort de ma mère. Je me rappelle un souvenir rapporté par Mariano et qui prouve sa grande sensibilité. À la mort de son père, il dut quitter Paris pour l'enterrement qui avait lieu à Arcang et suspendre les représentations du Chevalier du Ciel. » Se souciant de la troupe qui attendait son retour, il se plaignit auprès du prêtre de la lenteur des formalités administratives. Celui-ci lui répondit « Mais qui vous oblige à rester? Croyez-vous que les soldats d'Algérie viennent enterrer leurs parents ?» Jamais Mariano ne put oublier l'attitude de ce prêtre. Et une admiratrice de Mariano me dit que, après le décès de son père, lorsqu'en scène Mariano devait interpréter la chanson « Mon bonheur s'est enfui comme un rêve », qui fait partie de l'opérette Chevalier du Ciel, plus d'une fois, sa voix se brisa. Nous allons écouter cette très belle page tirée de cette opérette et qui fut créée en 1955 par Mariano. Et c'est une page qui est peut-être moins connue, mais qui révèle bien justement toute cette intériorité, toute cette sensibilité.

Mon bonheur s'est enfui comme un rêve, une page magnifique de l'opérette Chevalier du ciel, qui fut créée en 1955 sur une musique de Henri Bourter et de Jacques-Henri Riss. Une des grandes amies de Luis Mariano fut la chanteuse et meneuse de revue Annie Cordy, morte en 2020. Pétillante et chaleureuse, elle chanta dans des opérettes avec Luis Mariano dès 1952, notamment dans Le chanteur de Mexico, et le retrouva en 1961 pour l'opérette Visa pour l'amour. Et elle raconte à Edith Allard ce qui suit. Il faut que je vous dise avant de démarrer cette anecdote, c'est que Mariano avait son fan club, ses admiratrices qui s'appelaient les Marianistes, et Annie Cordy avait aussi sa clique à elle qui était les Cordistes. Alors, ça va expliquer un petit peu les rebondissements de cette histoire. Les années que j'ai passées avec Loulou restent les plus belles de ma carrière, affirme Annie Cordy avec conviction. Nous avons, avec Visa pour l'amour, fait ensemble 3 saisons à la Gaîté Lyrique et 1 en tournée. Ce ne sont pas les producteurs ou directeurs de théâtre qui sont venus nous chercher, ni qui ont eu l'idée de nous réunir sur scène. Loulou et moi voulions faire une opérette ensemble. C'est nous qui avons demandé que l'on monte un spectacle où nous serions réunis. Quand nous avons décidé cela, ce n'était pas sans appréhension. Nous avions des publics très différents. Les Marianistes accepteraient-elles Cordy et vice-versa, les Cordistes accepteraient-ils Mariano? Et en effet, au début, les Marianistes me regardèrent plutôt de travers. Elles considéraient que Mariano leur appartenait et avaient leur réaction des personnes qui estiment avoir des droits sur quelqu'un. Mais, et ce fut extraordinaire, très vite, elles m'ont adoptée. Elles ont trouvé en moi un franc copain. Notre entente à Loulou et à moi était si réelle et amicale qu'au lieu de prendre ombrage du couple que nous formions, elles en furent très heureuses. Et les Marianistes sont aussi devenus cordistes. Encore maintenant, il y a régulièrement des Marianistes qui viennent me voir. Parallèlement, les cordistes ont, grâce à Visa pour l'amour, découvert Mariano et sont devenus Marianistes. Et en passant d'ailleurs, j'ajouterais qu'ils ont fait la tournée de Visa pour l'amour jusqu'au Canada d'ailleurs, et donc ils ont remporté un grand succès dans cette tournée. Alors je vous propose justement leur duo, Annie Cordy, Luis Mariano, dans cette opérette Visa pour l'amour, dont la musique était de Francis Lopez.

Luis Mariano et Annie Cordy, un visa pour l'amour. En 1970, quand Edith Allard a rencontré Luis Mariano, elle l'avait trouvé très affaibli, très mince, très maigre, maladif. En fait, il était malade depuis quelques mois, probablement une hépatite virale, et il s'est affaibli énormément. Il a continué de chanter pratiquement jusqu'à la fin, et il est mort, semble-t-il, non seulement de l'hépatite virale, mais d'une hémorragie cérébrale et d'une insuffisance coronaire. Le 14 juillet 1970, à une période où tout le monde fêtait avec des feux d'artifice. C'est quand même assez bouleversant. Luis Mariano, c'était un sourire lumineux, c'était une silhouette élancée, c'était l'élégance incarnée, c'était une voix d'or qui lui valait justement l'admiration des chanteurs d'opéra. Mariano, c'était aussi la bonne humeur, le personnage sympathique, souriant. Et Edith Allard en fait une très belle analyse. Le personnage de Mariano, mythe, il le vit sur scène chaque soir. Drapé dans ce merveilleux costume d'or et de lumière, il représente l'être parfait, le plus beau, le plus intelligent, le plus séduisant. Celui à qui tout réussit, celui devant qui chacun s'efface, celui qui finit toujours par gagner, celui à qui sont reconnus tous les mérites, celui qui est aimé, celui qui sort du lot. Par sa seule présence, il évince les autres. Tourne-t-il un film ? Il retrouve le même personnage type. S'agit-il d'un tour de chant ? C'est encore Mariano qui passe en vedette. Francis Linel, que j'ai rencontré au Châtelet après le décès de Mariano, me dit « Luis ne craignait pas d'avoir avec lui sur scène d'autres artistes de valeur ou aimés du public. Il était tellement sûr de son impact sur la foule, il savait qu'il n'avait qu'à paraître pour l'emporter. » Après les représentations, c'est le mythe que les spectateurs attendent à la sortie des artistes. Mariano monte dans sa longue voiture américaine ou dans sa Rolls-Royce, conduite par son propre chauffeur. Ses camarades du conservatoire, eux, prennent le métro. Et sa voiture se dirige vers une maison de star, la sienne. Alors avec une vie aussi étincelante, on ne peut terminer cette émission qu'avec cet air bien connu, c'est magnifique.

C'est magnifique. Eh bien, j'espère que ces quelques notes ensoleillées vont apporter de la bonne humeur dans votre soirée ou dans votre journée. Je remercie Jacqueline Sanson pour son soutien technique, toujours parfait. Chanson pour tous les goûts vous revient la semaine prochaine. Je vous dis au revoir et à bientôt.

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0: Bonjour Catherine.
1: Bonjour Mathieu. Aujourd'hui, nous plongeons dans un moment souvent oublié de l'histoire des premiers peuples, la première moitié du 19e siècle, une période qui se situe entre la Nouvelle-France et la Confédération et que l'on a longtemps présentée comme un temps de silence autochtone. Or, il n'en est rien.
0: Dans son plus récent livre publié chez Boréal et intitulé « Ne rejette pas nos paroles, politique autochtone et gouvernance coloniale au Canada, 1815-1860 », l'historien Mathieu Arsenault montre que les peuples autochtones n'ont jamais cessé de faire entendre leur voix. À travers des lettres, des pétitions, des démarches diplomatiques, des chefs Innus et Anishinaabeg ont interpellé la couronne britannique, défendu leur territoire et revendiqué une relation politique de nation à nation.
1: Mathieu Arsenault est professeur au département d'histoire de l'Université de Montréal. Ses recherches portent sur l'activisme politique autochtone, les relations entre les Premières Nations et la société coloniale et la construction de l'État au 19e siècle. Au fil de cette entrevue, nous verrons que son travail ébranle certains mythes tenaces de notre récit national et qu'il éclaire d'un jour nouveau des débats bien actuels.
0: Mathieu Arsenault, bonjour.
2: Bonjour.
0: Mathieu, merci d'avoir accepté notre invitation. Merci d'être présent en studio aujourd'hui.
2: Ça me fait plaisir. Merci à vous.
0: Mathieu, avant de parler de ton plus récent livre paru chez Boréal, livre qui est intitulé « Ne rejette pas nos paroles, politique autochtone et gouvernance coloniale au Canada, 1815-1860 », j'aimerais en savoir un peu plus sur toi, sur ton parcours. Comment les questions autochtones arrivent dans ta vie? Comment surgit ton intérêt pour l'histoire des premiers peuples?
2: Oui, mais c'est assez tardivement que ça arrive dans ma vie, dans un sens, puisque, bon, je suis originaire de la Gaspésie, j'ai grandi à Rimouski. Quand j'ai fait mes études, bon, je suis parti en France un moment, donc j'étais pas du tout dans les études autochtones. Donc, l'histoire autochtone a plutôt fait éruption dans ma vie vers 2012 avec le mouvement Idle No More, qui était un mouvement de contestation des politiques du gouvernement de Stephen Harper à l'époque. Notamment les Premières Nations en Ontario, mais aussi au Québec, un peu partout au Canada, voulaient protéger les voies navigables. Hein. C'était une opposition à un changement de réglementation sur la protection de l'environnement puis des voies navigables. Et ça a été vraiment important à l'époque, la mobilisation sur les médias sociaux, dans la rue. Et je me rappelle de Teresa Spence, qui était la chef de la Première Nation d'Attawapiskat, dans le nord de l'Ontario. Et elle avait fait une grève de la faim pendant plusieurs jours pour rencontrer le premier ministre Harper. Et elle demandait à rencontrer le gouverneur général. Et ce qui était assez comique, c'est que quand on regardait dans les médias, lorsqu'elle avait réussi à avoir son entrevue avec Stephen Harper, elle avait dit non. Si le gouverneur n'est pas là, l'État n'a pas la légitimité de parler de nos traités parce que nos traités sont avec la couronne. Et là, je voyais les articles dans Radio-Canada et on le traitait de manière respectueuse, mais on voyait qu'il y avait une incompréhension, qu'on se demandait « Mais pourquoi elle veut parler de la proclamation royale? Puis pourquoi elle veut voir le gouverneur? » Le gouverneur, il sert à rien. Donc moi, je me suis dit, j'ai aucune idée pourquoi elle demande ça, mais c'est ce qui m'a intéressé. Donc c'est ce qui m'a amené à développer un projet de doctorat sur la relation entre les Premières Nations et la couronne. Donc j'avais absolument aucune idée quelle était la nature de cette relation, mais j'ai développé un projet de thèse que j'ai soumis au CRSH, un organisme de financement. Et finalement, ça a été accepté. Je suis parti en Ontario faire ma thèse sur ce sujet-là.
0: Et Mathieu Arsenault, ben, je l'évoquais un peu plus tôt. Donc, tu as publié récemment l'ouvrage « Ne rejette pas nos paroles, politique autochtone et gouvernance coloniale au Canada ». Donc, dans ce livre, tu analyses notamment le discours des Innus et des Anishinaabeg pour comprendre comment ces nations ont participé à définir la politique coloniale entre 1815 et 1860. Et rapidement, en te lisant, on comprend que c'est une période, le 19e siècle, ou particulièrement 1815 à 1860, qui est peu étudiée. Pourquoi cette période de l'histoire des premiers peuples est un peu dans notre angle mort collectif, là?
2: Oui. Bien, à prime abord, les dates 1815 et 1860 peuvent apparaître curieuses ou même, je dirais, peut-être provocantes parce que on aurait pu penser, bon, 1867 comme date de fin, la Confédération.
0: Oui, oui, oui.
2: Mais je développe que la Confédération, c'est un non-événement. En fait, ça ne change absolument rien au point de vue des politiques entre les Premières Nations et l'État colonial. C'est plutôt l'année 1860 où, là, il y a un transfert des responsabilités des affaires indiennes qu'on appelait à l'époque du gouvernement britannique à Londres vers le gouvernement canadien. Donc là, c'est un grand changement parce que tout d'un coup, les relations avec les peuples autochtones tombent entre les mains des politiciens locaux de la colonie canadienne. Donc ça, c'est pour la date de fin. Puis 1815, ben, c'est parce que c'est la fin de la fameuse guerre 1812-1815. Donc, ça ne change pas grand-chose pour les communautés autochtones, c'est la fin de la guerre, mais les historiens, quand on regarde l'historiographie, ont toujours utilisé ce moment-là comme un point de tournant pour commencer à ignorer les peuples autochtones dans l'écriture de l'histoire. Alors, je m'explique, c'est que les historiens se sont intéressés à l'histoire autochtone durant la Nouvelle-France, autochtone comme alliés de la couronne, participation aux guerres, donc ce sont des partenaires. Et on nous dit, après 1815, il n'y a plus de guerre entre les États-Unis et l'Amérique du Nord britannique, donc les autochtones deviennent inutiles, ça devient des obstacles. Et cet argument-là permet aux historiens de dire, donc on n'en parle plus. Et maintenant, on va parler des moments de transition. Transition vers le capitalisme industriel, l'abolition du régime seigneurial, l'État libéral, l'immigration. Donc, vraiment, les choses sur le développement de la colonie. Et moi, je commence à ce moment-là pour dire, ben, cet argument-là, il est faux pour plusieurs raisons. La première, c'est que c'est un argument qui est téléologique, dans le sens où, en 1815, on ne savait pas du tout qu'il n'y aurait plus de guerre entre les États-Unis et l'Amérique du Nord-Britannique. Bon, quand je disais ça en 2019, ça semblait plus curieux qu'aujourd'hui. Aujourd'hui, ouais. On se demande encore, à cause des tensions géopolitiques, qu'est-ce qui se produit avec notre voisin. Mm-hmm. Mais on a toujours compté sur les Autochtones comme des auxiliaires de l'armée. Mm-hmm. Et d'ailleurs, encore pendant les rébellions de 37-38, l'État mobilise les Autochtones pour défendre la colonie contre les insurgés canadiens-français. Donc, elles sont toujours présentes et elles mobilisent toujours leur voix politique. Elles continuent de se mettre de l'avant comme des alliés, non pas des sujets de la couronne britannique. Et c'est pour ça que mon livre commence à ce moment-là. Mmh. C'est pour dire, OK, ils sont toujours présents, il n'y a rien qui change pour eux, mais comment est-ce qu'en 1860, là, ça va affecter leur vie?
0: Et Mathieu Arsenault, ben dès les premières pages de ton livre aussi, tu décris ce lien particulier qu'ont les Autochtones avec la couronne. Est-ce que tu pourrais préciser pour nous la nature de ce lien entre Autochtones et la couronne?
2: Oui. Quand on dit ici la couronne, c'est vraiment le gouvernement britannique, donc à Londres. Et dans le cas de l'Amérique du Nord, dès 1755, on crée une entité qui s'appelle le Département des Affaires indiennes, qui est sous l'administration de l'armée, donc qui est géré par le secrétaire d'État à la guerre et aux colonies à Londres, et un ministre du gouvernement britannique, donc. Et on nomme un surintendant général des affaires indiennes qui a pour rôle de gérer les relations avec les Autochtones pour empêcher une escalade des tensions entre les colons et les Premières Nations sur le territoire. On peut bien comprendre, les colons veulent s'approprier le territoire, les Premières Nations veulent défendre leurs intérêts, leurs ressources, donc il y a des tensions. Et l'Empire va nommer ce département comme arbitre, médiateur dans ces relations. Ce département, il reste sous contrôle britannique jusqu'en 1860. Et donc, les Autochtones se sont toujours considérés, à juste titre, comme des individus qui ne sont pas des sujets comme les colons. D'ailleurs, ils utilisent un langage métaphorique. Ils disent « les enfants rouges » et ils appellent les colons « les enfants blancs ». Et ils disent que la couronne, le gouverneur qu'on appelle notre père ou le roi qu'on appelle notre grand-père, est le père de ses deux enfants et il doit les traiter équitablement. Donc, ils ne se considèrent pas comme faisant partie de la population coloniale et ils disent qu'ils ont une relation spéciale avec la couronne, une relation qui est scellée dans le sang. Donc, les paramètres de cette entente est de dire « comme Première Nation, nous allons protéger les intérêts de notre père dans la colonie. On va se battre pour les intérêts de la couronne britannique lorsqu'ils vont nous demander. Mais en contrepartie, la couronne doit nous protéger contre les empiétements des colons puis la perte de nos droits territoriaux.
0: Hmm. Et dans ton ouvrage, Mathieu, tu évoques entre autres la différence de tradition de relations diplomatiques et militaires du côté Innu et du côté Anishinaabe. Avec la couronne. Ils n'ont pas, ces deux peuples-là, la même manière de justement être en relation avec la couronne. Est-ce que tu peux développer un peu ces points-là?
2: Oui, bien, ce qui est intéressant à comparer les Anishinaabe du nord du lac Huron avec les Innus au nord du fleuve Saint-Laurent, c'est que ce sont deux peuples qui subissent les pressions de la colonisation de peuplement à peu près au même moment. Vers les années 1830-40, on commence à voir, dans le cas du lac Huron, des industriels qui viennent pour miner le cuivre en particulier, exploiter le bois aussi. Et dans le cas des Innus, on commence à voir des industriels du bois, les Price, entre autres, qui viennent exploiter la forêt. Et à partir de 1842, des colons aussi qui viennent pour coloniser la région. Donc, à peu près au même moment, ils font face à des défis similaires et ils vont utiliser les mêmes mécanismes de contestation pour faire voir leurs droits auprès du gouvernement. C'est-à-dire qu'ils vont notamment envoyer des pétitions pour dire au gouverneur, tu ne peux pas laisser tes enfants blancs venir ici sans, au préalable, faire l'achat des terres par traité. Négocier un arrangement. Donc, pour faire valoir leurs droits sur le territoire, ils vont utiliser toute une stratégie, une rhétorique, un discours où ils vont chercher à forcer l'État à intervenir pour faire un arrangement qui va permettre de garder des relations de nation à nation et non pas voir les colons commencer à débarquer puis l'État de la province du Canada gouverner leurs terres en les excluant. Mm-hmm. Chez les Anishinabés, on va mettre de l'avant ce discours d'une relation réciproque forgée dans le sang. Ils vont dire, on a les médailles de la reine Victoria qui démontrent qu'on s'est battu. Elle nous a donné ces médailles parce qu'on est des chefs qui ont une relation avec notre mère, la reine, de l'autre côté du lac Salé. T'sais, on utilise tout un langage rhétorique.
0: Oui.
2: Pour montrer qu'on est des vrais autochtones et puis qu'on a...
0: Donc, le lac Salé, c'est l'océan.
2: C'est l'océan Atlantique.
0: Ah, oui.
2: Et donc, ils disent, on s'est battu contre les longs couteaux. Les longs couteaux, c'est les Américains, pour préserver les terres de notre mère. Donc, notre mère doit nous protéger contre les colons qui viennent prendre nos ressources. Et les Inuits ne peuvent pas mettre de l'avant le même langage parce qu'ils ne se sont pas battus dans les guerres coloniales, puisqu'on ne leur a jamais demandé, déjà. Mmh. Et ils étaient loin des fronts où ces guerres se produisaient. Et jusque dans les années 1830, les relations des Inuits avec la société coloniale se limitaient grosso modo à la présence de la traite des fourrures et des missionnaires. Donc, c'est au moment où les colons débarquent, dans les années 1830-40, qu'ils doivent se mettre en relation avec l'État pour dire, OK, là, maintenant, on a des intérêts partagés et on doit négocier un arrangement, un traité. Et la rhétorique qu'ils mettent de l'avant, c'est une rhétorique en disant, tu dois nous traiter de manière équitable avec les autres nations autochtones. Donc, tu dois faire des traités avec nous parce que tu le fais avec les autres. Et aussi, ils vont mobiliser la proclamation royale de 1763 qui dit que les terres non cédées doivent être acquises par voie de traité. Donc, ils ne sont pas en mesure de mobiliser cet argument de relation réciproque. Hein. Ils disent plutôt qu'ils devraient avoir une relation équitable entre tous leurs frères autochtones. Et ça ne permet pas, malheureusement, de convaincre la couronne, le gouverneur général, de prendre ses responsabilités et d'intervenir pour qu'il y ait une négociation d'un traité. Le gouverneur va agir en 1850 pour forcer un traité Robinson-Huron-Robinson supérieur au nord du lac Huron et du lac supérieur, ce qui a mené à des ententes récemment. Dans le cas des Inuits, le gouverneur ne va pas agir parce qu'il considère que ces peuples autochtones ne sont pas de sa responsabilité parce qu'ils n'ont jamais eu d'accord réciproque avec la couronne. Donc, c'est une interprétation qui est plutôt dans une vision très limitée de ses obligations en tant que département des affaires indiennes. Et ce qu'il va faire,

gauche qui a pris de la main droite. Hein. Donc, c'est pas une forme de générosité, c'est une forme de dépossession territoriale où on cadre les Autochtones comme déjà des individus qui sont dépendants des politiques de l'État sur lesquels on pourrait avoir un contrôle, alors qu'au contraire, il aurait fallu signer des traités avec ces gens-là. Oui.

0: Mathieu Arsenault, c'est intéressant que les pétitions soient vraiment un vecteur, un mode d'action. Souvent, quand on pense aux personnes, aux Autochtones, on pense à une tradition orale, mais là, une pétition, c'est écrit. Mm-hmm. Peut-être nous parler un peu justement de comment ils utilisent cet outil de revendication.
1: Oui, c'est un support papier, hein, la pétition, mais le livre s'appelle « Ne rejette pas nos paroles » parce que dans l'écriture, on garde le registre de l'oralité. Donc, ce qu'il faut bien comprendre, c'est que quand on écrit une pétition à l'État, on adopte un langage qui va permettre d'être compris. Donc, ce que les Inuits, ce que les Anishinaabe ou ce que toutes les nations autochtones font quand ils écrivent des pétitions, c'est pas nécessairement ce qu'ils font quand ils se parlent entre eux. Hein, ils vont pas s'appeler les enfants rouges quand ils se parlent entre eux. Ça, c'est un langage pour l'État colonial. Et c'est une façon de rendre leurs paroles assimilables par l'État bureaucratique. Donc, en écrivant une pétition, on le sait qu'elle va être reçue par le département des affaires indiennes, qu'elle va être archivée. Et dans certaines pétitions, c'est drôle parce qu'on sait, par exemple, je me rappelle d'une des Algonquins, des Nipissing de Deux-Montagnes, qui disent au gouverneur qui vient d'entrer en poste, « Ah, notre ancien gouverneur avait reçu des pétitions. Regarde dans tes papiers, tu vas pouvoir les lire. »
0: Donc, ils comprennent des archives, conscience de,
1: du fonctionnement de l'État colonial.
0: Oui.
1: Donc, ils utilisent ce mécanisme-là parce qu'il est assimilable par l'État. Ça ne les empêche pas de venir parfois avec leur pétition puis de vouloir la dire de vive voix au gouverneur avec qui ils font affaire. Et souvent, ils vont appeler les pétitions des paroles de papier. Hein, donc, ça, c'est intéressant aussi parce que ça permet d'établir un réseau de communication. Donc, c'est une des choses que je mets de l'avant dans le livre, c'est qu'on pense souvent à l'État colonial comme une espèce de grande pieuvre là, qui a un centre puis qui s'étend dans les régions. Mais moi, ce que je démontre, c'est plutôt... c'est les communautés autochtones en périphérie qui cognent à la porte de l'État, qui disent « Là, on a des intérêts partagés, puis il faudrait qu'on négocie. Là, tu ne peux pas juste laisser ton monde venir ici. Il faut établir le droit des conventions, des traités. »
0: Ah oui. Donc, ils vont ainsi se placer devant l'État pour être vus, là, littéralement. Là.
1: Oui, oui. D'ailleurs, on parle des pétitions. Il y a tout un discours imagé qui est mis de l'avant. Certaines communautés autochtones disent au gouverneur « Tu es notre père, tu ne nous connais pas, mais si tu savais comme on est malheureux ici dans les bois, prends notre mal en considération. » Donc, c'est une façon d'apparaître aux yeux de l'État et aussi de rendre les paroles tangibles et de contrôler le message.
0: Mm.
1: Donc, c'est certain que les Inuits écrivent eux-mêmes. Dans certains cas, ils font appel à des intermédiaires, des missionnaires, des députés, etc. Donc, des fois, il y a des alliés aux communautés autochtones qui contribuent à rédiger les pétitions avec ces communautés. Souvent, elles sont rédigées en anglais ou en français, parfois en langue en Inuit-Moon ou en langue Mohawk, en Gangaaga, mais on comprend très bien que le gouverneur ne lit pas l'Inuit-Moon, donc on va lui offrir une traduction française.
0: Mmh. Oui, oui,
1: oui.
0: Et Mathieu Arsenault, est-ce que tu dirais que tout ce travail diplomatique qui est effectué par les premiers peuples au 19e siècle, ça s'inscrit dans la foulée d'une masculinisation de la politique autochtone, entre autres dans une transformation peut-être du rôle des chefs en milieu autochtone?
1: Oui, le concept de masculinisation de la politique a été étudié notamment par mon collègue Maxime Goyer, professeur à l'UQAR, qui lui aussi a travaillé beaucoup sur la pratique pétitionnaire autochtone, au régime français puis au régime britannique également. Et ça vient aussi du fait que dans les signataires, c'est souvent des hommes. En fait, c'est tout le temps des hommes.
0: Mm-hmm.
1: On a quelques pétitions de femmes autochtones. Souvent, ce sont des femmes veuves qui demandent des pensions au gouverneur. Donc là, ça nous ramènerait à tout le statut de la femme veuve dans l'Ancien Régime, là, où là, elle a des droits en tant que femme parce qu'elle n'est plus sous la tutelle de son père ou de son mari.
0: Mm.
1: Donc, parfois, on les voit. Dans les pétitions, on voit souvent les chefs masculins

0: dire qu'ils parlent au nom de eux, leurs guerriers, leurs femmes et les enfants de la nation. Donc, les femmes apparaissent en filigrane. Mais c'est sûr que c'est un régime, l'État britannique, c'est un régime politique qui est patriarcal. Mmh. Donc, quand on voit des visites diplomatiques des Autochtones qui viennent, ben, ils sont reçus par le gouverneur. Le gouverneur, c'est il veut voir les hommes, il veut parler avec les chefs. On peut présager que les femmes sont présentes, mais elles ne sont pas admises dans les rapports diplomatiques officiels avec l'État. C'est pas pour autant qu'ils doivent pas être inclus dans la politique. Hein. Ils doivent mm-hmm. parler avec les hommes, etc. Mm-hmm.
1: Ben oui.
0: Donc, c'est mm-hmm. sûr qu'elles ont une voix, mais c'est une voix qui est beaucoup plus invisibilisée dans mm-hmm. les archives de l'État colonial.
1: Mm.
0: Donc, en même temps qu'il y a un processus qui peut être décrit comme une espèce de masculinisation parce que l'État fait affaire avec les hommes, on pourrait dire aussi qu'il y a une invisibilisation de la participation des femmes à la politique. Elle est présente, mais elle se fait dans la sphère privée,
1: mm-hmm.
0: qui laisse pas vraiment d'archives.
1: C'est ça, exactement.
0: Ouais.

0: Mathieu Arsenault, comment ton livre vient éclairer certains débats actuels qui touchent les premiers peuples? Parce qu'en te lisant, j'ai vraiment eu l'impression que ce livre pouvait nous amener justement à réfléchir sur des débats que l'on vit en ce moment.
1: Oui, mais si on regarde... mon livre, c'est un livre d'histoire au 19e siècle.
0: Mm-hmm.
1: Mais il s'ouvre sur Idle No More. Mm-hmm. Il s'ouvre sur 2012. Et c'est un prétexte que j'ai utilisé pour essayer de comprendre ce qui s'est passé. Et à la fin, dans la conclusion, je reviens sur les événements des années 1960-70, les accords de la baie James au Québec. Et on voit que c'est un tournant. Hein? Les années 70-80, c'est un tournant où on commence à se délaisser un peu du colonialisme de peuplement qu'on a vu émerger dans mon livre au 19e siècle. Et on dit, ben OK, il faut cohabiter avec les Autochtones. Quand le Québec fait les accords de la baie James, là, puis qu'on accède à une certaine cohabitation sur le territoire avec les Cris et les Inuits, bien, il ne le fait pas de gaieté de cœur. Il le fait parce qu'il est forcé de le faire, parce qu'il a nié les droits autochtones pendant des décennies. Et là, les tribunaux lui disent, tu aurais dû faire une cession territoriale à partir d'un traité avant de développer le territoire. Hein? Fait que là, on le fait avec un traité moderne. Bon, ça, c'est un nouveau départ. C'est ça le genre de cohabitation. C'est pas quelque chose qui empêche le développement économique. C'est quelque chose qui redistribue à la fois les richesses tirées du territoire et la gouvernance. Hein, comment on divise la gouvernance pour qu'il y ait des parties qui soient impliquées, qui soient à la fois autochtones et issues de la société québécoise. Donc, je pense que mon livre permet de mettre en place comment est-ce que on en est arrivé à partir de 1860 à développer un colonialisme de peuplement proprement canadien. Et ça, moi, je le vois dans les années 1960, hein, au moment où le gouvernement de Pierre-Éliott Trudeau met de l'avant le projet du Livre blanc, 1969. Il dit exactement ce qu'on essaie de faire depuis 1860, c'est-à-dire abolir le département des affaires indiennes, abolir les réserves, abolir le statut politique des communautés autochtones pour les assimiler. Et à ce moment-là, ils nous disent, comme ils ont dit depuis 1860 puis avant, ils disent non, c'est pas ça qu'on veut. Ce qu'on veut, c'est être des partenaires. Donc, 69, ça a été un point de tournant, on pourrait dire. Pour le Québec, vraiment, 75, là, les accords de la baie James, c'est un point tournant. Puis aujourd'hui, on en est encore à tâtonner, il faut bien le dire, sur comment est-ce qu'on en arrive à créer cette nouvelle architecture constitutionnelle ou ces nouveaux accords de principe qui nous permet de collaborer, cohabiter et non pas simplement imposer la volonté québécoise aux Premières Nations.

0: Et en terminant, Mathieu, je me demandais, dans le cadre des cours que tu donnes à l'Université de Montréal, comment réagissent les jeunes historiens, historiennes en devenir à cette façon, justement, de faire l'histoire aujourd'hui, à cette manière de prendre vraiment acte de l'histoire autochtone dans le grand récit national? Comment réagissent les jeunes?
1: Ils réagissent assez bien. Si je vois le nombre de personnes qui viennent dans mes cours, ça semble les intéresser. Il y a un intérêt. J'entends très, très souvent les jeunes et les moins jeunes dire « On m'a jamais appris ça à l'école. » Ben, moi non plus.
0: Moi non plus.
1: Donc, c'est ça. Et ce qui me rend enthousiaste, c'est à la fois des gens qui viennent dans les cours parce que ça les intéresse, mais aussi des gens d'enseignement au secondaire qui prennent mon cours comme cours à option et qui disent « Nous, on doit enseigner ça au secondaire, mais on n'est pas bien équipés pour le faire. » Et je les comprends. C'est de la recherche qui est nouvelle. Moi, certains de mes autres collègues, on commence à s'investir dans cette histoire du 19e siècle avec les relations autochtones. Et je pense que les premiers résultats de ces recherches-là commencent à sortir et avoir un impact à travers nos cours, à travers nos publications. Il y a un grand appétit pour à la fois les Québécois puis les gens qui sont les nouveaux arrivants de comprendre. À l'Université de Montréal, on a beaucoup d'étudiants qui nous viennent un peu partout dans le monde. Et ils veulent comprendre et les échos que j'ai sont assez positifs. Et dans mes cours, je suis encore assez malhabile de la manière que je les finis parce que quand c'est des cours qui portent sur, disons, le 19e, 20e siècle ou des cours sur les origines à nos jours, ben à la fin, je parle de choses qui sont pas faciles. Mm-hmm. C'est de la violence envers les femmes autochtones, la prévalence des maladies comme la tuberculose aujourd'hui dans le nord du Québec, les stérilisations forcées, tout l'héritage du colonialisme. Et ça les rend mal à l'aise, ça bouleverse certaines personnes. Ici, on pourrait parler de la crise d'Oka. Hein. Le legs de la crise d'Oka sur les consciences des relations entre autochtones et Québécois est encore assez présent. La réconciliation, c'est voir tout ça en face, puis voir comment on en est arrivé là, puis qu'est-ce qu'on peut faire pour aller au-delà. Donc, c'est une histoire qui peut être passionnante, parfois divertissante, mais qu'il y a des gros moments tragiques.
0: Oui.
1: Et je pense que c'est notre travail de les regarder en face. C'est pas tout le temps agréable. Mais la réconciliation, ça ne peut pas se faire ni à rabais, ni en s'aveuglant, en regardant simplement le temps des origines. Il faut voir l'ensemble de la trame historique. Et je pense qu'aujourd'hui, on est beaucoup plus tributaire de ce qui s'est passé au 19e puis au 20e siècle, de ce qui s'est passé, par exemple, durant la traite des fourrures.
0: Mmh. Et question qui me vient, est-ce que cette histoire, justement, qui s'écrit aujourd'hui, se fait avec la collaboration d'historiens autochtones? Du côté autochtone, est-ce qu'il y a de plus en plus d'historiens qui jettent un regard, justement, sur ce grand récit national?
1: Oui, bien, on a parlé de question de décolonisation, on pourrait aussi parler d'autochtonisation. Il y a de plus en plus de jeunes autochtones qui se forment à l'histoire. Il y a aussi, la présence de l'histoire orale, l'histoire traditionnelle. Elle se fait pas seulement par l'histoire universitaire, hein, l'histoire autochtone, elle prend toutes sortes de formes.
0: Mm-hmm.
1: J'ai des collègues qui travaillent en collaboration, surtout des collègues en anthropologie qui vont travailler en collaboration avec les Premières Nations pour mettre de l'avant un discours qu'eux voudraient qu'il soit publié sous forme de livres, sous forme d'articles. Moi-même, je fais de la collaboration avec des communautés autochtones lorsque je fais certaines recherches. Parfois, comme dans ce cas-ci, le livre est basé sur des paroles autochtones, mais des paroles autochtones du passé. Donc là, je mobilise une histoire qui a été écrite par ces Premières Nations-là, sans nécessairement collaborer avec des gens qui sont vivants.
0: Mm-hmm.
1: Mais ça m'arrive également d'aller voir des centres d'archives autochtones. Donc, il y a toutes sortes de sources qui nous permettent de faire l'histoire autochtone. On a souvent pensé qu'il n'y a que de l'histoire orale, mm-hmm. puis que c'est donc compliqué, donc j'ai pas le temps de faire ça. Mais moi, ce que je démontre, c'est que au 19e siècle, hein, les Premières Nations, elles écrivent. Et les archives qu'on a, c'est pas... Oui, on peut les appeler des archives coloniales, parce que c'est les archives du département des affaires indiennes. Mais il y a des paroles autochtones qui sont là. Puis il y a même des employés autochtones au 19e siècle dans le département. Donc, il faut pas essayer de diviser simplement d'un côté histoire écrite, histoire orale. C'est beaucoup plus complexe que ça. Puis oui, il y a une pertinence à faire de l'histoire avec les communautés autochtones aujourd'hui, mais il y a aussi une pertinence pour les historiens non autochtones de décoloniser notre regard en mobilisant les paroles issues du passé. Donc, c'est un travail où il y a de la place pour tout le monde parce qu'il y a beaucoup de travail à faire.
0: Mathieu Arsenault, un énorme merci vraiment. C'était passionnant. Merci beaucoup.
1: Je vous remercie.
2: Un Un grand merci à l'historien Mathieu Arsenault qui, dans son plus récent livre paru chez Boréal et intitulé « Ne rejette pas nos paroles, politique autochtone et gouvernance coloniale au Canada, 1815-1860 », revient sur une période méconnue de l'histoire des premiers peuples.
3: 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À la semaine prochaine, Catherine.
2: À la semaine prochaine, Mathieu. D'ici là, nous continuons de faire dialoguer les récits, les mémoires et les savoirs qui traversent notre histoire commune sur les ondes de Radio-VM et Radio-Galilée.

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0: Bonjour et bienvenue à Vision d'Histoire. Je m'appelle Martine Dumais. Il fait plaisir de vous retrouver et de recevoir notre invité, M. Philippe Martin, professeur d'histoire moderne de l'Université de Lyon 2, directeur de l'Institut supérieur d'études des religions et de la laïcité, qui est de passage à Québec pour un colloque. Bonjour, M. Martin.
1: Bonjour.
0: Merci d'avoir accepté notre invitation. Nous allons parler d'un de vos sujets de recherche, puisque vous en avez plusieurs. Vous avez la gentillesse de venir nous rencontrer pendant votre court séjour. Nous allons nous intéresser au livre de piété, un outil de formation religieuse. Dans un premier temps, est-ce que vous pouvez nous définir ce que vous entendez par livre de piété?
1: Le livre de piété, c'est quelque chose qui a été essentiel, mais qu'on oublie toujours. Je vais vous raconter une petite anecdote. On était il y a quelques mois avec des collègues allemands qui travaillent sur le protestantisme, et on m'a dit « les catholiques ne lisent pas ». Alors, j'étais un peu surpris, parce que le livre de piété, c'est une réalité qui est énorme. Rien qu'en France, à la veille de la Révolution, en 10 ans, c'est 2 800 000 livres de piété qui sont imprimés. Certains livres de piété, d'auteurs comme Denis, Xavier, Clémence, des gens complètement oubliés, sont tirés en 10 ans en 300 000 exemplaires. Je ne sais pas si vous imaginez l'océan de livres. Alors c'est quoi ces livres? C'est des livres de petit format, des livres qu'on peut lire très facilement, des livres écrits en langue vulgaire, donc ça peut être soit le français, soit le breton, l'occitan, enfin les langues locales, et c'est des livres qui sont destinés aux laïcs. C'est ça le livre de piété. Petit format, langue vulgaire et livre destiné aux laïcs.
0: Et excusez ma méconnaissance, M. Martin, mais parfois on pense que les gens ne lisaient pas beaucoup parce qu'ils n'ont pas toujours appris à lire énormément. C'est complètement à l'envers de ce que vous nous présentez, là.
1: Parce qu'il y a un petit problème, c'est qu'en 1889, on a commencé à faire des calculs pour savoir les gens qui savaient lire. Alors on a regardé tous les gens qui savaient signer. Et vous voyez tout de suite la différence, c'est qu'on a compté les gens qui savaient écrire et pas les gens qui savaient lire. Il y a toujours beaucoup plus de gens qui savent lire que des gens qui savent écrire. On en a le cas tous les jours, des personnes âgées, des enfants. Hein. Ce qui fait que beaucoup de gens lisaient. Alors, ça ne signifie pas qu'on lisait comme nous. Aujourd'hui, on lit silencieusement. On pouvait lire à haute voix, on pouvait lire en commun, on pouvait lire aussi par tout petits morceaux, mais les gens lisaient énormément. Et on a des preuves de gens qui ne savent pas écrire, mais qui savent lire. Vous savez, les gardes champêtres, quelquefois, ils attrapaient les gamins au XVIIIe siècle parce qu'on disait que les gamins étaient turbulents, que c'était une mauvaise époque et tout. Enfin, toutes les époques, on dit ça. Et ces enfants, on leur prenait des gages pour les amener au tribunal. Et alors, on leur prenait des couteaux, on leur prenait des mouchoirs et des livres. Et quand ils venaient au tribunal et qu'on leur demandait de signer, eh bien, ils disaient « je ne sais pas écrire ». Mais ils savaient lire. Donc, il y a beaucoup plus de gens qui savaient lire. Combien ? Alors là, je ne peux pas vous dire. Mais l'idée, c'est quand même qu'on a des gens qui lisent. Et dans une région comme la Nouvelle-France, il y avait près de 3/4 des gens qui savaient lire et écrire vers 1750. Ce qui veut dire un public qui est énorme. D'où les chiffres qui sont fabuleux, parce qu'on a un public.
0: Et vous commencez votre étude au 17e siècle. Vous allez vous étendre sur 2 siècles, cette étude-là. C'est la naissance du livre de dévotion au 17e siècle comme tel?
1: Non, moi je commence au milieu du XVIIe siècle parce que c'est le moment où le livre se démocratise vraiment. Hein. Les premières choses qu'on a imprimées, on le sait, c'est des choses religieuses. Hein. On a imprimé, avant même la Bible de Gutenberg, les premières choses, c'est des petits papiers de spiritualité, etc. Mais pendant très longtemps, le livre est resté quelque chose de très très cher. Alors qu'au partir du milieu du XVIIe siècle, il y a beaucoup d'imprimeries partout, pas en Nouvelle-France, mais il y en a partout en France. Et du coup, on a un marché qui est très, très important. Et puis, je vais m'arrêter au milieu du 19e siècle. Parce qu'à ce moment-là, bah, c'est la concentration industrielle. Tous les petits éditeurs régionaux vont fermer, vont se créer de gigantesques groupes, de groupes d'édition, que certains existent toujours aujourd'hui. Et donc, c'est ce monde entre 1650 et 1850 que j'étudie, de livres qui sont produits partout, dans des petites villes, dans des grosses villes. Il y a des petits éditeurs qui sont aujourd'hui inconnus parce qu'ils ont disparu. Il y en a une qui habitait un petit village des Vosges, dans l'est de la France, Bruyères, le village s'appelait. La dame, elle s'appelait Vivo. Et Vivo, en 10 ans, elle a imprimé dans son petit village 300 000 livres. C'était une activité économique énorme pendant ces 2 siècles.
0: Et qui sont les auteurs de ces ouvrages? Vous avez nommé quelques noms, vous avez dit qu'ils sont oubliés, mais qui sont-ils à la base? On écrit pour des laïcs, mais est-ce que c'est des laïcs qui écrivent pour des laïcs?
1: Non, c'est pas des laïcs, c'est des religieux. Alors les religieux, c'est surtout des jésuites. Hein, la moitié des livres de piété sont écrits par des jésuites. Et puis après, on a des curés. Et puis après, bon, tous les ordres religieux. Mais beaucoup de ces livres sont anonymes. Tout simplement parce que les auteurs font ça pas pour gagner de l'argent. À ce moment-là, on ne touche pas de droit d'auteur, il n'y a rien. C'est vraiment parce qu'ils considèrent que le livre, c'est la poursuite de leur activité pastorale. Ils prêchent, ils font des missions, ils font du catéchisme, et avoir des livres, c'est poursuivre cette activité. Alors au XVIIIe siècle, on dira à ces auteurs qui ne veulent pas signer leurs livres, on leur dira, ben, signez, allez, il faut, face à Rousseau, face à Voltaire, il faut mettre des noms. Il y a un jésuite qui dit, bon d'accord, je vais me dévoiler. Mon nom, chrétien. Mon prénom, catholique. Et finalement, il a toujours refusé de signer. On disait qu'il y avait beaucoup de gloire à signer, et que cette gloire, elle éloignait peut-être un petit peu de Dieu. Mais alors, on connaît quand même les auteurs. Alors, il y a des auteurs comme Baudran, Barthélemy Baudran, personnage oublié. Lui, il ne signait jamais ses livres. Mais il avait un petit truc. Tous ses livres commençaient par le mot « âme ». L'âme intérieure, l'âme du chrétien, l'âme secondée, etc. C'est comme une espèce de marque de fabrique. Et puis, en effet, il y en avait d'autres qui ne signaient pas. Alors, au XIXe siècle, on a commencé à leur signer leurs livres, mais qui sont aujourd'hui des inconnus. Denis Xavier Clément, à la veille de la Révolution, en 10 ans, c'est 200 000 exemplaires vendus en 10 ans. Vous imaginez, un auteur qui vend 20 000 livres par an, même aujourd'hui, c'est énorme. Mais qui connaît aujourd'hui Denis Xavier Clément ? Qui lit d'ailleurs Denis Xavier Clément ?
0: Est-ce qu'il est encore accessible ? À part de quelques copies rarissimes ?
1: Ah, il serait tout à fait accessible, mais il n'est plus imprimé. Et puis d'autres, Madame le Prince de Beaumont. Madame le Prince de Beaumont a été très connue pour écrire des livres pour les jeunes filles, s'appelait Le Magasin des Demoiselles. Bah, on a oublié ça, mais alors on la connaît pour autre chose. Les contes, hein, les peaux d'âne, Cendrillon, c'est Madame le Prince de Beaumont. Donc, vous voyez, on a un monde d'auteurs qui est un monde très, très prolifique, qui est un monde très discret. Et il faut se rendre compte que Voltaire, quand on lui félicitait un jour sur ses tirages, Voltaire disait, mais non, c'est rien. Quand je tirerai autant que Denis Xavier Clément, à ce moment-là, je serai célèbre. Vous voyez, on a une vision d'un univers qui aujourd'hui a complètement disparu de nos pensées.
0: Et cet univers, vous y faites allusion, il y a là un outil de formation religieuse, mais c'est aussi un outil économique. Il y a des réseaux commerciaux autour de ça, vous y faites allusion en donnant des chiffres. Je pense que vous intéressez notamment beaucoup aux statistiques en histoire, mais il y a une question aussi d'économie là-dedans. C'est assez fascinant.
1: Exactement. L'étude du livre de piété nous fait d'abord rentrer dans un circuit qui est un circuit économique. Le livre est moins cher, le livre de piété est moins cher que les autres. Il est diffusé plus facilement. Si vous voulez, un livre de piété, il est vendu 30 à 50% moins cher qu'un autre livre.
0: Pourquoi ?
1: Tout simplement parce qu'on peut produire plus. Un livre de piété, en moyenne, il est imprimé à 2000 exemplaires et il faut moins d'un an pour le vendre. Un roman, quelque chose comme ça, est imprimé à 1000 exemplaires et il faut 2 ou 3 ans pour le vendre. Ce qui fait qu'on a des choses qui sont très curieuses. Il y a dans l'est de la France un monsieur qui s'appelle Ephraim qui monte une imprimerie juive. Donc il fait du livre juif. Mais bon, le livre juif a un créneau quand même très très limité. Donc il vit de quoi ? Des livres de piété catholique. Donc c'est un imprimeur juif qui imprime des livres de piété catholique parce que c'est un produit commercial. Il se pose pas de questions, hein. Il vend ça parce que ça se vend bien. Et c'est en effet quelque chose qui fait réellement vivre des centaines d'artisans qui ont des techniques commerciales extrêmement pratiques. On fait les catalogues, on place chez les curés des livres. Il faut se rendre compte qu'à la veille de la Révolution, les épiciers ont des livres. Au Canada, en Nouvelle-France, sur l'île d'Orléans, c'est le médecin de l'île d'Orléans qui a chez lui des rayons dans lesquels les gens peuvent acheter des livres. Donc vous pouvez aller chez le médecin, mais vous pouvez aller aussi acheter des livres. Vous voyez, le livre, il est vraiment partout. Et c'est un produit, et c'est un produit qui, bien sûr, diffuse une spiritualité.
0: C'est intéressant parce qu'on pense parfois aujourd'hui avoir inventé des choses comme la démocratisation du livre. Et ce que vous nous démontrez, c'est qu'il y a eu ça bien auparavant.
1: Écoutez, à l'heure actuelle, on passe notre temps à nous dire que les gouvernements doivent faire des politiques du livre. Mais les premiers à avoir inventé les politiques des livres, c'est l'Assemblée du clergé. L'Assemblée du clergé, en 1781, elle décide de faire des prêts à taux zéro aux imprimeurs et aux libraires pour les aider à vendre. Quel imprimeur ou quel libraire aujourd'hui rêverait pas que son gouvernement fasse ça? Et l'Assemblée du clergé de 1780 décide aussi qu'elle fera des bourses pour les écrivains. Hein, un petit peu des années sabbatiques comme ça, et on paierait les écrivains tout simplement pour qu'ils écrivent. C'est ce qu'on appelle, nous, aujourd'hui, les résidences d'écrivains. Et on est en 1780 dans le domaine de la religion.

0: Philippe Martin, maintenant, si on passait aux auteurs davantage, quelles sont les intentions qu'ils ont? Vous nous parlez de religieux, que ce soit des jésuites ou d'autres, qui écrivent ces ouvrages-là, des ouvrages qui se vendent bien, mais pourquoi on fait des livres de piété?
1: On fait un livre de piété tout simplement parce que on est donc au milieu du XVIIe siècle, hein, et on a pris conscience qu'il fallait qu'à côté des offices, à côté de la messe, à côté des processions, des pèlerinages, il y ait une vie du fidèle, une vie de l'individu. Et on fait des livres de piété pour répondre à cette dimension de l'individu. Alors l'individu, il apparaît dans l'histoire, dans une foule d'autres domaines. Pensez tout simplement que c'est le moment où on va avoir des pièces dans les maisons. Hein. On va avoir la chambre à coucher, on va avoir le bureau. Vous voyez, on individualise les choses. Ça, c'est la marque de l'individu. Eh bien, dans le domaine religieux, ça s'accompagne tout simplement par le livre. Avec le livre, Nicolas Jamin, écrit en 1774, il dit qu'on aura toujours un bon médecin, on aura toujours un bon ami à ses côtés. Autrement dit, le fidèle doit aller à l'église, suivre le rythme de la collectivité, et puis il doit aussi avoir une vie personnelle forte, intime, et ça repose sur le livre.
0: Et on imagine que le chrétien ou la chrétienne qui lit un livre de piété, le catholique, c'est pour travailler pour son salut éternel, de façon à avancer vers le paradis, là. Il y a quelque chose comme ça.
1: Alors, il est lit pour deux raisons. C'est un peu le contenu. La première raison, il lit pour se transformer. C'est-à-dire que les livres doivent amener la transformation de l'individu. On doit l'amener à changer de vie. Du coup, on va avoir des livres très, très particuliers. On a des livres destinés aux veuves, aux filles. On a même un livre destiné aux militaires. Comment être un militaire chrétien?
0: Donc, on a des publics cibles.
1: Complètement. Voilà. Public complètement ciblé et tout, avec des conseils très pratiques. Hein. Donc, dans le cas du militaire chrétien, c'est comment remporter chrétiennement une victoire? Comment traiter chrétiennement les prisonniers? Ou comment traiter chrétiennement quand on est soi-même prisonnier? Donc, vraiment, c'est des choses très, très précises. Toutes les professions. Il y a même un livre pour les cabaretiers, pour être un bon cabaretier chrétien. Quand même assez ahurissant. Et on commence par dire, oui, en tant que chrétien, soyez cabaretier, parce que si vous n'êtes pas cabaretier, quelqu'un le sera, et lui ne sera pas chrétien.
0: Donc, occupez l'espace.
1: Tout l'espace public. Tout l'espace public, tout l'espace social doit être occupé. Ça, c'est la première chose. Donc, il faut transformer la vie. Il faut vraiment que le chrétien soit responsable de lui-même, mais aussi responsable des autres. Puis la deuxième raison pour laquelle on va faire des livres, deuxième raison pour laquelle on doit lire, c'est pour prier. Il faut que le chrétien prie, pas de manière automatique le Notre Père, pas non plus des prières abracadabrantes pour demander des choses superstitieuses. Vous voyez, on est un peu entre ces deux critères, donc on va lui demander de prier. Alors on va lui fournir des méditations pour qu'il pense un petit peu pieusement, mais on va lui fournir aussi des prières réellement pour les choses quotidiennes. Pour les Indiens de Nouvelle-France, on avait fait un livre de piété à la fin du XVIIIe siècle, il y avait même des prières pour son canoë. Quand on allait mettre le canoë à l'eau, il fallait avoir une bonne prière et tout. Vous voyez, on est à la fois face au désir de spiritualiser les gens, mais aussi d'encadrer les gens. Le livre de piété est un peu entre ces deux niveaux.
0: On sait aussi qu'il y a eu des écoles théologiques aux différentes époques. Est-ce que le livre de piété est associé aussi aux différentes écoles? J'imagine que les jésuites n'écrivent pas comme d'autres communautés, là.
1: Exactement. Les livres de piété permettent de donner aux simples fidèles un écho assez atténué quand même de tous les grands débats théologiques. Alors, est-ce que les fidèles comprennent ça? Est-ce que ils achètent un livre parce que le titre leur plaît, la couverture leur plaît? Enfin, il y a toutes les raisons pour qu'on achète le livre. Mais en tout cas, il ne faut pas imaginer qu'il y a d'un côté des religieux comme ça qui ont des idées dans leur côté et puis des fidèles qui sont des imbéciles. Le livre de piété, c'est le trait d'union, c'est ce qui soude le simple fidèle et puis les grands spirituels.
0: Et donc, il y a une variété de thèmes qui sont associés à ces ouvrages-là. Est-ce qu'il y a, sur deux siècles que vous avez étudié, est-ce qu'il y a une évolution des thèmes? Est-ce qu'il y a une variation dans les thèmes? C'est une grande question, là.
1: Ouais, c'est une grande question, mais c'est une très bonne question. Il y a trois choses. La première chose, c'est qu'il y a, à travers les deux siècles, une permanence, transformation et prière. Ça, voilà. La deuxième chose, c'est qu'il y a une évolution chronologique. L'évolution chronologique, elle fait que pour atteindre ces deux objectifs, on n'utilise pas les mêmes systèmes au XVIIe, au XVIIIe, etc. Et puis, il y a une troisième chose, c'est que dans les régions, on n'utilise pas non plus les mêmes choses. Les gens de Nouvelle-France ne lisent pas la même chose que les Lorrains, qui sont encore différents des Savoyards, etc. On a un médium qui est très, très souple. Alors, si on reprend, qu'est-ce qui évolue, par exemple? Qu'est-ce qui évolue? C'est quels vont être les moyens pour amener les gens à se transformer. Alors, à certains moments, on va leur donner l'exemple des saints. À d'autres moments, on va donner l'exemple de Jésus. À d'autres moments, on va leur donner des passages de la Bible. 10% des livres, c'est, on dirait aujourd'hui, du copier-coller de passages bibliques. Vous voyez, donc on a une grande souplesse, une grande adaptation. On doit faire prier les gens, on va les amener à se transformer, ça c'est le but permanent. Mais après, on va évoluer sur plein de choses.

0: Philippe Martin, un de vos collègues historiens, Jean Delumeau, avait écrit sur cette époque-là et avait parlé de pastorale de la peur. Est-ce que vous sentez ça dans les ouvrages que vous avez lus, cette idée que le chrétien doit avoir peur de ce qui l'attend, de ce qui va y arriver?
1: Alors, il y a une pastorale de la peur dans le sens où 10% des livres parlent de la mort. Donc, c'est vraiment un thème qui est permanent, récurrent, etc. Mais qu'est-ce que c'est que la pastorale de la peur? Parce que face à la mort, il y a une foule d'attitudes. Il y en a qui pensent qu'il faut plaisanter avec la mort. Hein? Par exemple, vous avez quelqu'un qui souffre, qui a la goutte, et alors vous devez aller le voir, vous devez aller assister, et puis lui dire « mais c'est bien, t'as la même maladie que le roi, donc sois content, rigole ». C'est des choses... Puis surtout, face à la mort, le livre de piété nous apprend qu'il ne faut absolument jamais fuir la mort. Que la mort, c'est un passage... et que ce pacha, c'est une épreuve, que si on passe bien l'épreuve, dans l'au-delà, les choses seront bonnes, et si on ne passe pas bien, ça ne sera pas bon. C'est un exercice, donc il faut s'entraîner, et le livre de piété vous apprend à vous entraîner tout au long de la vie. Alors vous entraînez, par exemple, des choses toutes simples, hein. Le soir, quand vous couchez, que vous prenez le drap pour le remettre sur vous, pensez tout simplement qu'un jour, on mettra sur vous un linceul, et donc, en vous couchant, un jour, on vous couchera dans un cercueil. Vous voyez, le livre de piété vous introduit vraiment dans des choses extrêmement, extrêmement précises.
0: Précises et très pratico-pratiques, on dirait.
1: Complètement.
0: C'est concret, là.
1: Assez. Le livre de piété, c'est des choses simples, c'est des choses pratiques. Ça, vous m'excusez l'expression, parle directement aux gens. Ils comprennent les choses, hein.
0: Les livres, donc, sont publiés, sont écrits, sont publiés, et mais il faut les lire. Nos auditeurs et auditrices ont dû comprendre que vous avez étudié à la fois des ouvrages au Canada, au Québec et en France. Qu'est-ce qu'on sait des pratiques de lecture?
1: Mais on sait que le livre, il est partout. On l'a oublié, mais le livre est partout. Par exemple, en 1664, il y a un règlement de la confrérie de la Sainte Famille qui est établi à Québec. Et ce règlement précise, dans le chapitre 3, donc on est tout de suite au début du règlement, les femmes, je cite, « tâcheront d'avoir quelques livres de dévotion qu'elles liront ou feront lire tous les jours, autant qu'il sera possible, en présence des enfants et des domestiques. » Donc vous voyez, on a le désir, dès le XVIIe siècle, d'avoir un livre qui est présent en permanence. Et ce livre présent en permanence, on a des preuves que les gens les possédaient. Parce que là, on est un peu dans le domaine du théorique. Si on regarde les inventaires après décès, c'est les gens meurent et puis on prend tout ce qu'ils ont.
0: C'est fabuleux pour l'historien, ça.
1: Ah ben voilà. Par exemple, à Montréal, en 1790, il y a un petit personnage qui s'appelle Fouchereau. Fouchereau, il est marin. Vraiment pas... voilà. Quelqu'un d'important. Eh ben, il possédait l'abrégé de la vie éternelle. Et puis, il a, quelques années après, un collègue qui s'appelle Guillaume Lassus qui meurt, et il possédait deux paires d'heures, c'est-à-dire deux livres de prière. Donc on voit, à partir de là, que des gens simples avaient ces livres, et que ces gens simples qui avaient ces livres, ils étaient prêts à les transformer. Vous vous rappelez mon marin, là, qui est mort? Eh bien, quand vous regardez le livre, qui est un livre qui a été publié au Havre en 1743, eh bien, on s'aperçoit que dans la marge, il a rajouté 4 pages de prières de marins. Donc, des prières à la Vierge quand le bateau va partir, etc. Et c'est très touchant de trouver ça. Parce qu'on trouve ça un peu au détour d'une bibliothèque. Non seulement on a un livre ancien, un livre du XVIIIe siècle, on a quelqu'un qui a lu ce livre. Vous vous rappelez, notre personnage, il a un livre de 1745, lui-même est mort en 1790. Il y a 40 ans, le livre, il a continué à vivre. Puis on voit que ce livre, il l'a accompagné puisqu'il a gribouillé les prières et tout. On a vraiment des objets qui donnent la vie.
0: Et ce que vous semblez évoquer, c'est vraiment une religion, une piété qui est beaucoup plus intériorisée qu'on pourrait s'y attendre. On pense à une religion souvent collective, mais là, vous nous parlez vraiment d'une religion beaucoup plus intériorisée.
1: Et oui, on a eu tendance à opposer d'un côté des catholiques et des protestants. Alors, grosso modo, on avait des protestants qui étaient intériorisés et qui lisaient, puis des catholiques qui allaient à la messe, qui faisaient les processions et qui regardaient les images. C'est un peu l'image qu'on a. Mais en réalité, pas du tout. Les catholiques avaient une religion intériorisée. Les catholiques avaient ces livres. Au moment de la Révolution française, quand le clergé disparaît pendant quelques années, eh bien, les gens vont trouver leur soutien où ? Ils vont le trouver dans les livres. Et ces gens qui ont lu avec ces marginalia là, comme notre petit marin là, ce qui gribouille dans les marges, on voit que les gens ils parlent à leurs livres, ils parlent à leurs livres, ils prennent des résolutions, etc. Et le désir de s'approprier le livre est tel que certains font des travaux qui sont ahurissants. Ils recopient des livres en entier. Je sais pas si vous imaginez recopier un livre qui n'est pas très cher, vous pouvez le trouver d'occasion, ça coûte rien. Recopier 250 pages. En recopiant les lettres à la main et tout. C'est vraiment le désir de passer des heures et des heures en contact avec un livre, en contact avec quelque chose qui est votre bien personnel. Autre preuve, c'est ça que les gens, ils intériorisent les choses. Certains de ces livres, les gens doivent les avoir tout le temps sur eux. Donc, ils ont peur de les perdre. Alors, ils mettent des formules, ils mettent leur adresse. Hein. J'habite à tel endroit, ramenez-moi mon livre. Et vous aurez un cadeau. Alors, le cadeau, ça peut être, venez, vous aurez une bonne bouteille. Hein, côté... Et puis, on dit, ben voilà, si vous me ramenez mon livre et si j'ai perdu, vous aurez de l'argent. Et vous apercevez que l'argent qu'ils donnent, c'est 3 ou 4 fois le prix du livre. Les gens, ils tiennent à leur livre. Il y a un rapport qui est un rapport très, très intime. Ce qui fait qu'aujourd'hui, on trouve dans les bibliothèques des livres dont le premier propriétaire était au XVIIIe siècle et le dernier propriétaire était au XXIe siècle. Puis on se l'est passé. Tout le monde a ça chez soi, non ? Le livre que la grand-mère a donné, qui vient de l'arrière-grand-mère, etc., etc. C'est ce qu'on appelle, techniquement, c'est pas très joli, des objets transgénérationnels. Mais ça montre que le livre, non seulement, je l'ai dit, ça faisait un lien entre le haut clergé et puis les fidèles, mais ça fait un lien aussi entre les générations.
0: Philippe Martin, on est déjà à la fin de cette émission. Vous êtes quelqu'un de passionnant à écouter. Peut-être rappeler à nos auditeurs que vous avez écrit un ouvrage sur ce thème qui date d'il y a quelques années déjà, qui s'appelle « Une religion des livres », donc qui est publié aux éditions du Cerf en 2003. Vous mentionniez que vous venez d'écrire un autre ouvrage sur un thème tout aussi fantastique qui s'appelle « L'histoire de la messe ».
1: Oui, alors j'ai publié un livre aux éditions du CNRS, donc à Paris, qui s'appelle « Le théâtre divin, une histoire de la messe, 16e, 20e siècle », où là aussi, on montre que, eh bien, entre le concile de Trente et puis le concile de Vatican II, les gens étaient absolument pas passifs à la messe. Ils faisaient plein de choses, des choses très curieuses, quelquefois, mais aussi, derrière une espèce de passivité qu'on voudrait croire propre des catholiques, les gens étaient très pratiquants, intériorisaient les choses.
0: Philippe Martin, merci beaucoup d'avoir accepté notre invitation. Merci
1: C'est
0: aussi.
1: C'est moi qui vous remercie.
0: Merci aussi à Mme Brigitte Collier du département d'histoire d'avoir facilité notre rencontre. Et merci à Yannick pour la mise en onde. Revenez-nous pour une autre émission de Vision d'Histoire.

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Je m'intéresse aux questions éthiques liées au vieillissement, qui sont nombreuses. Voici un exemple parmi tant d'autres. D'ici quelques années, nous prévoyons qu'un Canadien sur quatre sera âgé de 65 ans ou plus, ce qui représente 25 % de notre population, un nombre considérable. Et, sans surprise, de nombreuses personnes, voire la plupart, de cette tranche d'âge, souhaitent vieillir chez elles. Cela comporte bien sûr des risques, notamment une relation changeante ou tendue avec un partenaire, un époux, une épouse, ou avec des enfants qui assument le rôle de proche aidant lorsque cela est nécessaire, le risque de ne pas disposer des ressources médicales immédiates dont dispose une résidence de soins de longue durée. Cependant, la familiarité, la sécurité, l'intimité de son propre espace, la liberté de faire ce que l'on veut dans cet espace et de ne pas être soumis à un horaire imposé pour se lever, manger, se laver et se coucher, et bien sûr le lien entre la maison et les souvenirs heureux sont autant de raisons puissantes et certainement sensées de rester chez soi. Cela dit, toutes les personnes âgées de 65 ans et plus ne peuvent pas vieillir chez elles. Souvent, les gens emménagent dans des résidences de soins de longue durée pour diverses raisons. Troubles cognitifs, perte d'autonomie, besoin important d'aide physique, incapacité de la personne aidante à domicile, généralement un partenaire, un époux, une épouse ou un enfant, surtout la fille de la personne en question, à fournir des soins, errance, blessure due à une chute, diagnostic nécessitant des soins constants à l'extérieur du domicile. Mais certains chercheurs suggèrent qu'environ un quart des personnes âgées canadiennes ayant des besoins de soins complexes qui ont été placées dans les établissements de soins de longue durée auraient pu continuer à vieillir chez elles si elles avaient bénéficié d'un soutien adéquat. Les technologies d'assistance basées sur l'intelligence artificielle commencent à changer la donne. Mais je reconnais qu'il est nécessaire de réfléchir clairement à ce qu'implique leur introduction dans l'espace domestique. Aujourd'hui, nous parlons de maisons intelligentes équipées de technologies intégrées, telles que un éclairage intelligent pour éclairer les couloirs et les entrées sombres, des caméras de sécurité intérieure grâce auxquelles une personne aidante, formelle ou informelle, peut surveiller ou suivre un proche, ce qui soulève évidemment toute une série de questions relatives à la vie privée, des appareils électroniques portables qui peuvent rappeler à la personne utilisatrice quand prendre ses médicaments, assurer une surveillance à distance et inclure des alertes en cas de chute, des dispositifs de localisation GPS qui peuvent être portés, en particulier lorsqu'il y a des inquiétudes quant à la possibilité que la personne s'éloigne de son domicile. Là encore, nous constatons une tension constante entre l'autonomie, la liberté et la vie privée de la personne âgée qui vit dans cette maison intelligente équipée de tous ces dispositifs et les préoccupations en matière de sécurité et de sûreté de la part de la personne aidante qui surveille, depuis son domicile ou son bureau, l'être cher à l'aide de cette technologie. Ces dispositifs peuvent être prometteurs, mais ils sont également préoccupants. Permettez-moi de vous lire un extrait d'un chapitre rédigé par l'anthropologue culturelle Athena McLean, qui fait référence à un projet de recherche sur les technologies intégrées dans les maisons des personnes âgées. Je le cite. L'omniprésence de capteurs et l'impossibilité d'y échapper rappelaient aux utilisateurs l'impact sur la vie privée. Les valeurs des concepteurs et des capteurs, fournir des soins latents grâce à la collecte continue de données, entrer en conflit avec la préférence clairement exprimée par les personnes utilisatrices pour des contacts interpersonnels plus significatifs avec leur famille et leurs proches. Leur agacement s'est intensifié lorsqu'ils ont commencé à se demander ce que les données collectées à leur sujet allaient révéler, que les examineraient et à quelle fin. Après avoir discuté de ces préoccupations avec d'autres personnes participantes, ils ont tout à fait refusé de poursuivre l'exercice de surveillance et ont insisté pour que les technologies soient retirées complètement. Loin de s'accommoder de la surveillance au fil du temps,
comme les chercheurs auraient pu s'y attendre, les utilisateurs l'ont trouvé de plus en plus inacceptable. Comme le souligne à juste titre Clara Berridge, professeure à l'Université de Washington, nous devons être attentifs à la généralisation excessive des attributs aux personnes âgées en tant qu'une population unique, à la représentation réductrice des personnes âgées et leurs besoins, et à l'exclusion des personnes âgées dans le développement des technologies d'assistance qui conduira presque inévitablement à des solutions appauvries. Il y a beaucoup à considérer ici.

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à nos 5 pains et 2 poissons, nous vous présentons aujourd'hui une émission tirée de la série animée par M. le cardinal Jean-Marie Lustiger, archevêque de Paris de 1981 à 2005. 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

Que ta volonté soit faite sur la terre comme au ciel. Quand il s'agit de Jésus, nous avons bien vu qu'il s'agissait pour lui d'épouser la volonté du Père et que cette volonté du Père ne concernait pas simplement la fatalité quotidienne des jours, les incidents et les péripéties de la vie, ce qui vous arrive quotidiennement, les petits et les grands malheurs ou les petites et les grandes joies, mais beaucoup plus profondément, de faire de chaque instant de sa vie ce qui permet de sauver le monde. Car, nous l'avons bien vu, tous les instants de la vie de Jésus, tous les moments de l'existence du Christ servent au salut du monde. Et les exemples que je vous ai proposés la dernière fois en relisant l'Évangile ensemble nous montraient comment, ainsi, mis devant un choix concret, que ce soit la mort de son ami Lazare, ou que ce soit le choix des disciples, ou que ce soit sa propre passion, ces éléments de sa vie, Jésus l'offre pour tous. C'est ce qu'il nous dit dans les paroles de l'Eucharistie. Ceci est mon corps, livré pour vous, ceci est mon sang, le sang de l'Alliance nouvelle et éternelle, versé pour la multitude. Est-ce que nous pouvons, nous, dire la même chose? Quel sens est-ce que cela peut avoir? Eh bien, regardez bien. Voilà comment le Seigneur nous demande de prier. Il ne nous dit pas, il ne nous propose pas de dire à Dieu, accomplis ta volonté en moi. C'est même pas ça. Ou bien, soit Seigneur, puisque tu commandes, j'obéis. Ou bien, puisque c'est comme ça.

Quand je me trouve avec mon existence dans ce cas-là de plus particulier, de plus limité, alors que j'aurais envie de m'expliquer qu'avec moi-même et ma propre existence, voilà que Dieu m'oblige à penser non seulement à un autre, à quelques autres, ou bien à quelques amis proches, ou à des gens que j'aime, ou à des causes qui me tiennent à cœur. Non, voici qu'il donne comme objectif à ma prière cette entrée dans son plan, à lui, le Père des cieux, qui est en même temps l'offrande du Christ. C'est prodigieux. Et alors, ça peut nous amener, je veux vous donner tout de suite une citation de saint Paul qui, moi, m'a toujours paru tout à fait bouleversante et étonnante. Elle se trouve dans la lettre aux Philippiens, au chapitre 1er, au verset 23. C'est Paul, à partir du verset 21-22. Paul, voilà ce qu'il écrit aux Philippiens. Il dit, pour moi, dit Paul, la vie c'est le Christ. La vie c'est le Christ, au point que mourir, à la limite, ça serait pour moi un gain. Cependant, continue Paul, si la vie dans cette chair, c'est-à-dire si la vie dans la condition humaine mortelle actuelle, doit me permettre encore un fructueux travail, j'hésite à faire un choix. J'hésite à faire un choix, comme s'il lui appartenait de devant Dieu de dire « Seigneur, reprends-moi, j'en ai assez, ma vie a assez duré, je préfère aller avec toi dans ta gloire. » Non, eh bien, j'hésite à faire un choix. Je me sens pris, continue Paul, dans cette alternative. D'une part, j'ai le désir de m'en aller, d'être avec le Christ. Donc, d'être enfoui avec le Christ, caché avec le Christ en Dieu. Je reprends la phrase de saint Paul. J'ai le désir, d'une part, j'ai le désir de m'en aller et d'être avec le Christ, ce qui serait, et de beaucoup, bien préférable. Mais de l'autre, demeurer dans la chair, demeurer présentement dans la condition humaine, dans cette situation historique, mais de l'autre, demeurer dans la chair est beaucoup plus urgent pour votre bien. Au fait, continue Paul, ceci me persuade. Je sais que je vais rester et demeurer près de vous tous pour votre avancement et la joie de votre foi, afin que mon retour et ma présence parmi vous soient pour vous un nouveau sujet de fierté dans le Christ Jésus. Alors, vous le voyez, le sens de la vie de Paul, sa raison d'être, c'est de travailler au salut de ses frères. Donc de travailler au plan de Dieu. Moi je trouve ça prodigieux. Que cet homme, cet apôtre, ait à ce point conscience que sa vie s'inscrit ainsi dans le plan universel du salut et a un sens pour tous. Alors, je voudrais avoir le temps de vous lire deux psaumes qui, peut-être pourront vous aider à prier dans le sens de cette demande du Notre Père, que ta volonté soit faite sur la terre comme au ciel. Mais, exemple, un exemple quand même. Il y a une très vieille dame que j'aime de tout mon cœur, qui est une grand-mère, et bien fatiguée maintenant, qui m'a dit hier, « Oh, je voudrais m'en aller auprès de Dieu. » Et j'en ai assez. Elle vit de la foi. Et c'est une admirable, une chrétienne. Je ne vais pas faire de compliments, peut-être qu'elle m'entend. Et je lui ai dit, mais vous devez, pas seulement pour vous, pas seulement parce que nous vous aimons, pas simplement parce que vos enfants, vos petits-enfants vous aiment, mais vous devez jusqu'au bout vous battre, offrir votre vie. Non seulement pour les vôtres au sens étroit du mot, non seulement pour votre famille, mais pour l'Église entière, pour le salut du monde entier. Chaque vie compte pour la totalité du monde. Chaque vie prend son sens pour la totalité du monde. Vous voyez, quand nous souffrons ou quand nous sommes devant une nécessité ou une contrainte de l'existence, quand quelque chose nous frappe ou nous afflige, nous sommes toujours, ou quand au contraire, quand nous nous sentons heureux, toujours nous nous ramenons à nous-mêmes. Et quand, dans notre dialogue avec Dieu, nous sommes toujours tentés de ramener nos affaires entre nous, nous, nous, moi, moi, moi et Dieu, Dieu et moi. Bon, soit, c'est tout à fait vrai. C'est bien là une magnifique formule de Newman, le cardinal John Henry Newman, qui disait « Moi et mon Créateur ». Et cette relation singulière de chacun à son Créateur est vraiment le fondement de la relation de foi. Mais précisément, moi et mon Créateur signifie que mon Créateur est aussi le Créateur du monde entier et de tous mes frères et qu'il me fait entrer dans ses vues. Et au lieu de me plaindre et de ramener ma vie à moi-même face à Dieu, en Dieu, Dieu projette ma vie à la mesure de son amour
et de son dessein. Ainsi, et c'est là où je vais accrocher mes deux psaumes, d'abord le psaume 39, dans votre Bible 40. « J'espérais le Seigneur d'un grand espoir, il s'est penché vers moi, il écouta mon cri. Il me tira du gouffre tumultueux de la vase du bourbier. En ma bouche, il mit un chant nouveau, louange à notre Dieu. Heureux l'homme qui met sa foi dans le Seigneur. Que de choses tu as faites pour moi, Seigneur mon Dieu. Tu ne voulais, alors voici la phrase essentielle, tu ne voulais ni sacrifice, ni oblation, des victimes sanglantes, mais tu voulais plus, tu m'as ouvert l'oreille. Tu n'exigeais ni holocauste, ni victime. Alors j'ai dit, voici, je viens. Au rouleau du livre, il m'est prescrit de faire ta volonté. Mon Dieu, j'ai voulu ta loi, ton commandement, au profond de mes entrailles. Voici, je viens, ô Dieu, pour faire ta volonté. Ainsi, l'aspect le plus subjectif de mon existence devient le fait de souscrire à la volonté sainte de Dieu. Et les péripéties de ma vie, dans ce qu'elles ont de plus particulier, s'inscrivent dans un plan de salut universel. Autrement dit, à nouveau, chacune de nos existences, dans ce qu'elles ont, votre petit malheur, que vous dites « personne ne me comprend, personne ne me connaît, personne ne m'entend, qui s'occupe de moi ?» Mais malheureux, malheureuse, c'est vous qui devez vous occuper de tous les autres, car vous êtes du Christ. Vous qui êtes en train d'avoir si mal sur un lit d'hôpital que personne ne vient visiter, vous qui êtes abandonné, vous qui pleurez parce que on vous a fait une peine atroce, vous qui vous estimez persécuté. Mais si vous êtes capable de prier, ne pensez pas à vous. Unissez-vous vous-même au Christ lui-même qui dit par votre bouche, Père, que ta volonté soit faite sur la terre comme au ciel. Vous avez la force d'intercession du Christ lui-même qui met votre vie, qui inscrit votre vie comme un des éléments décisifs de l'histoire du salut du monde. Et tel est bien le sens du psaume 139, l'autre psaume que je voudrais vous laisser, ou plus exactement 139 dans la Bible hébraïque, dans votre Bible, et dans le psautier de la Vulgate, numéro 138. « Seigneur, tu me sondes et me connais. Que je me lève ou que je m'assoie, tu le sais. Tu perces de loin toutes mes pensées. » Autrement dit, toute l'intimité qui est la mienne, mon secret, tu le sais, Seigneur. Tout est clair devant toi. Et puis, où que j'aille, que je parcours le monde en sa totalité, de l'Orient à l'Occident, de la nuit au jour et du jour à la nuit, des abîmes aux plus grandes hauteurs, Seigneur, tu es là partout, et tu me vois dès le sein de ma mère. Mes jours sont là inscrits et définis, non pas comme une fatalité, mais comme une vocation. Et de la sorte, ma vie, comme vie d'enfant de Dieu, est une vocation. Ce qui vous arrive, les événements de votre existence, ce n'est pas une fatalité, je répète, c'est votre vocation, car c'est en cela que Dieu vous appelle à travailler avec le Christ, à travailler. Et la vie est donc un dur labeur, un méritoire labeur. C'est ça notre vrai chantier, c'est ça à quoi nous sommes véritablement appelés. Notre vocation, c'est pas, vous comprenez, tous un jour ou l'autre, on arrête quelque chose. Vous avez pu être un homme très brillant, puis un jour ou l'autre, vous prenez votre retraite. Alors vous dites, à quoi suis-je bon? Je ne suis plus bon à rien. Mais bien sûr que si. Votre vraie vie, ce n'est pas seulement votre carte de visite. Allons donc. Et les résultats de votre existence, ne me dites pas que c'est ce que vous pouvez comptabiliser. Il y a beaucoup plus que ce que vous pouvez comptabiliser. Qu'est-ce que vous allez comptabiliser? Le nombre d'élèves que vous avez enseignés si vous êtes professeur? L'argent que vous avez amassé si vous êtes un commerçant? Le nombre d'objets que vous avez fabriqués si vous êtes un industriel ou un artisan? Qu'est-ce que vous allez compter? Les enfants que vous avez eus? Ceux que vous n'avez pas eus? Qu'est-ce que nous pouvons compter? Les jours que vous avez vécu? Rien de tout cela ne compte. Plutôt, tout compte. Mais ce que vous ne pouvez pas compter, c'est le prix de votre vie. Et le prix de votre vie, c'est précisément celui que vous donnez en vous donnant avec le Christ. Et c'est cela que ce psaume 139 nous fait dire en action de grâce, nous faisant reconnaître ainsi comment notre vie est précieuse aux yeux de Dieu, même si notre vie à nous-mêmes nous apparaît énigmatique. Comme le dit le psaume,
Mais pour moi, Seigneur, que tes pensées sont difficiles. Ô mon Dieu, que la somme en est imposante. Je les compte, il n'en est plus que sable. Ai-je fini, je suis encore avec toi. Sonde-moi, Seigneur, connais mon cœur, scrute-moi, connais mon souci. Vois que mon chemin ne soit fatal, conduis-moi sur le chemin d'éternité. Oui, voilà donc cette prière. Seigneur, que ta volonté soit faite sur la terre comme au ciel. Donc, non pas la résignation fataliste à l'inéluctable, mais l'entrée de toute ma liberté dans l'union au Christ pour participer avec lui dans l'Église au salut du monde. Et tout élément de ma vie prend un poids d'une valeur inouïe jusqu'à mon dernier souffle, jusqu'au dernier instant, pour s'inscrire ainsi dans le plan de salut de Dieu. Et je sais que ce que je fais, moi, pour le monde, d'autres, vous, mes frères, vous le faites pour moi, et nous le faisons les uns pour les autres. Et nous travaillons ainsi à ce que cette humanité trouve, notre humanité, trouve ainsi son vrai visage. Vous remarquerez que ces premières demandes du Notre Père sont toutes centrées sur une supplication à Dieu pour qu'il fasse, lui, ce qu'il doit faire. Comme si notre prière, lui, était nécessaire pour que s'accomplisse en nous et parmi l'humanité ce qu'il veut. La deuxième partie du Notre Père, c'est nous qui apparaissons. Donne-nous aujourd'hui notre pain de ce jour. Pardonne-nous nos offenses. Ne nous soumets pas à la tentation. Et d'un mot, cette deuxième partie, c'est la prière des pèlerins que le Christ entraîne au désert pour un nouvel exode. C'est la prière du peuple de Dieu que le Christ entraîne à sa suite pour sa Pâque éternelle.

nous avons médité les premières demandes du Notre Père. Et ces premières demandes du Notre Père, la première partie, Notre Père qui es aux cieux, que ton nom soit sanctifié, que ton règne vienne, que ta volonté soit faite sur la terre comme au ciel. Vous vous souvenez que ce qui nous avait frappé, c'est qu'au fond, elle consistait à nous tourner vers Dieu, notre Père, en lui demandant d'agir selon sa volonté. C'est comme si nous sommions Dieu de faire ce qu'il voulait faire. C'est une prière qui nous associe comme des fils à la volonté de Dieu. Et ce que nous avons découvert ensemble, c'est que cette prière, au fond, ne prend son sens que si nous acceptons de devenir semblables au Christ et de prier comme lui, lui dont la nourriture est de faire la volonté de son Père. Et en demandant, nous, activement, prenant notre part de l'accomplissement de la volonté du Père des cieux, nous y travaillons. Nous faisons que le règne vienne, que le nom de Dieu se manifeste, que Dieu manifeste sa sainteté en nous, en accomplissant sa volonté. Et la manière dont Jésus lui-même prit cette prière qu'il confie à ses apôtres, nous l'avons découvert au fil des entretiens, est toujours, souvent, le plus souvent, dans une situation concrète. Jésus prie toujours en fonction d'événements précis qui arrivent, qui viennent. Il prie pour les apôtres, il prie pour ceux qui vont être éprouvés le suivant sa passion, il prie pour Jérusalem, il prie pour Pierre, et ainsi de suite. Et donc, cette demande du règne n'est pas quelque chose de vague et de flou, mais elle est le souci, le désir fort, puissant, qui habite à tout moment tout événement de la vie du Christ. Ou disons les choses autrement, nous passons notre vie à faire des choses et d'autres choses, on fait attention à ce qu'on fait, on n'y fait pas attention, on a l'esprit ailleurs, on rêvasse, de temps en temps on se demande mais qu'est-ce que je fais, est-ce qu'on réfléchit même pas à ce qu'il y a au temps qui coule, on se distrait. Certains regardent la télévision et attendent que le temps passe. D'autres trouvent que les journées sont courtes, d'autres qu'elles sont trop longues, ça ennuie. Et puis, au fond, le temps passe, le temps fuit, le temps va. Alors que, pour le Christ, nous semble-t-il, tout moment, tout événement, tout incident, toute minute, toute seconde, devient comme un événement pour l'avènement du royaume. Et ceci parce que il reprend chaque moment de sa vie, chaque instant de sa vie, chaque respiration de sa vie, comme un acte de liberté où il accomplit la volonté du Père. Où chaque parcelle de cette existence, la plus mince, la plus ténue soit-elle, est ainsi comme reprise dans cette liberté souveraine des enfants de Dieu, du Fils unique de Dieu, et la retourne en offrant une action de grâce à son Père. Et tout devient du coup significatif. Tout événement est riche de sens et de beauté. Tout péché réclame le pardon. Toute misère demande la guérison. Toute détresse demande le salut. Tout chante la gloire de Dieu. Et tout fait chanter au cœur de l'homme l'action de grâce à Dieu le Père, au cœur de l'homme devenu enfant de Dieu et fils de Dieu. Tel est bien le sens de cette prière où dans le Christ, par le Christ et par la puissance de l'Esprit-Saint, nous nous unissons à ce que Dieu fait. Nous lui demandons dans une prière d'accomplir ce qu'il veut accomplir et nous le lui demandons parce que nous sommes ses fils, parce que nous sommes ses enfants dans le Christ. Nous ne pouvons pas rester indifférents puisque nous sommes unis au Fils de Dieu lui-même et que nous travaillons ainsi au travail de Dieu. Que c'est notre métier à la limite d'être ainsi associé au travail de Dieu qui sauve, créateur du monde et sauveur du monde. C'est notre affaire. Et notre affaire, c'est l'affaire de Dieu. Que ta volonté soit faite, que ton nom soit sanctifié, que ton règne vienne. La seconde partie du Notre Père, elle paraît toute différente. Il y a brusquement une autre relation qui apparaît. C'est nous nous tournons vers Dieu, le Père, nous lui disant « Donne-nous aujourd'hui notre pain de ce jour. Pardonne-nous nos offenses, comme nous pardonnons à ceux qui nous ont offensés. Ne nous laisse pas succomber à la tentation, mais délivre-nous du mal. » C'est comme si nous ramenions les choses sur nous. Ce sont des demandes.
des demandes implorantes, des demandes suppliantes, des demandes où on le sollicite de nous faire, de nous accorder quelque chose. Donc, est-ce que ça serait pas l'inverse de ce que nous avons vu jusqu'à présent? Est-ce qu'on ne serait pas là devant quelque chose qui renverse la perspective par rapport à la première partie du Notre Père? Eh bien, c'est ce que nous allons essayer de voir. Quel est le sens de ces demandes? Et aujourd'hui, je voudrais que nous commencions à réfléchir à la première demande. Donne-nous aujourd'hui notre pain de ce jour. Tout d'abord, je fais une remarque générale avant de réfléchir avec vous sur le sens exact des mots. Cette demande elle-même, elle est quand même curieuse. Parce que je me souviens de réflexions qui m'ont été faites et que je me suis faites moi aussi à moi-même et que peut-être, qui peut-être vous ont aussi traversé l'esprit. Je me souviens d'un monsieur qui m'a dit vous êtes bien gentil, il faut demander au bon Dieu de nous donner notre pain de ce jour. Moi, je travaille et je travaille dur pour gagner mon pain. Alors, qu'est-ce que ça veut dire, ça, cette demande? Et d'autres, des réflexions d'adolescents qui trouvent ça étrange parce qu'ils ne mangent plus beaucoup de pain, ils préfèrent autre chose que du pain. Bref, je vous cite ces réactions parce qu'elles montrent tout simplement qu'on est plus habitué à des réactions spontanées de ce genre qu'au sens fort qu'à cette demande si on la situe dans la bouche du Christ. Est-ce qu'il s'agit vraiment de nous transformer en irresponsables et de dire à Dieu, voilà, tu nous as mis sur la terre, eh bien, assure-nous notre nourriture. Alors que on pourrait répondre, dans la Bible, il est bien écrit, tu gagneras ton pain à la sueur de ton front. C'est quand même dans la Bible, ça. Et c'est après, dans les premières pages, après que l'harmonie de la création initiale du paradis perdu a été rompu par le péché de l'homme. Tu gagneras ton pain à la sueur de ton front. N'est-ce pas là la loi du travail? Puis saint Paul dit lui-même que celui qui ne veut pas travailler ne mange pas. Vous devez travailler pour gagner votre vie. C'est votre tâche, c'est votre devoir. Alors, qu'est-ce que signifie cette demande? Vous voyez donc, sans recourir aux réactions du monsieur dont je parlais tout à l'heure, ou de l'adolescent que j'évoquais ensuite, la Bible elle-même nous met sur nos gardes. Ça ne peut pas vouloir dire purement et simplement « Mon Dieu, je me tourne les pouces, et puis donne-moi à manger. » Ce n'est pas une allocation de subsistance pour des gens qui sont dans la famine. Alors, quel est le sens? Mais ça veut dire que cette expression a une portée sans doute autre, plus riche. Pour arriver à voir de quoi il s'agit, nous allons procéder de la même façon que nous l'avons fait jusqu'alors. Nous allons essayer de comprendre ce que cela peut signifier dans la vie même de Jésus, et ensuite, ou si vous préférez, comment Jésus lui-même a pu formuler cette demande. Et puis ensuite, nous verrons comment, à notre tour, unis à Jésus, nous pouvons la faire nôtre. Mais auparavant, il faudrait, pour approcher un peu le sens de cette demande, « Donne-nous aujourd'hui notre pain de ce jour », je voudrais qu'on réfléchisse sur une difficulté que la traduction que nous employons masque un peu. Le mot qui se trouve dans le texte de saint Matthieu, le mot grec qui désigne, que nous traduisons dans notre traduction par « de chaque jour », « quotidien », comme on disait dans l'ancienne traduction, est un mot qui, en fait, est compliqué en grec. Il a plusieurs significations possibles. Là-dessus, les spécialistes se débattent et finalement, on n'a pas réussi à vraiment trancher. Ça peut vouloir dire, et c'est une expression qui va vous paraître très difficile, consubstantiel, supersubstantiel. Ce serait un mot plutôt abstrait et de sens un peu philosophique. Ou bien le pain nécessaire, ou bien le pain de demain, ou bien le pain de ce jour. Il y a toute une série de disputes pour essayer de deviner le sens de ce mot. En vérité, je crois que le caractère très énigmatique du vocable, du mot grec, que nous traduisons par le pain de ce jour, traduit la richesse de sens que l'expression devait avoir dans la bouche du Seigneur quand il a enseigné ses phrases en araméen ou en hébreu. Et probablement que toutes ces significations étaient plus ou moins liées.
Et je voudrais que nous explorions la plupart d'entre elles pour voir comment toutes ces significations permettent un peu de donner une vision claire, un peu comme ceux qui connaissent, qui ont dans l'œil un tableau impressionniste, savent bien que des taches de couleurs juxtaposées finissent par former une image cohérente. Et c'est pas parce qu'il y a côte à côte trois touches ou quatre touches ou des dizaines de petites touches de peinture distinctes qu'en se mettant à un mètre de distance, on ne voit pas, y compris dans cette composition des petites taches de couleurs, une image qui se tient et qui se tient tout à fait. Et il faut être complètement myope et s'approcher près du tableau pour ne plus voir la forme, pour ne plus voir comment l'image est cohérente. Et bien, il en va de même pour le sens de ce mot. Même si il ne se réduit à aucune des taches, mais le tout forme quelque chose de compréhensible. Et donc, c'est en attrapant un sens que je voudrais vous faire comprendre la totalité de l'image, la totalité du sens. Eh bien, prenons par exemple l'idée la plus commune, celle du pain de ce jour. Celle qui est adoptée dans la traduction que nous récitons, et la traduction liturgique, et je vous le rappelle, qui est également la traduction qu'avait adoptée la Vulgate, le texte latin, « Panem nostrum quotidianum da nobis odie », disait-on en latin. Et dit-on toujours en latin, dans le latin liturgique et le latin de la Vulgate. C'est donc que, dès l'Antiquité, les chrétiens avaient compris qu'il s'agissait du pain du jour. Eh bien, laissons-nous guider un peu par l'intuition et la mémoire. Rappelez-vous ce que dit Jésus. Il dit, dans le Sermon sur la montagne, « Ne vous inquiétez pas du lendemain, le lendemain s'inquiétera pour lui-même. Ne vous inquiétez pas de ce que vous mangerez ou de ce que vous boirez. Ne vous inquiétez pas pour votre vie, de ce que vous mangerez ou boirez. Votre Père sait bien ce qu'il vous faut avant même que vous le lui demandiez. » Saint Matthieu, chapitre 6, verset 8. Ou encore, toujours un peu plus loin dans Saint Matthieu, au chapitre 7, verset 4 à 11. « Demandez et l'on vous donnera. Si l'un d'entre vous, lorsque son fils lui demande du pain, lui remettra-t-il une pierre ?» Donc, nous voyons bien qu'il s'agit de cet appel à la confiance, cet appel à la remise entre les mains de Dieu chaque jour, au jour le jour. Et cette autre phrase de Jésus, « À chaque jour suffit sa peine, ne vous inquiétez pas du lendemain, le lendemain s'inquiétera pour lui-même. » Et puis, sur cette urgence, sur cette espèce d'instantané, de remise dans l'instant, je vous rappelle une autre histoire, une autre parabole de Jésus, qui est proche du propos que nous tenons en ce moment. Vous savez, cette parabole que rappelle Saint Luc, il dit « Quel est l'homme qui se lève au milieu de la nuit et puis il s'en va taper à la porte du voisin et dit lui, en frappant, « Lève-toi, réveille-toi, donne-moi trois pains, j'ai des amis qui viennent et qui me rendent visite. » Alors le Seigneur ajoute, je vous le dis, plutôt que de résister à cet importun, à ce gêneur, il finira par ouvrir et lui donner ses trois pains. Bon. Vous voyez donc que le Seigneur lui-même, dans ses enseignements, nous invite à vivre au jour le jour. Alors, est-ce que ça ne vous rappelle pas quelque chose, ça? Est-ce que ça veut dire simplement l'insouciance, après tout, ça m'est égal, vivons comme des bohèmes et des poètes et ne nous occupons pas du reste? Mais il s'agit très exactement de l'épreuve du peuple au désert quand il doit recevoir sa vie chaque jour et recevoir chaque jour de Dieu et de Dieu seul la nourriture du jour, la manne dans le désert, avec l'interdiction de faire des provisions, de faire des réserves, car on doit tout recevoir de Dieu.

C'était nos 5 pains et 2 poissons avec M. le cardinal Jean-Marie Lustiger, archevêque de Paris de 1981 à 2005.

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À la chronique Reflet, on accueille maintenant le frère Yves Berriot, dominicain, prieur provincial, et son enseignement intitulé « Rencontrer l'étranger avec Christian de Chergé ».

Alors, c'est un curieux concours de circonstances qui m'a amené à m'intéresser aux moines de Tibérine. Une demande m'est venue en 2011 d'un groupe de ressourcement à Trois-Rivières que certains d'entre vous avez connu, le groupe Intelligence et Foi, me proposant une conférence sur le thème suivant, la fécondité spirituelle chez Étienne Soum et les moines de Tibérine. J'avais publié un livre l'année précédente sur Étienne Soum. Mais j'étais loin de me douter qu'un jour, cette jeune juive des Pays-Bas, assassinée à Auschwitz en 1943, me conduirait jusqu'en Algérie, sur les traces de paisibles moines trappistes, qui seraient demeurés cloîtrés dans l'anonymat de leur monastère si on ne les avait un jour assassinés à leur tour, au printemps de 1996. 12 ans plus tard, le 8 décembre 2018, à Oran, en Algérie, ils seront béatifiés, martyrs de la foi, avec notre frère dominicain Pierre Claverie, évêque d'Oran, et 11 autres religieux et religieuses. Ce drame nous a fait découvrir à la fois la profonde humanité des moines de Tibérine, ainsi que la riche pensée théologique de leur prieur, Christian de Chergé, qui nous a laissé dans ses écrits, comme le souligne sa biographe Marie-Christine Ray, des lignes de feu qui font que l'on ne peut plus désormais être tout à fait chrétien ni tout à fait homme comme avant, après en avoir fait la lecture. La pensée de Christian de Chergé nous est livrée essentiellement à travers 2 recueils d'homélies et de chapitres donnés à ses frères moines sur une période de 25 années, en plus de quelques conférences et textes de retraite. Un corpus volumineux de plus de 1200 pages qui nous dévoile une profonde réflexion de foi sur une foule de sujets, entre autres sur la question du dialogue interreligieux abordé par le biais de la primauté du prochain. Ce que l'on découvre chez Christian de Chergé en méditant ses écrits, c'est une théologie de la rencontre qui se déploie en une théologie de l'espérance. C'est sous cet angle que j'aimerais aborder le sujet de notre entretien au CEDEV. Le thème en est le suivant. Rencontrer l'étranger avec Christian de Chergé. C'est le frère Christian, cet étranger, est avant tout le musulman. Et en ces temps qui sont les nôtres, ce dernier n'incarne-t-il pas parfaitement dans nos sociétés occidentales le prototype parfait de l'étranger, qui parfois fait peur et menace dans l'imaginaire populaire? D'ailleurs, on a vite fait de l'associer, ce musulman, à tous ces crimes commis par des groupes islamistes, complicité par association, que les moines de Tibérine seraient les premiers à condamner. Eux qui vivaient une profonde amitié et solidarité avec ces musulmans du petit village de Tibérine qui côtoyaient leur monastère et plus largement avec tout le peuple d'Algérie. D'entrée de jeu, je dois dire qu'en ce qui concerne les risques que nous ferait courir l'étranger, le frère Christian n'en mentionnerait qu'un seul à mon avis, et c'est celui de l'incompréhension et du mépris qui nous ferait nous enfermer dans un semblant d'humanité où l'autre ne serait plus reconnu et deviendrait même l'ennemi. Ce regard de méfiance sur l'autre est omniprésent depuis quelques années dans nos sociétés, bien qu'il ait toujours existé. N'est-ce pas là la cause de bien des guerres, de bien des exactions et persécutions? Inutile de chercher bien loin. Qu'il s'agisse de nos voisins au sud de la frontière, lors de leurs dernières élections et de ses suites, ou qu'il s'agisse de la crise migratoire en Méditerranée, en Afrique ou en Amérique latine, assez aisément, l'étranger devient l'envahisseur, le porteur de toutes sortes de conflits appréhendés, une menace à l'identité, à la culture, à la cohésion nationale, à la foi même.

On poursuit la lecture du récit « Quand la mémoire s'en mêle » de Monique Boucher-Matt, paru aux éditions du Septentrion. Ils sont toujours dans leur voyage en Europe et ils sont rendus dans le chapitre d'aujourd'hui à Rouen, où les Canadiens français avaient libéré les lieux des Allemands, donc en 1944, et les habitants de Rouen ne les ont pas oubliés.

Retour aux sources. Tout en quittant à regret la Belgique, il nous tardait infiniment de retourner en France pour découvrir enfin les lieux d'origine de nos ancêtres. Chemin faisant, nous arrêtions ici et là pour casser la croûte, traversant l'île, où Jean a passé avec son régiment, Amiens, pour y voir la cathédrale et le beau Dieu que j'avais dessiné lorsque j'étais à l'école des Beaux-Arts. Mais notre but principal était Rouen, ville importante dans les souvenirs de mon mari à bien des égards, mais plus spécialement pour cette anecdote. Lorsque les troupes alliées entrèrent dans cette ville à la fin du mois d'août 1944, les soldats y furent accueillis en libérateurs. Et voilà qu'une femme parmi la foule se dirigea vers mon mari qui parlait français. « Monsieur, monsieur, voici un poème que j'ai écrit et je me suis promise de le donner au premier Canadien français que je rencontrerai. » Et mon mari reçut une minuscule enveloppe contenant deux petites feuilles d'un carnet quadrillé sur lesquelles elle avait écrit le poème que voici. « Ils sont là, Rouen, 30 août 1944, à 5h30 du soir. » Il pleuvait, la vision sale remplissait nos yeux, éclaboussure notre front pâle jusqu'à notre espoir anxieux. Mais tout à coup, par la grande route, chassant les troupes en déroute, ils surgirent dans la cité, et bientôt ce fut un délire, car dans notre ville martyre, l'âpre combat fut évité. J'ai vu l'étoile et nos couleurs, et sous notre drapeau des fleurs, ô jour de la délivrance, avec leurs visages bronzés et par un gai sourire animé. Vivat, vivat pour notre France, ces Canadiens sont arrivés. Après la douce nuit paisible que le matin nous parut beau, revêtu de joie indicible à nos yeux, tout parut nouveau. Et presque sans y croire encore, devant l'emblème tricolore, il jaillit des cœurs opprimés, des cris, des chants, la Marseillaise. Doux réveil à l'âme française, à notre pays bien-aimé. J'ai vu l'étoile et nos couleurs, et sous notre drapeau des fleurs.

fleurs, au beau jour de la délivrance, avec leur visage bronzé et un gai sourire animé. Vivat, vivat pour notre France, ces Canadiens sont arrivés. Denise Marie Van Mouy, femme de prisonnier. Délivrez mon prisonnier, Jacques Marié, numéro 16323. Même si ce genre d'écriture peut paraître un peu vieillot, il n'en reste pas moins extrêmement émouvant et vrai, et la requête écrite à la fin du poème des plus touchantes. Il était signé par une certaine Denise Van Mouy. Comme nous étions à Rouen, l'envie nous prit de retrouver cette personne et nous nous adressâmes à l'hôtel de ville pour tenter de la retracer. On nous dit sur place qu'il existait bien une librairie importante du nom de Van Mouy. Très prometteur et facile à trouver. Nous nous présentâmes donc tous les quatre dans la dite librairie et demandâmes à parler au directeur, à qui mon mari raconta son histoire et montra le manuscrit qu'il avait apporté. Très intéressé, l'homme nous déclara être le cousin de cette dame, poétesse assez connue, qui était malheureusement décédée depuis quelques années, de même que son mari, retrouvé à la fin de la guerre. Le poème l'intéressa beaucoup et il en fit tirer plusieurs photocopies avant de nous rendre l'original pendant que nous montions tous à son bureau. Cette fois, nous avions eu droit au porto et au petit four. Partout, la reconnaissance des Français à la vue d'anciens combattants venus du Canada était très émouvante et je reste toujours songeuse de voir nos gens d'ici ignorer si facilement cet épisode de notre histoire. Pas si lointain après tout.

0: Aujourd'hui, on parle de la vitalité des métiers d'art québécois et de leur contribution à l'identité québécoise avec Marie-Auge Gagné. Elle est la directrice générale du Conseil des métiers d'art du Québec. Bonjour, Madame Gagné.
1: Bonjour.
0: Alors, un petit rappel pour l'auditoire. J'aimerais que vous nous disiez quels sont les métiers d'art professionnels au Québec.
1: Ça serait un peu long. Il y en a 106. Donc, il y a des métiers qui touchent le patrimoine bâti. Donc, les forgerons, les tailleurs de pierre, donc tous ceux qui restaurent nos plus beaux trésors de patrimoine bâti. On a les métiers qui touchent les instruments de musique, ceux qui fabriquent les violons, les guitares, les orgues. On a tous les métiers qui touchent la mode ou l'élégance, les chapeliers, les dentelliers. Et on a tous les métiers aussi qui font les beaux objets utilitaires, donc les céramistes. Donc, 106 métiers magnifiques. Qui sont portés par notre belle communauté d'à peu près 3000 artisans au Québec.
0: Et dites-nous, Madame Gagné, en quoi les métiers d'art contribuent-ils à l'identité québécoise?
1: Ben, écoutez, je pense que parce que c'est un grand événement cette année, c'est notre 70e anniversaire, on est en train d'aller chercher des témoignages magnifiques de gens qui disent « Ben, moi, mes parents m'ont transféré un meuble qui avait été fait par un ébéniste il y a 3 générations. » Donc, le Québec a des objets identitaires, de très beaux objets qui sont au musée des métiers d'art ici à Montréal, qui est dans une grande, grande église magnifique. C'est un sublime musée, mais ces objets-là, quand on les voit, on se dit « Ah! » Ça ressemble à ce que j'ai vu chez mes grands-parents. Ça ressemble à ce que j'ai vu chez mes parents. Donc, les métiers d'art, c'est investir dans notre identité.

0: identité au niveau d'un foulard, d'un meuble, d'un bâtiment. C'est très vaste ce que les gestes, les mains, les savoir-faire peuvent apporter à notre culture.
1: Alors, du 11 au 23 août qui s'en vient, plein air arrive au Parc de l'Esplanade. C'est au coin de la rue d'Auteuil et de la rue Saint-Louis. C'est la deuxième fois que vous vous installez à cet endroit. On a été très longtemps au Vieux-Port. Donc, ce parc, comment a-t-il été aménagé pour recevoir vos artisans et artisanes invités?
0: Ben, on était tous un peu nerveux l'an dernier parce que de déménager cet immense chapiteau-là, les 80 à 100 artisans, nos démonstrations, nos concerts, on ne savait pas qu'est-ce que ça allait donner. Puis finalement, ça a été extraordinaire. On a eu près de 95 000 visiteurs. On ne savait plus par où les faire rentrer dans la tente. Donc, les gens ont su dire, bon, on ouvre la tente. Il y a des gens qui rentraient par le jardin en arrière. Il y a des gens qui rentraient par les portes avant. On avait aménagé un petit chemin pour que les gens sachent par où passer, avec les chaises roulantes, avec les poussettes. Puis finalement, les gens passaient partout. C'était un beau grand parc qui était envahi. Les gens entendaient la musique, entendaient le bruit. On a été chanceux dans notre malchance. Les arbres avaient tellement grossi que la tente rentrait plus. Donc, on a poussé un peu la tente et ça a créé un petit jardin à l'ombre magnifique où là, il y avait une scène où il y avait des concerts, des démonstrations, de la nourriture. Ça a été tellement populaire qu'on a mis un deuxième jardin de l'autre côté cette année. Donc, il y aura un jardin jaune et un jardin rouge. C'est très coloré, c'est très festif, ce salon-là ou cette rencontre-là avec les artisans.
1: Oui, c'est ça, vous parliez, il y a aussi une zone de restauration, des espaces gourmands. Qu'est-ce qu'on va retrouver dans ces endroits-là?
0: En réalité, maintenant, ce qu'on appelle nos artisans des saveurs, qui sont des gens comme la Canardise, des gens comme qui viennent d'un peu partout à travers le Québec avec un savoir-faire mais plus gourmand, on les mélange dans notre tente. Comme ça, les gens vont s'attraper les bonnes choses de fabrication québécoise, de fabrication artisanale, et peuvent après ça aller choisir un espace, soit dans la petite pente où on va avoir mis des beanbags québécois, soit dans le jardin jaune ou dans le jardin rouge pour manger, relaxer. Donc, c'est un très, très beau parc où il y a des jeux d'eau, il y a le Parlement, où il y a la Grande Allée à côté. Donc, on était très surpris de voir que les touristes se mélangeaient aux gens de partout à travers le Québec, parce que je pense que plein air, vraiment, c'est un moment où les gens se disent « Oh! On va aller visiter Québec, on va aller rencontrer les artisans. » C'est une fois par année, mais il y a l'air d'avoir des habitués. Vraiment des gens qui me disent « Nous, on vient de Granby, on vient du lac Saint-Jean, on vient de Chicoutimi. C'est notre salon, on adore ça, toute la famille. »
1: Exactement, c'est très, très, très familial. Dites-moi, cette édition-ci, donc la 44e, elle sera ouverte et elle fermera à quelle heure?
0: Selon ce que je me souviens, ça ouvre à 10 heures le matin et ça finit à 8 heures le soir. Il se peut qu'on ait des nocturnes. On est encore en train de regarder la programmation. La programmation, c'est quelque chose qu'on travaille jusqu'à la dernière minute parce que des fois, on a des belles surprises. Mais pour l'instant, c'est des très longues journées pour les artisans, mais c'est de 10 heures le matin à 8 heures le soir. Et la poudrière va être ouverte pour les mêmes heures, mais exceptionnellement, Parc Canada va ouvrir la section muséale deux fois par jour de la poudrière qui est très rarement ouverte. Donc, il y a ce petit musée-là de gens qui font de la poudre à canon, qui sont des mannequins de cire, sera ouverte avec un guide deux fois par jour.
1: C'est quoi l'importance de cet événement justement pour les artisans et artisanes?
0: Ben, moi, ayant été artisane pendant 32 ans, avec Aricana, quand j'allais exposer dans les salons, c'était une façon pour moi d'aller faire des ventes, de pouvoir faire vivre ma petite entreprise par après, mais c'était aussi une façon de créer des liens. Maintenant, ce qui est le fun avec l'Internet, c'est les gens qui sont pas nécessairement prêts à acheter tout de suite, ben on leur dit bonjour, ils nous redisent bonjour, ils disent « Ah, là, il commence à faire froid, on va s'équiper. » Donc, c'est une façon de créer des liens, c'est une façon d'aller aussi tester notre savoir-faire. Est-ce que les gens aiment ce qu'on leur a préparé? Est-ce que c'est au bon prix? Est-ce que c'est la bonne couleur? Donc, c'est vraiment, il y a un avant-salon, donc d'inviter toute notre communauté qui aime les métiers d'art, qui aime les achats locaux. Il y a un pendant-salon où là, c'est la fête, c'est les rencontres. Et il y a le après-salon maintenant, ce que nous permet l'Internet, c'est de garder un contact avec ces gens-là, puis qui décident éventuellement de décorer leur maison avec des beaux meubles qu'ils ont vus, de s'habiller avec de très beaux vêtements métiers d'art qu'ils ont trouvés. Donc, c'est de créer des liens avec tout le Québec au complet, avec tout notre savoir-faire.
1: Vous parliez, Marie-Auch Gagné, de ces démonstrations là, de savoir-faire qui auront lieu pendant ces jours de plein air au Parc de l'Esplanade. Quel genre de démonstration vous avez prévu?
0: Ben, j'ai au calendrier des ateliers du geste de bijoux avec Sophie Daus le 12 août, des contes musicaux le 13 août, des ateliers du geste textile, d'un historien, des conférences. Donc, tous les jours, 12, 13, 14, 15, 16, 18, il y a beaucoup, il va y avoir toute l'exposition de notre grande artisane honorée Chantal Gilbert dans l'espace fermé de la Poudrière. Donc, tout au long, à tous les jours, il va y avoir des événements. Il va falloir aller s'inscrire pour certains des événements parce que c'est limité. Donc,
1: l'espace.
0: D'apprendre à faire justement du bijou, ça peut pas être 200 personnes en même temps. Donc, il y aura, c'est gratuit. C'est 100% gratuit, mais il va falloir, ça va être des places limitées. Tout ça devrait être sur notre site web, je pense, à partir des prochains jours, là. Donc, les gens vont pouvoir aller s'inscrire sur le site web et suivre la programmation aussi sur nos médias sociaux, là. Il y a un Instagram qui commence déjà à s'activer avec des beaux portraits de nos artistes sur la plateforme Instagram de plein air.
1: La meilleure façon, Marie-Auch Gagné, de se rendre au Parc de l'Esplanade, je le rappelle, qui est dans le Vieux-Québec, au coin de la rue d'Auteuil et de la rue Saint-Louis, qu'est-ce que c'est la meilleure façon?
0: Ben, moi, je suis pas très familière avec les autobus à Québec, mais je sais que c'est une ville où c'est tellement extraordinaire de marcher. Les gens sont habitués de se rendre à la Grande Allée, sont habitués de se rendre au Parlement. Je sais qu'il y a des stationnements qui sont aménagés autour malgré les travaux que vous avez commencé à avoir à Québec.
1: Oui.
0: Moi, je vous dirais qu'en général, c'est un endroit où je vais à pied. J'ai eu la chance d'avoir une boutique dans le Vieux-Québec. Je viens de Québec. On stationne puis on marche parce que c'est la ville la plus belle pour marcher.
1: Marie-Auch Gagné, je le rappelle, vous êtes la directrice générale du Conseil des métiers d'art du Québec qui souligne 70 ans d'existence cette année. Et on parlait de plein air qui va commencer le 11 août pour aller jusqu'au 23 août au Parc de l'Esplanade à Québec. Merci beaucoup de nous avoir présenté ce très bel événement encore une fois cette année.
0: Merci énormément de m'avoir invité. J'espère que vous allez venir en grand nombre rencontrer nos fabuleux artisans.
1: Au plaisir.
0: Au plaisir.

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L'ange du Seigneur porta l'annonce à Marie, et elle conçut du Saint-Esprit. Voici la servante du Seigneur. Qu'il me soit fait selon sa parole. Et le Verbe s'est fait chair, et il a habité parmi nous. Je te salue, Marie, comblée de grâce. Le Seigneur est avec toi. Tu es bénie entre toutes les femmes, et Jésus, ton enfant, est béni. Sainte Marie, Mère de Dieu, prie pour nous pécheurs, maintenant et à l'heure de notre mort. Amen. Prie pour nous, Sainte Mère de Dieu, afin que nous soyons rendus dignes des promesses de Jésus-Christ. Que ta grâce, Seigneur notre Père, se répand dans nos cœurs. Par le message de l'ange, tu nous as fait connaître l'incarnation de ton Fils bien-aimé. Conduis-nous par sa passion et par sa croix, avec le secours de la Vierge Marie, jusqu'à la gloire de la résurrection.

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2: La rencontre du Christ est une expérience nourrissante qui comble véritablement la faim de l'humanité. Nous reviendrons sur l'Angélus du pape hier depuis la place Saint-Pierre. Léon XIV qui appelle à trouver une solution synonyme de paix, stabilité et justice à Ceuta. Les près de 60 000 personnes qui ont franchi de force la frontière espagnole la semaine dernière sont depuis rentrées au Maroc. Mais cet épisode polarise au sein de l'Union européenne. Correspondance depuis Bruxelles à suivre. Et puis dans notre dossier, analyse plus approfondie du chômage structurel qui touche la jeunesse marocaine et la pousse à l'exil. Dans ce journal également, escale aux États-Unis, Donald Trump annonce de nouvelles négociations avec l'Iran, faisant ainsi chuter les prix du pétrole ce matin. Et puis nous ferons le point sur la situation au Soudan après une nouvelle frappe meurtrière hier dans l'état du Darfour du Nord.
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2: Bonjour à tous. De retour à Rome après son congé estival à Castel Gandolfo, Léon XIV a prononcé la prière mariale de l'Angélus depuis la place Saint-Pierre hier. Commentant l'évangile extrait de Saint Matthieu, le pape est revenu sur les signes accomplis par Jésus qui restaure les sens altérés en vue de redonner un sens à la vie. Le compte-rendu de Cécile Mérieux.
4: Jésus ne se contente pas de redonner leur sens à ceux qui en sont privés, mais il donne du goût à nos sens, affirme Léon XIV depuis la fenêtre de ses appartements pontificaux romains. À la lumière de l'évangile des cinq pains et des deux poissons, qui partageaient et rassasièrent toute une foule de personnes venues écouter Jésus, l'évêque de Rome souligne combien la rencontre du Christ est une expérience nourrissante, non pour le corps mais pour les âmes grâce au geste du partage de la parole. Paradoxalement, la partition des pains et poissons donne lieu à une multiplication des biens dont toute la foule peut profiter. Tous ont reçu et largement car il y a surabondance. Ce passage manifeste l'universalité du don de Dieu inépuisable. À l'opposé de ce geste d'amour providentiel, Léon XIV alerte contre les écueils dans lesquels les humains peuvent tomber.
5: L'accumulo e lo scarto invece.
4: L'accumulation et le gaspillage sont les deux faces d'un même mal, la cupidité. Cette maladie de l'âme nous fait perdre la raison, car elle nous enivre de richesses au point d'oublier ceux qui pleurent de faim et crient de soif. Le pape rappelle le devoir de sortir de l'individualisme pour se tourner vers ceux qui souffrent. Léon XIV invite à prendre la suite du Christ et à s'engager à témoigner de sa beauté dans nos gestes quotidiens. Aussi, profiter des vacances comme un temps de sérénité fraternelle en incluant ceux qui, à nos côtés, sont dans le besoin.
5: Et nel bisogno.
2: Un sujet préparé par Cécile Mérieux. À l'issue de l'Angélus, le pape a fait mémoire du pardon d'Assise, héritage de Saint François dont l'Église célèbre cette année les 800 ans de sa mort. Léon XIV est d'ailleurs attendu à Assise ce jeudi, fête de la Transfiguration du Seigneur, où il célébrera la messe avec des jeunes franciscains dans la basilique Sainte-Marie des Anges. Dans ses appels, Léon XIV a eu une pensée pour tous ceux qui souffrent de la guerre dans le monde, invitant les fidèles à continuer de prier pour la paix, pour la résolution diplomatique des conflits et pour les victimes des hostilités. Le pape a également souligné suivre avec inquiétude la situation alarmante en cours à Ceuta, assurant prier pour l'intercession de Notre-Dame d'Afrique pour que des solutions de paix, de stabilité et de justice soient trouvées. À Ceuta, la situation semble être revenue au calme après l'arrivée massive de migrants, pour la plupart marocains, en fin de semaine dernière. Ils étaient 60 000 selon Madrid, 40 000 selon Rabat. Les autorités marocaines sont sorties du silence hier pour la première fois depuis le début de la crise migratoire à ses frontières. Le ministère de l'Intérieur marocain fait état dans un communiqué de 11 morts identifiés lors de la traversée, bien en dessous des 72 décès annoncés par l'Espagne. Cette crise au nord de l'Afrique s'est muée en querelle diplomatique au niveau européen sur le sujet toujours très inflammable de la protection des frontières extérieures de l'Union européenne. Alors que la très grande majorité des migrants qui s'étaient introduits dans l'enclave sont retournés au Maroc, une réunion en visioconférence des ministres de l'Intérieur des 27 est prévue demain sous la houlette de l'Irlande qui assure en ce moment la présidence tournante de l'Union européenne. Depuis Bruxelles, les précisions de Jean-Jacques Herry.
6: D'un côté, une Espagne qui se sent isolée et en colère, critiquant l'égoïsme et la démagogie de certains pays européens sur la question migratoire. De l'autre, une ligne dure incarnée par l'Italie, qui dès vendredi a suspendu temporairement les règles de Schengen vis-à-vis du Royaume ibérique, avec le soutien de la Finlande et du Danemark. Entre les deux, les autres États ont pour la plupart proposé leur aide au chef du gouvernement espagnol, Pedro Sanchez, mais s'inquiètent eux aussi pour la protection des frontières extérieures de l'UE. Ainsi, la France et le Portugal, voisins de Madrid, ont décidé de renforcer leur contrôle aux frontières pour ce qui ressemble plus à un affichage qu'à une mesure réellement efficace, alors même que Ceuta se trouve de l'autre côté de la Méditerranée et que la présidente de la Commission, Ursula von der Leyen, assure qu'aucune personne n'a atteint l'Espagne continentale ou le reste de l'Union depuis l'enclave. Dans ce contexte, les discussions de demain devraient évoquer un renforcement du soutien à Frontex, l'agence européenne en charge des frontières, et l'efficacité de la coopération avec le Maroc aussi. Bref, le débat sur les flux migratoires reste brûlant au sein de l'Union, l'épisode de Ceuta faisant exploser la solidarité entre États membres et démontrant encore un peu plus l'influence croissante de la droite et de l'extrême droite dans le débat public européen. Jean-Jacques Héry, Bruxelles, pour Radio Vatican.
2: Donald Trump annonce la tenue de nouvelles discussions avec Téhéran ce lundi, 2 jours après la promesse de frappe sans précédent contre l'Iran. Le président états-unien semble adopter la même rhétorique imprévisible que lors des 3 premiers mois de la guerre. Empêtré dans le conflit avec l'Iran et au plus bas dans les sondages à 3 mois des élections de mi-mandat, Donald Trump cherche toujours une sortie diplomatique par le haut, Gwendal Lavina.
7: La chorégraphie est désormais connue. Le président fait ses annonces juste avant l'ouverture des marchés qui réagissent positivement en quelques secondes. Hier soir, Donald Trump a ainsi annoncé une reprise des négociations avec l'Iran dès cet après-midi sans donner davantage de détails. C'est un nouveau revirement car vendredi, le président américain promettait une attaque majeure contre l'Iran. Certains médias américains évoquaient même des frappes contre des centrales électriques menées conjointement avec Israël qui auraient pu avoir lieu dès ce week-end. Samedi, Donald Trump avait finalement annoncé qu'il renonçait en laissant entendre qu'il y avait des progrès sur le plan diplomatique et notamment à propos du détroit d'Ormuz. Téhéran a confirmé hier être proche d'un accord avec Oman sur le détroit. L'objectif affiché par les États-Unis est d'obtenir la réouverture du passage maritime à la circulation. Autre élément évoqué par Trump hier, ce qu'il appelle désormais la dénucléarisation de la République islamique qui serait aussi en bonne voie selon lui. Ces éventuelles négociations viendraient relancer le processus diplomatique grippé depuis la mi-juin et la signature d'un protocole d'accord entre Téhéran et Washington, dont le cessez-le-feu avait duré à peine 3 semaines. Gwendal Lavina, New York, Radio Vatican.
2: Cuba de nouveau confrontée à une panne de courant généralisée, y compris à La Havane. La compagnie nationale d'électricité a signalé une déconnexion totale du système électrique national qui plonge le pays dans l'obscurité depuis hier soir. Pour rappel, Washington a imposé à l'île un blocus pétrolier, ce qui complique l'approvisionnement en carburant. Toujours pas de dialogue de paix en vue au Soudan. Au moins 35 personnes sont mortes hier dans une frappe de drone contre un tribunal coutumier du village de Gara El Zawaya dans l'état du Darfour du Nord. Au moment de l'attaque, des audiences étaient en cours. 4 chefs tribaux et 2 commandants des FSR, les forces de soutien rapide qui contrôlent la région, seraient parmi les victimes, selon l'ONG Emergency Lawyers. Les FSR accusent l'armée d'être à l'origine de l'attaque dans un conflit qui déchire le pays depuis 3 ans maintenant et que les Nations Unies qualifient de pire, de plus grave crise au monde. Les détails avec Jean-Charles Puzolu.
8: Entre 35 et 37 morts selon les sources, 50 de blessés. Le bilan de cette attaque vient s'ajouter aux 1000 victimes de drones enregistrées entre janvier et mai de cette année. Le conflit au Soudan, qui a débuté en 2023, a pris une nouvelle tournure avec les drones, de plus en plus utilisés ces derniers mois. Ces engins un peu coûteux sont à l'origine de 80% des victimes, selon les Nations Unies. En l'absence d'observateurs, il est difficile d'établir un bilan global des victimes après 3 ans de guerre. Selon le Centre d'études stratégiques et internationales, entre 150 000 et 400 000 personnes auraient perdu la vie, victimes de violences, de la faim ou du manque d'accès aux soins. La guerre civile a coupé le pays en deux. L'armée régulière contrôle le nord, l'est et le centre du Soudan, tandis que les rebelles des forces de soutien rapide ont consolidé leur emprise sur le Darfour, à l'ouest et certaines parties du sud. La semaine dernière, suite à la perte de contrôle d'un axe stratégique entre Khartoum, la capitale, et El Obeid, la plus grande ville de la région du Kordofan du sud, le chef des rebelles a annoncé à ses troupes qu'il les libérait de toute contrainte dans leur guerre contre l'armée. L'ONU a lancé une alerte rouge, craignant une catastrophe si les rebelles parvenaient à réimposer un blocus ou en cas d'offensive terrestre.
2: Jean-Charles Puzolu. « Retour dans notre dossier sur les événements qui se sont déroulés à Ceuta la semaine dernière, lorsque 40 à 60 000 personnes sont entrées illégalement dans l'enclave espagnole. Si la quasi-totalité d'entre elles sont depuis retournées au Maroc, le flou demeure sur l'origine de ce débordement, vague spontanée ou opération orchestrée. Quoi qu'il en soit, l'Église espagnole, qui suit de près la situation, a lancé un appel pour que la gestion de l'urgence respecte la dignité des personnes. Ces candidats à l'exil sont en grande majorité des jeunes hommes, âgés de 15 à 25 ans, frappés de plein fouet par le chômage, une même jeunesse qui avait déjà fait entendre sa colère à l'automne dernier lors des manifestations du mouvement de la Gen Z 212. Pierre Vermeeren, professeur des universités à Paris 1, spécialiste de l'histoire des sociétés arabes et berbères contemporaines, nous en dit plus sur les aspirations de cette jeunesse, notamment celle de la région montagneuse du Rif, au nord du Maroc, frontalière à Ceuta.
9: C'est une des régions les plus pauvres du pays, bien qu'elle soit à l'origine pour l'essentiel du trafic de haschich avec l'Europe. Mais sa caractéristique, c'est une région d'émigration très ancienne, longtemps vers l'Algérie française et ensuite vers l'Europe. Pratiquement un Rifain sur deux habite en Europe, dans les grandes communautés qui se trouvent en Espagne, en France, en Belgique et aux Pays-Bas. Et donc, il y a une tradition migratoire. Or, depuis plusieurs années, une vingtaine d'années, les conditions de l'émigration vers l'Europe sont devenues beaucoup plus difficiles. Et donc, ce genre de jeunes gens, vu leur profil, n'ont pas fait des études dans les lycées français de Rabat ou de Casablanca. Ils ne sont pas étudiants probablement en médecine, etc. Et donc, c'est très difficile pour eux d'émigrer vers la France, alors qu'ils savent très bien que leurs oncles ou leurs cousins vivent en Europe. Donc, je pense qu'il y a une appétence d'autant plus grande que c'est une région de très forte émigration historique qui n'est plus possible aujourd'hui. Et vu les demandes liées au visa Schengen, ils n'ont pratiquement aucune chance de pouvoir émigrer. Donc, l'inactivité, évidemment, de cette jeunesse qui est souvent allée à l'école, plus ou moins loin, parfois même des études supérieures. Et ça, évidemment, c'est un problème structurel ancien et profond.
2: Comment explique-t-on la gravité de la crise socio-économique actuelle qui touche les jeunes ?
9: Il y a un sous-emploi gigantesque depuis les années 80. C'est très simple, c'est le contre-coup de la croissance démographique très brutale qui n'a pas été accompagnée d'une croissance économique. C'est-à-dire que l'agriculture emploie de moins en moins de monde. En plus, en période de sécheresse caractérisée comme ces dernières années, les choses s'aggravent. Bien sûr, les emplois administratifs sont pourvus. Il y a 3-4 millions d'emplois industriels dans un pays de 100 millions d'habitants et il faudrait 20 millions d'emplois industriels pour que la machine tourne normalement. Et elle ne tourne pas, donc sous-production, niveau de consommation très faible et pauvreté de masse. Hein. C'est un problème structurel qu'on redécouvre régulièrement quand il y a des émeutes, des violences, des traversées de frontières, mais rien ne change, si vous voulez, structurellement depuis longtemps.
2: Lors du discours du trône de Mohamed VI la semaine dernière, le roi du Maroc a insisté sur l'importance de renforcer sa puissance industrielle. C'est là que se joue l'avenir du pays.
9: Le roi du Maroc et ses conseillers sont tout à fait conscients que la seule solution, c'est l'industrie. C'est le seul moyen, si vous voulez, de donner de l'emploi de manière structurelle, durable, avec des revenus décents pour faire vivre des millions de familles. C'est l'industrie. Donc, ils essayent à tout prix de faire venir ces investissements industriels. Encore une fois, l'Europe, qui a besoin d'une production, sous-traite l'essentiel de ses productions en Asie. Ces emplois industriels, ils sont partis en Chine. Et du coup, la situation ne change pas au Maghreb. Et malgré la volonté, le volontarisme, vous pouvez faire ce que vous voulez. Tant qu'il n'y a pas d'emploi industriel, on restera dans cette situation.
2: Quel est donc le rôle et la responsabilité de l'Europe dans le développement industriel au Maghreb ?
9: Il n'y a pas d'autonomie, si vous voulez, du système économique maghrébin par rapport à l'Europe. Il est à la fois trop proche, trop lié pour qu'il puisse se développer. Donc, il y a une responsabilité de l'Europe. Je ne dis pas qu'elle est responsable de la situation au Maghreb, bien évidemment, parce que les dirigeants locaux ont leur part. Mais il n'y aura pas de solution, si vous voulez, sans l'Europe en Afrique du Nord. Et comme c'est une proximité immédiate, il faudra longtemps. On a résolu le problème en permettant une immigration de masse vers l'Europe. Aujourd'hui, c'est fini. Et donc, aujourd'hui, il faudrait des créations d'emplois dans cette région.
2: Pierre Vermeeren, professeur des universités à Paris 1 et auteur de l'ouvrage « Le Maroc en 100 questions » aux éditions Talendier, était ce matin l'invité de Radio Vatican. C'est la fin de ce journal. Une très belle matinée à toutes et à tous.

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1: Évangile de Jésus-Christ selon saint Matthieu, chapitre 14, versets 22 à 36. Aussitôt après avoir nourri la foule dans le désert, Jésus obligea ses disciples à monter dans la barque et à le précéder sur l'autre rive, pendant qu'il renverrait les foules. Quand il les eut renvoyés, il se rendit dans la montagne à l'écart pour prier. Le soir venu, il était là seul. La barque était déjà à une bonne distance de la terre, elle était battue par les vagues, car le vent était contraire. Vers la fin de la nuit, Jésus vint vers eux en marchant sur la mer. En le voyant marcher sur la mer, les disciples furent bouleversés. Ils disaient « C'est un fantôme !» et la peur leur fit pousser des cris. Mais aussitôt, Jésus leur parla. « Confiance, c'est moi. N'ayez pas peur. » Pierre prit alors la parole. « Seigneur, si c'est bien toi, ordonne-moi de venir vers toi sur l'eau. » Jésus lui dit « Viens. » Pierre descendit de la barque et marcha sur les eaux pour aller vers Jésus. Mais voyant qu'il y avait du vent, il eut peur. Et comme il commençait à enfoncer, il cria « Seigneur, sauve-moi !» Aussitôt, Jésus étendit la main, le saisit et lui dit « Homme de peu de foi, pourquoi as-tu douté ?» Et quand ils furent montés dans la barque, le vent tomba. Alors ceux qui étaient dans la barque se prosternèrent devant lui et ils lui dirent « Vraiment, tu es le Fils de Dieu !» Ayant traversé le lac, ils abordèrent à Génézareth. Les gens de cet endroit reconnurent Jésus. Ils firent avertir toute la région et on lui amena tous les malades. Ils le suppliaient de leur laisser seulement toucher la frange de son manteau. Et tous ceux qui la touchèrent furent sauvés.

C'est un texte que j'aime entendre autant de fois que je le lis, parce qu'il me semble nous rejoindre dans nos profondeurs, dans des réalités que nous portons. Et Jésus a tant de fois dit « Ne craignez pas, n'ayez pas peur ». Et on aura toujours au fond de soi-même ces flots tumultueux de crainte et d'angoisse. C'est un voyage obligé que le Seigneur propose aux disciples. On sent qu'ils n'ont pas le choix. Il les oblige, après l'événement de la multiplication des pains, à monter dans la barque. C'est une direction qu'il oriente. Il monte dans la barque et allez-vous-en, traversez. Ils n'ont pas le choix. Ils sont obligés de prendre la barque et de s'en aller sur la mer. C'est la même chose pour le renvoi de la foule. Jésus va vraiment renvoyer la foule, retourner chez vous. Et là, entre le voyage obligé des disciples et le renvoi de la foule, il va se retrouver dans sa solitude. Cette solitude si importante de laquelle il reçoit tout du Père pour les autres. Alors il est à l'écart sur la montagne et il prie dans la nuit montante. Et au cours de cette nuit qui va évoluer, il va se passer un petit scénario sur le lac. Les disciples sont dans la barque. Voilà que la barque est toute minuscule, mais elle est entourée, encerclée, léchée en quelque sorte de façon assez violente par les vagues de la mer. C'est pas rien. Alors ils tournent en rond, ils sont dans un contexte où ça bouge, la barque est même menacée par les eaux. Voilà que Jésus va quitter son lieu de solitude et il s'en vient marchant sur la mer. Il va traverser les eaux, il va dominer toutes les frayeurs, il va en quelque sorte, par son être, par son « je suis », il est l'auteur de toute cette création qui est en mouvement. Il va marcher sur tout ce qui est dangereux, puisque la profondeur de la mer rappelle les forces obscures qui existent dans l'humanité. Il va les dominer. Donc, il marche sur les flots alors que tout est en branle. Et dans un contexte de nuit, de brouillard, les disciples sont effrayés. Ils ne le reconnaissent pas. Ils voient un fantôme qui s'avance vers eux et ils hurlent, ils crient. Mais ils ont comme un doute et le Seigneur va leur dire « Confiance, c'est moi, n'ayez pas peur ». Et Pierre, pour s'assurer que c'est vraiment lui qui est devant lui, même s'il le perçoit comme un fantôme, défiguré par l'imaginaire, par la peur, par tout ce qui est en train de gonfler, Pierre va dire « Si c'est bien toi, eh bien que je puisse moi aussi te rejoindre ». Alors Jésus va dire « Viens ». Alors, tous les deux vont marcher ensemble sur ce qui est effrayant. Pierre va marcher un bout de chemin sur la peur dominée par le Christ. Et là, il y aura ce moment de rencontre raté, en quelque sorte, puisque Pierre, voyant le vent, détournant son regard de celui qu'il pense être le Seigneur, il est envahi par le doute et par la peur. Et voilà qu'il va sombrer et Jésus va le reprendre avec force et il va lui dire « Homme de peu de foi, pourquoi as-tu douté ?» Alors la foi est descendue à partir du moment où le vent est monté. Alors, on est souvent comme cela dans notre vie. Les aspects extérieurs viennent nous envahir comme des vagues qui nous font basculer dans la crainte, dans l'irréel, dans l'imaginaire, dans l'effroi. Alors, à ce moment-là, le Seigneur nous demande de prier davantage, de nous accrocher à lui et de lui demander « Seigneur, augmente ma foi ». Et cet exemple de Pierre qui a sombré, je pense que nous touche beaucoup parce que nous aussi, nous avons tant de situations où de façon extérieure par les événements qui nous arrivent, la réalité est défigurée et la foi est défigurante et défigurée. Le doute vient gruger ce qui nous reste de foi et on sombre. Alors le Seigneur vient nous dire « Accroche-toi à moi, accroche-toi à mon manteau, accroche-toi à ma personne et... » Relève-toi.

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travers tous ces portraits bibliques que je vous présente, évidemment, le visage de Dieu resplendit. À travers tous ces personnages qui sont bien décrits par l'exégète bibliste Paul Beauchamp, Abraham, Isaac, Jacob, Joseph, Moïse, Josué, Rahab, nous arrivons à cette figure biblique qui va encore nous captiver, Samson.

Samson ou le débordement. Géant amoral traversé de fureur et convoitise. Cette appréciation de Samson, qui figure dans un dictionnaire de la Bible, n'est pas sans quelque fondement. Rappelons toutefois qu'un personnage n'apparaît pas sous son jour le plus vrai dans une image ainsi objectivée, qui fait penser à une photo prise dans un commissariat de police. L'auteur de l'histoire biblique de Samson a vu autrement son héros. Il nous en a relaté les hauts faits sur un rythme accéléré. Quand les Philistins dominaient Israël, un enfant est annoncé par un ange à une femme stérile et à son mari, israélite de la tribu de Dan. Il sera un nazir de Dieu, c'est-à-dire un homme consacré qui portera les cheveux longs. Le régime du nazir, sans alcool ni aliments impurs, sera observé par sa mère dès sa grossesse, parce qu'il est choisi en vue de sauver son peuple des Philistins. Sa première action est de mécontenter ses parents en choisissant pour femme une fille de ce peuple ennemi et impur. Il déchire la mâchoire d'un lion menaçant, puis épouse celle qu'il aime. Semaine de noces chez les Philistins. Des abeilles ont fait leur miel dans la carcasse du lion qu'il avait tué. Samson ne dit rien de la chose, mais en tourne une énigme. Du mangeur sort le mangé, et du redoutable le doux. Juges, chapitre 14, verset 14. Si les Philistins trouvent la solution, ils auront 30 pièces de tissu et 30 vêtements. Ils paieront la même chose à Samson s'ils ne trouvent pas. Les Philistins disent à l'épouse, « Nous te brûlerons si tu ne te fais pas donner la réponse par ton mari. » Elle pleure 7 jours et l'obtient. Samson a perdu. Pour payer sa dette de 30 vêtements, Samson tue 30 Philistins dans une autre ville et retourne chez les siens. Les parents de sa femme la donnent alors à un garçon d'honneur. Samson la réclame. Refus. Il attache des renards 2 par 2 à une torche allumée et les lance dans les moissons. La femme de Samson est tuée en représailles. Samson bat les Philistins et part dans une grotte. Il y rejoignent et le réclame à sa tribu. Samson se laisse livrer, lié. Quand l'ennemi est arrivé à sa portée, la force de Dieu fait craquer ses liens et sa main tombe sur une mâchoire d'âne avec laquelle il fait un massacre de 1000 hommes. Pris après cet effort d'une soif intense, il crie vers Dieu. « Faut-il que je meure de soif juste maintenant, quand tu viens de si bien me prêter main forte ?» L'eau jaillit. Paul Beauchamp.

Les pieds sur terre, retrouver ce coin de la planète, ce coin de cette terre sainte, cette terre d'Israël. On peut le dire, c'est une terre dramatique, dramatique par tous les événements qui s'y sont déroulés, par aussi le fait que cet homme, Jésus de Nazareth, s'est proclamé le Messie d'Israël, le Fils de Dieu auquel nous croyons. Et nous connaissons son parcours dramatique, sa finale à Jérusalem, son enseignement sur les routes de cette terre. Enfin, aujourd'hui encore, cette terre demeure un lieu stratégique, un lieu de tension, un lieu dramatique entre les peuples. Nous allons poursuivre, nous allons aller ensemble du côté de Césarée de Philippe. Jésus s'y est rendu avec ses disciples à Césarée de Philippe, une ville dédiée à l'empereur par le nom de Césarée. On sent bien que Philippe est aussi dans le giron des rois de cette terre comme Hérode. Donc Jésus là va faire une proclamation inouïe, c'est-à-dire qu'il va se laisser reconnaître comme le Fils de Dieu par Simon-Pierre et les apôtres qui l'accompagnent. Le voyage à Césarée de Philippe, les apôtres sont à l'école de la foi avec Jésus. La crise de Capharnaüm, après le refus très net opposé aux pharisiens qui demandaient un signe, les évangélistes Marc et Matthieu font commencer un troisième voyage qui amènera Jésus et ses disciples vers les majestueuses montagnes de l'Hermon. Nous pressentons l'urgence de ce voyage, car à Capharnaüm, après la multiplication des pains près de la rive est, une rupture s'est opérée non seulement avec les cercles pharisiens, mais aussi avec une partie de ses disciples, comme nous le rapporte le quatrième évangile. Même si le discours de Jésus dans la synagogue de Capharnaüm ainsi que les réactions des auditeurs ont été fortement remaniés par l'auteur et ne se situent pas sur le même plan, cependant il laisse entrevoir une crise de la foi qui va entraîner une forte diminution du nombre de ses disciples. Le discours de Jésus sur le pain du ciel, que nous lisons au chapitre 6 de l'Évangile de Jean, versets 26 à 59, en a troublé beaucoup. Après la multiplication des pains, on avait voulu lui confier la direction du mouvement messianique, mais Jésus avait refusé et s'était enfui dans la montagne. Ce prophète qui avait éveillé bien des espoirs semblait maintenant s'égarer dans des spéculations mystiques qui n'avaient rien à voir avec l'attente d'Israël, compte tenu de la réelle situation politique de l'époque. « Je suis le pain vivant descendu du ciel. Si quelqu'un le mange, il vivra pour l'éternité. Le pain que je donnerai, c'est ma chair pour la vie du monde. » Ma chair est vraiment une nourriture, mon sang est vraiment une boisson. Jean chapitre 6, versets 51 et 55. Si ces paroles mises dans la bouche de Jésus ont vraiment été prononcées par lui, on comprend l'effarement des disciples. Comment peut-il nous donner sa chair à manger? Jean chapitre 6, verset 52. Pour une oreille juive, boire le sang était encore plus irrecevable. Leur réaction est tout à fait compréhensible. Beaucoup des disciples qui l'écoutaient déclarèrent « Ce qu'il dit est insupportable. Qui peut écouter des choses pareilles ?» Jean chapitre 6, verset 60. À partir de ce moment, beaucoup se retirèrent et ne marchèrent plus avec lui. Jean chapitre 6, verset 66. Jésus semble ainsi avoir perdu la plus grande partie de ses disciples. Lui restaient les 12. Alors Jésus interrogea les 12. « Vous aussi, vous voulez partir ?» Simon répondit, « Seigneur, à qui irions-nous ? Tu as les paroles de la vie éternelle. Nous, nous croyons. Et nous l'avons reconnu, tu es le Saint de Dieu. » Jean chapitre 6, versets 67-68.

0: Il n'y a pas que la dynamite qui bouleverse le monde. Davantage des paroles, et ces paroles que je continue, je dirais, d'élaguer en quelque sorte par leur sens profond, ce sont les béatitudes, ces paroles prononcées par Jésus sur la montagne. Nous arrivons à ces paroles, « Heureux les cœurs purs, car ils verront Dieu ». Qu'est-ce qu'un cœur pur? Un cœur simple, ouvert, filial. Alors il rencontrera Dieu. Jésus disait à ses disciples, « En priant, ne multipliez pas de vaines paroles comme les païens qui s'imaginent qu'à force de belles paroles, ils seront exaucés. Ne leur ressemblez pas, car votre Père sait de quoi vous avez besoin avant même que vous le lui demandiez. Dites-lui simplement, « Père ». La véritable prière naît d'un cœur simple et transparent. Les formules de prière, aussi belles soient-elles, ne remplacent jamais le mouvement du cœur vers Dieu. Le petit cordonnier juif de la parabole l'avait mieux compris que le rabbi, le maître. Alors je vous fais la lecture de ce midrash juif. La prière du cordonnier. Un rabbi renommé fut un jour sidéré en entendant quelqu'un prier. Non seulement ce que disait l'homme était absurde, par surcroît il insultait Dieu. « Laisse-moi m'approcher de toi, mon Dieu, » implorait l'homme. « Je promets de laver ton corps quand il sera sale. Si tu as des poux, je t'en débarrasserai. Je suis cordonnier de métier. Je te confectionnerai de belles chaussures. Personne ne prend soin de toi, mon Dieu. Moi, je te servirai. « Quand tu seras malade, je te soignerai et t'apporterai un remède. J'ajoute que je suis plutôt bon cuisinier. »«
1: Tais-toi » cria-t-il. « Arrête de débiter des sornettes. Te rends-tu compte de ce que tu dis? Dieu a-t-il des poux? Ses vêtements sont-ils sales? A-t-il besoin de toi pour se nourrir? Qui t'a appris cette prière blasphématoire ?»
0: « Personne, » répondit l'homme. « Je suis pauvre et ignorant. On ne m'a rien enseigné. Je ne parle que de ce que je connais. Les poux m'accablent, alors je me dis qu'ils doivent aussi déranger Dieu. Ce que je mange n'est pas très bon. Cela me donne des aigreurs. Dieu en souffre peut-être aussi. J'ai pris mes propres expériences pour en faire une prière. Mais si tu peux m'apprendre quelque chose de mieux, je t'en serai reconnaissant. » Le rabbi lui enseigna une belle prière. L'homme s'inclina devant lui et le remercia, le cœur débordant de gratitude. Le maître était très satisfait. Convaincu d'avoir accompli une bonne action. Il leva les yeux au ciel pour voir si Dieu était content de lui. Or, Dieu était furieux. « Je t'ai donné pour mission d'amener les gens vers moi, » tonna-t-il. « Et voici que tu éloignes un de mes meilleurs dévots. Ce que tu lui as appris n'est pas une prière. La prière n'a rien à voir avec la loi. » Elle est amour. L'amour est sa propre loi. Il ne lui en faut aucune autre. Intéressant que ce petit midrash juif. Qu'est-ce qu'un cœur pur? Un cœur au repos. Jésus disait, « Il en est du royaume de Dieu comme quand un homme jette de la semence en terre. Qu'il dorme ou qu'il veille, la nuit comme le jour, la semence continue à germer et à croître, toute seule, sans qu'il sache même comment. » Évangile de Marc, chapitre 4, versets 26 à 29.

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2: Laudetur Jesus Christus.
3: Le pape appelle à trouver des solutions de paix à Ceuta. Si la situation est revenue au calme dans le territoire espagnol, les migrants rentrent épuisés et affamés au Maroc. L'église locale tente de leur porter secours. Témoignage de l'archevêque de Tanger au début de ce journal. Ces personnes ont beau avoir regagné leur pays, les ministres de l'Intérieur des 27 ont convoqué demain une réunion d'urgence. Madrid dénonce le manque de solidarité de certains pays européens. Correspondance depuis Bruxelles à suivre. Et puis l'ombre d'une nouvelle guerre plane en Éthiopie, dans la région du Tigré, qui entraîne dans ses combats le Soudan voisin, déjà déchiré par 3 ans de conflit. Nous ferons le point sur la situation à la fin de ce journal.
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3: Bonjour à tous. Léon XIV appelle à trouver des solutions de paix, de stabilité et de justice à Ceuta. Côté espagnol, la situation semble être revenue au calme, 3 jours après l'arrivée de quelques 60 000 personnes en provenance du Maroc dans l'enclave. Côté marocain, en revanche, certaines sont toujours sans nouvelles de leurs proches. Si les autorités espagnoles assurent que tous ces candidats à l'exil sont rentrés au pays, plusieurs familles restent sans nouvelles et craignent que leurs proches soient décédés lors de la traversée. Le bilan est de 11 morts selon Rabat, 72 selon Madrid, sans compter les dizaines de milliers de migrants qui reviennent affamés et épuisés. Sur place, l'Église s'organise pour les aider, comme nous l'explique Monseigneur Emilio Rocha Grande, l'archevêque de Tanger.
5: Cette crise migratoire qui nous a vraiment pris par surprise nous a empêchés d'apporter une réponse adéquate, car 10 000, 20 000 personnes sont arrivées d'un seul coup. Elles n'avaient aucune envie de rester ici, mais voulaient simplement traverser. Nous leur avons donc fourni l'aide la plus élémentaire, de l'eau et de la nourriture, mais seulement dans la mesure de nos moyens.
6: Et maintenant, même dans le moment actuel, où tant de familles se trouvent à
5: Et aujourd'hui encore, tant de familles se retrouvent à Fidnec, aux confins, à attendre à la frontière avec Ceuta pour avoir des nouvelles de leurs proches qui sont en train de rentrer. Pour certains, elles n'ont eu aucune nouvelle. Elles ne savent pas s'ils sont morts ou vivants, comment vont-ils? Là aussi, il y a donc un accueil et un soutien à ces familles qui traversent cette épreuve. Mais la crise a été si grave en si peu de temps que les moyens que nous mettons à leur disposition sont limités. Sur place, il y a une communauté de missionnaires xaviériens, mais nous n'avons pas de paroisse là-bas, car il n'y a pas de communauté chrétienne stable. Il y a donc une présence parmi les musulmans de ces missionnaires xaviériens qui font de leur mieux tout en tenant compte de notre situation précaire également.
3: Des propos recueillis par Augustine Astin. Cette crise humanitaire au nord du Maroc est suivie de très près par l'Union européenne. Alors que la très grande majorité des migrants qui s'étaient introduits dans l'enclave espagnole sont retournés au Maroc, une réunion en visioconférence des ministres de l'Intérieur des 27 est prévue demain, sous la houlette de l'Irlande, qui assure en ce moment la présidence tournante de l'Union européenne. Madrid dénonce le manque de solidarité de la part de plusieurs pays européens. Depuis Bruxelles, les précisions de Jean-Jacques Héry.
7: D'un côté, une Espagne qui se sent isolée et en colère, critiquant l'égoïsme et la démagogie de certains pays européens sur la question migratoire. De l'autre, une ligne dure incarnée par l'Italie, qui dès vendredi a suspendu temporairement les règles de Schengen vis-à-vis du Royaume ibérique, avec le soutien de la Finlande et du Danemark. Entre les deux, les autres États ont pour la plupart proposé leur aide au chef du gouvernement espagnol, Pedro Sanchez, mais s'inquiètent eux aussi pour la protection des frontières extérieures de l'UE. Ainsi, la France et le Portugal, voisins de Madrid, ont décidé de renforcer leur contrôle aux frontières pour ce qui ressemble plus à un affichage qu'à une mesure réellement efficace, alors même que Ceuta se trouve de l'autre côté de la Méditerranée et que la présidente de la Commission, Ursula von der Leyen, assure qu'aucune personne n'a atteint l'Espagne continentale ou le reste de l'Union depuis l'enclave. Dans ce contexte, les discussions de demain devraient évoquer un renforcement du soutien à Frontex, l'agence européenne en charge des frontières, et l'efficacité de la coopération avec le Maroc aussi. Bref, le débat sur les flux migratoires reste brûlant au sein de l'Union. L'épisode de Ceuta faisant exploser la solidarité entre États membres et démontrant encore un peu plus l'influence croissante de la droite et de l'extrême droite dans le débat public européen. Jean-Jacques Herry, Bruxelles, pour Radio Vatican.
3: Madrid également critiqué de l'autre côté de l'Atlantique. Donald Trump et son allié argentin Javier Milei se sont tous deux emparés des images de Ceuta pour défendre leur politique anti-immigration et attaquer leur adversaire de gauche. Hasard du calendrier, jeudi dernier, le président argentin a publié un décret interdisant à l'avenir l'entrée ou rendant passible d'expulsion les étrangers qui auraient diffusé des messages de haine, oralement ou par écrit, contre le peuple argentin. Javier Milei a justifié une telle mesure par les récentes manifestations d'hostilité contre les Argentins, notamment après la Coupe du Monde de football. Depuis sa prison à New York, le président déchu Nicolas Maduro salue sur son compte Telegram les discussions politiques en cours au Venezuela. Le dialogue entre le pouvoir par intérim depuis 7 mois et l'opposition doit finalement commencer en présentiel cette semaine sous supervision américaine. Donald Trump annonçait vendredi dernier un accord sur le désarmement du Hamas dans la bande de Gaza. Le mouvement islamiste avait ensuite confirmé avoir accepté la remise de ses armes à un comité palestinien de gouvernance en cours de création. Mais Israël n'avait jusqu'alors pas réagi. Ce lundi, le bureau du Premier ministre israélien déclare avoir fait part à Washington de ses inquiétudes concernant ce plan de paix. Accord ou non, les frappes israéliennes se poursuivent sur Gaza. Elles ont fait 13 morts ce week-end à travers l'enclave palestinienne, rapporte la défense civile. Téhéran contredit Washington. Nous ne négocions pas avec les États-Unis, assure la diplomatie iranienne, décrédibilisant ainsi les propos de Donald Trump. Le président états-unien avait affirmé hier que des pourparlers étaient prévus cet après-midi. Le porte-parole du ministère des Affaires étrangères iranien a en revanche annoncé des négociations avec Oman pour sécuriser un passage dans le détroit d'Ormuz. En Éthiopie, la menace d'une nouvelle guerre semble se rapprocher dans la région du Tigré, au nord du pays. Vendredi et samedi dernier, des combats ont fait des centaines de déplacés, tandis que des missiles ont été lancés sur les camps de réfugiés au Soudan voisin. Les précisions d'Augustine Passy.
8: La commission soudanaise des réfugiés dénonce dans un communiqué daté du 3 août la chute d'obus dans les camps de réfugiés qui accueillent toujours des milliers d'Éthiopiens. Malgré la fin de la guerre au Tigré en novembre 2022, la paix n'a en effet jamais été pleinement rétablie dans cette région éthiopienne frontalière avec le Soudan et l'Érythrée. De larges pans de ce territoire demeurent occupés, en particulier l'ouest revendiqué à la fois par le Tigré et par la région voisine de l'Amara. C'est précisément dans cette zone que des combats ont éclaté vendredi 31 juillet et samedi 1er août entre l'armée éthiopienne et les forces de défense du Tigré. Ces affrontements ont fait des centaines de nouveaux déplacés. C'est dans ce contexte que des missiles ont visé les camps soudanais, faisant plusieurs morts et blessés, toujours selon la Commission soudanaise des réfugiés. Le gouvernement éthiopien accuse régulièrement les camps de réfugiés au Soudan de servir de base arrière aux rebelles tigréens. De leur côté, les autorités soudanaises pro-armées, en guerre contre les forces de soutien rapide depuis plus de 3 ans, soupçonne Addis Abeba de soutenir ses paramilitaires soudanais. Augustine Passy pour Radio Vatican.
3: Et toujours pas de dialogue de paix en vue au Soudan. Au moins 35 personnes sont mortes hier dans une frappe de drone contre un tribunal coutumier du village de Gara al-Zawaya dans l'état du Darfour du Nord. Au moment de l'attaque, des audiences étaient en cours. 4 chefs tribaux et 2 commandants des FSR qui contrôlent la région seraient parmi les victimes. Les FSR accusent l'armée d'être à l'origine de l'attaque dans un conflit que les Nations Unies qualifient de plus grave crise au monde. Les détails avec Jean-Charles Puzzolu.
9: Entre 35 et 37 morts selon les sources, une cinquantaine de blessés. Le bilan de cette attaque vient s'ajouter aux 1000 victimes de drones enregistrées entre janvier et mai de cette année. Le conflit au Soudan, qui a débuté en 2023, a pris une nouvelle tournure avec les drones, de plus en plus utilisés ces derniers mois. Ces engins un peu coûteux sont à l'origine de 80% des victimes, selon les Nations Unies. En l'absence d'observateurs, il est difficile d'établir un bilan global des victimes après 3 ans de guerre. Selon le Centre d'études stratégiques et internationales, entre 150 000 et 400 000 personnes auraient perdu la vie, victimes de violences, de la faim ou du manque d'accès aux soins. La guerre civile a coupé le pays en deux. L'armée régulière contrôle le nord, l'est et le centre du Soudan, tandis que les rebelles des forces de soutien rapide ont consolidé leur emprise sur le Darfour, à l'ouest et certaines parties du sud. La semaine dernière, suite à la perte de contrôle d'un axe stratégique entre Khartoum, la capitale, et El Obeid, la plus grande ville de la région du Kordofan du sud, le chef des rebelles a annoncé à ses troupes qu'il les libérait de toute contrainte dans leur guerre contre l'armée. L'ONU a lancé une alerte rouge, craignant une catastrophe si les rebelles parvenaient à réimposer un blocus ou en cas d'offensive terrestre.
3: Et puis dans un an, jour pour jour, débuteront les Journées mondiales de la jeunesse à Séoul. L'hymne officiel vient tout juste d'être dévoilé. C'est la fin de ce journal. Très bel après-midi à toutes et à tous.

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Je m'intéresse aux questions éthiques liées au vieillissement, qui sont nombreuses. Voici un exemple parmi tant d'autres. D'ici quelques années, nous prévoyons qu'un Canadien sur quatre sera âgé de 65 ans ou plus, ce qui représente 25 % de notre population, un nombre considérable. Et, sans surprise, de nombreuses personnes, voire la plupart, de cette tranche d'âge, souhaitent vieillir chez elles. Cela comporte bien sûr des risques, notamment une relation changeante ou tendue avec un partenaire, un époux, une épouse, ou avec des enfants qui assument le rôle de proche aidant lorsque cela est nécessaire, le risque de ne pas disposer des ressources médicales immédiates dont dispose une résidence de soins de longue durée. Cependant, la familiarité, la sécurité, l'intimité de son propre espace, la liberté de faire ce que l'on veut dans cet espace et de ne pas être soumis à un horaire imposé pour se lever, manger, se laver et se coucher, et bien sûr le lien entre la maison et les souvenirs heureux sont autant de raisons puissantes et certainement sensées de rester chez soi. Cela dit, toutes les personnes âgées de 65 ans et plus ne peuvent pas vieillir chez elles. Souvent, les gens emménagent dans des résidences de soins de longue durée pour diverses raisons. Troubles cognitifs, perte d'autonomie, besoin important d'aide physique, incapacité de la personne aidante à domicile, généralement un partenaire, un époux, une épouse ou un enfant, surtout la fille de la personne en question, à fournir des soins, errance, blessure due à une chute, diagnostic nécessitant des soins constants à l'extérieur du domicile. Mais certains chercheurs suggèrent qu'environ un quart des personnes âgées canadiennes ayant des besoins de soins complexes qui ont été placées dans les établissements de soins de longue durée auraient pu continuer à vieillir chez elles si elles avaient bénéficié d'un soutien adéquat. Les technologies d'assistance basées sur l'intelligence artificielle commencent à changer la donne. Mais je reconnais qu'il est nécessaire de réfléchir clairement à ce qu'implique leur introduction dans l'espace domestique. Aujourd'hui, nous parlons de maisons intelligentes équipées de technologies intégrées, telles que un éclairage intelligent pour éclairer les couloirs et les entrées sombres, des caméras de sécurité intérieure grâce auxquelles une personne aidante, formelle ou informelle, peut surveiller ou suivre un proche, ce qui soulève évidemment toute une série de questions relatives à la vie privée, des appareils électroniques portables qui peuvent rappeler à la personne utilisatrice quand prendre ses médicaments, assurer une surveillance à distance et inclure des alertes en cas de chute, des dispositifs de localisation GPS qui peuvent être portés, en particulier lorsqu'il y a des inquiétudes quant à la possibilité que la personne s'éloigne de son domicile. Là encore, nous constatons une tension constante entre l'autonomie, la liberté et la vie privée de la personne âgée qui vit dans cette maison intelligente équipée de tous ces dispositifs et les préoccupations en matière de sécurité et de sûreté de la part de la personne aidante qui surveille, depuis son domicile ou son bureau, l'être cher à l'aide de cette technologie. Ces dispositifs peuvent être prometteurs, mais ils sont également préoccupants. Permettez-moi de vous lire un extrait d'un chapitre rédigé par l'anthropologue culturelle Athena McLean, qui fait référence à un projet de recherche sur les technologies intégrées dans les maisons des personnes âgées. Je le cite. L'omniprésence de capteurs et l'impossibilité d'y échapper rappelait aux utilisateurs l'impact sur la vie privée. Les valeurs des concepteurs et des dédicapteurs, fournir des soins latents grâce à la collecte continue de données, entraient en conflit avec la préférence clairement exprimée par les personnes utilisatrices pour des contacts interpersonnels plus significatifs avec leur famille et leurs proches. Leur agacement s'est intensifié lorsqu'ils ont commencé à se demander ce que les données collectées à leur sujet allaient révéler, que les examineraient et à quelle fin. Après avoir discuté de ces préoccupations avec d'autres personnes participantes, ils ont tout à fait refusé de poursuivre l'exercice de surveillance et ont insisté pour que les technologies soient retirées complètement. Loin de s'accommoder de la surveillance au fil du temps,
comme les chercheurs auraient pu s'y attendre, les utilisateurs l'ont trouvé de plus en plus inacceptable. Comme le souligne à juste titre Clara Berridge, professeure à l'Université de Washington, nous devons être attentifs à la généralisation excessive des attributs aux personnes âgées en tant qu'une population unique, à la représentation réductrice des personnes âgées et leurs besoins, et à l'exclusion des personnes âgées dans le développement des technologies d'assistance qui conduira presque inévitablement à des solutions appauvries. Il y a beaucoup à considérer ici.

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0: Alors, elle leva les yeux en regardant le ciel. Puis elle me dit en joignant les mains à la hauteur de la poitrine.
1: Que soy era Immaculada Concepción. Je suis l'Immaculée Conception.

Seigneur, béni sois-tu pour cette joie que tu nous donnes. La joie, c'est la certitude de ton amour. Cet amour qui se manifeste par le don de Jésus. Jésus qui vient. Jésus qui nous donne sa vie, qui nous apporte la joie de sa parole. Cette parole qui est une lampe sur notre route. Béni sois-tu, Esprit d'amour, toi qui nous rends capables d'accueillir la joie du Père dans cette volonté que nous accueillons en nous. Marie, toi la servante du Seigneur, c'est avec joie que tu ouvres ton cœur et que tu réponds oui à la demande du Père.

0: Au nom du Père, du Fils et du Saint-Esprit, Amen. Premier mystère joyeux, l'Annonciation faite à Marie par l'ange Gabriel. Cette Annonciation est une surprise dans ta vie, Marie. Mais ton cœur a été préparé à être toute disponible. Tu es l'Immaculée Conception, la liberté disponible au vouloir de Dieu, à la volonté du Père. Marie, accorde-nous la joie d'un cœur pur, d'un cœur simple, qui fait confiance aux appels du Père. Notre Père qui es aux cieux, que ton nom soit sanctifié, que ton règne vienne, que ta volonté soit faite sur la terre comme au ciel. Donne-nous aujourd'hui notre pain de ce jour. Pardonne-nous nos offenses comme nous pardonnons aussi à ceux qui nous ont offensés.
1: Et ne nous laisse pas entrer en tentation,
0: mais délivre-nous du mal. Amen. Je te salue, Marie, pleine de grâce. Le Seigneur est avec toi. Tu es bénie entre toutes les femmes. Et Jésus, le fruit de tes entrailles, est béni. Sainte Marie, Mère de Dieu, prie pour nous, pécheurs, maintenant et à l'heure de notre mort. Amen. Je te salue, Marie, pleine de grâce. Le Seigneur est avec toi. Tu es bénie entre toutes les femmes, et Jésus, le fruit de tes entrailles, est béni. Sainte Marie, Mère de Dieu, prie pour nous, pécheurs, maintenant et à l'heure de notre mort. Amen. Je te salue, Marie, pleine de grâce. Le Seigneur est avec toi. Tu es bénie entre toutes les femmes, et Jésus, le fruit de tes entrailles, est béni. Sainte Marie, Mère de Dieu, prie pour nous, pécheurs, maintenant et à l'heure de notre mort. Amen. Je te salue, Marie, pleine de grâce. Le Seigneur est avec toi. Tu es bénie entre toutes les femmes, et Jésus, le fruit de tes entrailles, est béni. Sainte Marie, Mère de Dieu, prie pour nous, pécheurs, maintenant et à l'heure de notre mort. Amen. Je te salue, Marie, pleine de grâce. Le Seigneur est avec toi. Tu es bénie entre toutes les femmes, et Jésus, le fruit de tes entrailles, est béni. Sainte Marie, Mère de Dieu, prie pour nous, pécheurs, maintenant et à l'heure de notre mort. Amen. Je te salue, Marie, pleine de grâce. Le Seigneur est avec toi. Tu es bénie entre toutes les femmes, et Jésus, le fruit de tes entrailles, est béni. Sainte Marie, Mère de Dieu, prie pour nous, pécheurs, maintenant et à l'heure de notre mort. Amen. Je te salue, Marie, pleine de grâce. Le Seigneur est avec toi. Tu es bénie entre toutes les femmes, et Jésus, le fruit de tes entrailles, est béni. Sainte Marie, Mère de Dieu, prie pour nous, pécheurs, maintenant et à l'heure de notre mort. Amen. Je te salue, Marie, pleine de grâce. Le Seigneur est avec toi. Tu es bénie entre toutes les femmes, et Jésus, le fruit de tes entrailles, est béni. Sainte Marie, Mère de Dieu, prie pour nous, pécheurs, maintenant et à l'heure de notre mort. Amen. Je te salue, Marie, pleine de grâce. Le Seigneur est avec toi. Tu es bénie entre toutes les femmes, et Jésus, le fruit de tes entrailles, est béni. Sainte Marie, Mère de Dieu, prie pour nous, pécheurs, maintenant et à l'heure de notre mort. Amen. Je te salue, Marie, pleine de grâce. Le Seigneur est avec toi. Tu es bénie entre toutes les femmes, et Jésus, le fruit de tes entrailles, est béni. Sainte Marie, Mère de Dieu, prie pour nous, pécheurs, maintenant et à l'heure de notre mort. Amen. Gloire au Père, et au Fils, et au Saint-Esprit, au Dieu qui est, qui était et qui vient, pour les siècles des siècles. Amen. Deuxième mystère joyeux, la visite de Marie à sa cousine Élisabeth. C'est en grande hâte, Marie, que tu te rends visiter ta cousine Élisabeth. Ton cœur est porté vers les autres. Ton cœur est porté à l'écoute du mystère des autres. Marie, apprends-nous, nous aussi, à sortir de nous-mêmes, à faire ces petites visites pour être à l'écoute des autres, de leurs besoins, de ce qu'ils disent comme de ce qu'ils ne disent jamais. Notre Père qui es aux cieux, que ton nom soit sanctifié, que ton règne vienne, que ta volonté soit faite sur la terre comme au ciel. Donne-nous aujourd'hui notre pain de ce jour. Pardonne-nous nos offenses, comme nous pardonnons aussi à ceux qui nous ont offensés.
1: Et ne nous laisse pas entrer en tentation,
0: mais délivre-nous du mal. Amen. Je te salue, Marie, pleine de grâce. Le Seigneur est avec toi. Tu es bénie entre toutes les femmes, et Jésus, le fruit de tes entrailles, est béni. Sainte Marie, Mère de Dieu, prie pour nous pécheurs, maintenant et à l'heure de notre mort. Amen. Je te salue, Marie, pleine de grâce. Le Seigneur est avec toi. Tu es bénie entre toutes les femmes, et Jésus, le fruit de tes entrailles, est béni. Sainte Marie, Mère de Dieu, prie pour nous pécheurs, maintenant et à l'heure de notre mort. Amen. Je te salue, Marie, pleine de grâce. Le Seigneur est avec toi. Tu es bénie entre toutes les femmes, et Jésus, le fruit de tes entrailles, est béni. Sainte Marie, Mère de Dieu, prie pour nous pécheurs, maintenant et à l'heure de notre mort. Amen. Je te salue, Marie, pleine de grâce. Le Seigneur est avec toi. Tu es bénie entre toutes les femmes, et Jésus, le fruit de tes entrailles, est béni. Sainte Marie, Mère de Dieu, prie pour nous pécheurs, maintenant et à l'heure de notre mort. Amen. Je te salue, Marie, pleine de grâce. Le Seigneur est avec toi. Tu es bénie entre toutes les femmes, et Jésus, le fruit de tes entrailles, est béni. Sainte Marie, Mère de Dieu, prie pour nous pécheurs, maintenant et à l'heure de notre mort. Amen. Je te salue, Marie, pleine de grâce. Le Seigneur est avec toi. Tu es bénie entre toutes les femmes, et Jésus, le fruit de tes entrailles, est béni. Sainte Marie, Mère de Dieu, prie pour nous pécheurs, maintenant et à l'heure de notre mort. Amen. Je te salue, Marie, pleine de grâce. Le Seigneur est avec toi. Tu es bénie entre toutes les femmes, et Jésus, le fruit de tes entrailles, est béni. Sainte Marie, Mère de Dieu, prie pour nous pécheurs, maintenant et à l'heure de notre mort. Amen. Je te salue, Marie, pleine de grâce. Le Seigneur est avec toi. Tu es bénie entre toutes les femmes, et Jésus, le fruit de tes entrailles, est béni. Sainte Marie, Mère de Dieu, prie pour nous pécheurs, maintenant et à l'heure de notre mort. Amen. Je te salue, Marie, pleine de grâce. Le Seigneur est avec toi. Tu es bénie entre toutes les femmes, et Jésus, le fruit de tes entrailles, est béni. Sainte Marie, Mère de Dieu, prie pour nous pécheurs, maintenant et à l'heure de notre mort. Amen. Je te salue, Marie, pleine de grâce. Le Seigneur est avec toi. Tu es bénie entre toutes les femmes, et Jésus, le fruit de tes entrailles, est béni. Sainte Marie, Mère de Dieu, prie pour nous pécheurs, maintenant et à l'heure de notre mort. Amen. Gloire au Père, et au Fils, et au Saint-Esprit, au Dieu qui est, qui était et qui vient, pour les siècles des siècles. Amen.

Troisième mystère joyeux, la naissance de Jésus à Bethléem. Quel grand jour, Seigneur, que celui de ta venue, de ta naissance. Nous nous accrochons à cette vie éternelle, manifestée pour nous, pour notre salut. Oui, Jésus, béni sois-tu, toi qui restes avec nous. Marie, apprends-nous à suivre cet enfant, à être à la suite disciple de ce Jésus, pour l'aimer, le servir, être à son écoute. Notre Père qui es aux cieux, que ton nom soit sanctifié, que ton règne vienne, que ta volonté soit faite sur la terre comme au ciel. Donne-nous aujourd'hui notre pain de ce jour. Pardonne-nous nos offenses, comme nous pardonnons aussi à ceux qui nous ont offensés. Et ne nous laisse pas entrer en tentation, mais délivre-nous du mal. Amen. Je te salue, Marie, pleine de grâce. Le Seigneur est avec toi. Tu es bénie entre toutes les femmes, et Jésus, le fruit de tes entrailles, est béni. Sainte Marie, Mère de Dieu, prie pour nous, pécheurs, maintenant et à l'heure de notre mort. Amen. Je te salue, Marie, pleine de grâce. Le Seigneur est avec toi. Tu es bénie entre toutes les femmes, et Jésus, le fruit de tes entrailles, est béni. Sainte Marie, Mère de Dieu, prie pour nous, pécheurs, maintenant et à l'heure de notre mort. Amen. Je te salue, Marie, pleine de grâce. Le Seigneur est avec toi. Tu es bénie entre toutes les femmes, et Jésus, le fruit de tes entrailles, est béni. Sainte Marie, Mère de Dieu, prie pour nous, pécheurs, maintenant et à l'heure de notre mort. Amen. Je te salue, Marie, pleine de grâce. Le Seigneur est avec toi. Tu es bénie entre toutes les femmes, et Jésus, le fruit de tes entrailles, est béni. Sainte Marie, Mère de Dieu, prie pour nous, pécheurs, maintenant et à l'heure de notre mort. Amen. Je te salue, Marie, pleine de grâce. Le Seigneur est avec toi. Tu es bénie entre toutes les femmes, et Jésus, le fruit de tes entrailles, est béni. Sainte Marie, Mère de Dieu, prie pour nous, pécheurs, maintenant et à l'heure de notre mort. Amen. Je te salue, Marie, pleine de grâce. Le Seigneur est avec toi. Tu es bénie entre toutes les femmes, et Jésus, le fruit de tes entrailles, est béni. Sainte Marie, Mère de Dieu, prie pour nous, pécheurs, maintenant et à l'heure de notre mort. Amen. Je te salue, Marie, pleine de grâce. Le Seigneur est avec toi. Tu es bénie entre toutes les femmes, et Jésus, le fruit de tes entrailles, est béni. Sainte Marie, Mère de Dieu, prie pour nous, pécheurs, maintenant et à l'heure de notre mort. Amen. Je te salue, Marie, pleine de grâce. Le Seigneur est avec toi. Tu es bénie entre toutes les femmes, et Jésus, le fruit de tes entrailles, est béni. Sainte Marie, Mère de Dieu, prie pour nous, pécheurs, maintenant et à l'heure de notre mort. Amen. Je te salue, Marie, pleine de grâce. Le Seigneur est avec toi. Tu es bénie entre toutes les femmes, et Jésus, le fruit de tes entrailles, est béni. Sainte Marie, Mère de Dieu, prie pour nous, pécheurs, maintenant et à l'heure de notre mort. Amen. Je te salue, Marie, pleine de grâce. Le Seigneur est avec toi. Tu es bénie entre toutes les femmes, et Jésus, le fruit de tes entrailles, est béni. Sainte Marie, Mère de Dieu, prie pour nous, pécheurs, maintenant et à l'heure de notre mort. Amen. Gloire au Père, et au Fils, et au Saint-Esprit, au Dieu qui est, qui était et qui vient, pour les siècles des siècles. Amen. Quatrième mystère joyeux, la présentation de Jésus.

Marie, lorsque notre joie est mêlée d'angoisse, aide-nous à vivre le moment présent en accueillant Dieu tel qu'il se présente à nous dans toute sa lumière. Notre Père qui es aux cieux, que ton nom soit sanctifié, que ton règne vienne, que ta volonté soit faite sur la terre comme au ciel. Donne-nous aujourd'hui notre pain de ce jour. Pardonne-nous nos offenses, comme nous pardonnons aussi à ceux qui nous ont offensés. Et ne nous laisse pas entrer en tentation, mais délivre-nous du mal. Amen. Je te salue, Marie, pleine de grâce. Le Seigneur est avec toi. Tu es bénie entre toutes les femmes, et Jésus, le fruit de tes entrailles, est béni. Sainte Marie, Mère de Dieu, prie pour nous pécheurs, maintenant et à l'heure de notre mort. Amen. Je te salue, Marie, pleine de grâce. Le Seigneur est avec toi. Tu es bénie entre toutes les femmes, et Jésus, le fruit de tes entrailles, est béni. Sainte Marie, Mère de Dieu, prie pour nous pécheurs, maintenant et à l'heure de notre mort. Amen. Je te salue, Marie, pleine de grâce. Le Seigneur est avec toi. Tu es bénie entre toutes les femmes, et Jésus, le fruit de tes entrailles, est béni. Sainte Marie, Mère de Dieu, prie pour nous pécheurs, maintenant et à l'heure de notre mort. Amen. Je te salue, Marie, pleine de grâce. Le Seigneur est avec toi. Tu es bénie entre toutes les femmes, et Jésus, le fruit de tes entrailles, est béni. Sainte Marie, Mère de Dieu, prie pour nous pécheurs, maintenant et à l'heure de notre mort. Amen. Je te salue, Marie, pleine de grâce. Le Seigneur est avec toi. Tu es bénie entre toutes les femmes, et Jésus, le fruit de tes entrailles, est béni. Sainte Marie, Mère de Dieu, prie pour nous pécheurs, maintenant et à l'heure de notre mort. Amen. Je te salue, Marie, pleine de grâce. Le Seigneur est avec toi. Tu es bénie entre toutes les femmes, et Jésus, le fruit de tes entrailles, est béni. Sainte Marie, Mère de Dieu, prie pour nous pécheurs, maintenant et à l'heure de notre mort. Amen. Je te salue, Marie, pleine de grâce. Le Seigneur est avec toi. Tu es bénie entre toutes les femmes, et Jésus, le fruit de tes entrailles, est béni. Sainte Marie, Mère de Dieu, prie pour nous pécheurs, maintenant et à l'heure de notre mort. Amen. Je te salue, Marie, pleine de grâce. Le Seigneur est avec toi. Tu es bénie entre toutes les femmes, et Jésus, le fruit de tes entrailles, est béni. Sainte Marie, Mère de Dieu, prie pour nous, pécheurs, maintenant et à l'heure de notre mort. Amen. Je te salue, Marie, pleine de grâce. Le Seigneur est avec toi. Tu es bénie entre toutes les femmes, et Jésus, le fruit de tes entrailles, est béni. Sainte Marie, Mère de Dieu, prie pour nous, pécheurs, maintenant et à l'heure de notre mort. Amen. Je te salue, Marie, pleine de grâce. Le Seigneur est avec toi. Tu es bénie entre toutes les femmes, et Jésus, le fruit de tes entrailles, est béni. Sainte Marie, Mère de Dieu, prie pour nous, pécheurs, maintenant et à l'heure de notre mort. Amen. Gloire au Père et au Fils et au Saint-Esprit. Ô Dieu qui est, qui était et qui vient, pour les siècles des siècles. Amen.

0: 12. Et il s'est éclipsé du grand retour à Nazareth avec sa mère et son père. Jésus est demeuré à Jérusalem, au temple. Petit à petit, il manifeste encore son identité. Jésus prend sa place dans le temple. Et Marie et Joseph, qui le découvrent avec anxiété, réapprennent à nouveau qui est avec eux, qui est cet enfant qui prend sa place et qui accomplit déjà ce que Dieu, Père, attend de lui. Marie, aide-nous, nous aussi, à grandir, à prendre notre place là où le Père nous veut. Notre Père qui es aux cieux, que ton nom soit sanctifié, que ton règne vienne, que ta volonté soit faite sur la terre comme au ciel. Donne-nous aujourd'hui notre pain de ce jour. Pardonne-nous nos offenses, comme nous pardonnons aussi à ceux qui nous ont offensés.
1: Et ne nous laisse pas entrer en tentation,
0: mais délivre-nous du mal. Amen. Je te salue, Marie, pleine de grâce. Le Seigneur est avec toi. Tu es bénie entre toutes les femmes, et Jésus, le fruit de tes entrailles, est béni. Sainte Marie, Mère de Dieu, prie pour nous, pécheurs, maintenant et à l'heure de notre mort. Amen. Je te salue, Marie, pleine de grâce. Le Seigneur est avec toi. Tu es bénie entre toutes les femmes, et Jésus, le fruit de tes entrailles, est béni. Sainte Marie, Mère de Dieu, prie pour nous, pécheurs, maintenant et à l'heure de notre mort. Amen. Je te salue, Marie, pleine de grâce. Le Seigneur est avec toi. Tu es bénie entre toutes les femmes, et Jésus, le fruit de tes entrailles, est béni. Sainte Marie, Mère de Dieu, prie pour nous, pécheurs, maintenant et à l'heure de notre mort. Amen. Je te salue, Marie, pleine de grâce. Le Seigneur est avec toi. Tu es bénie entre toutes les femmes, et Jésus, le fruit de tes entrailles, est béni. Sainte Marie, Mère de Dieu, prie pour nous, pécheurs, maintenant et à l'heure de notre mort. Amen. Je te salue, Marie, pleine de grâce. Le Seigneur est avec toi. Tu es bénie entre toutes les femmes, et Jésus, le fruit de tes entrailles, est béni. Sainte Marie, Mère de Dieu, prie pour nous, pécheurs, maintenant et à l'heure de notre mort. Amen. Je te salue, Marie, pleine de grâce. Le Seigneur est avec toi. Tu es bénie entre toutes les femmes, et Jésus, le fruit de tes entrailles, est béni. Sainte Marie, Mère de Dieu, prie pour nous, pécheurs, maintenant et à l'heure de notre mort. Amen. Je te salue, Marie, pleine de grâce. Le Seigneur est avec toi. Tu es bénie entre toutes les femmes, et Jésus, le fruit de tes entrailles, est béni. Sainte Marie, Mère de Dieu, prie pour nous, pécheurs, maintenant et à l'heure de notre mort. Amen. Je te salue, Marie, pleine de grâce. Le Seigneur est avec toi. Tu es bénie entre toutes les femmes, et Jésus, le fruit de tes entrailles, est béni. Sainte Marie, Mère de Dieu, prie pour nous, pécheurs, maintenant et à l'heure de notre mort. Amen. Je te salue, Marie, pleine de grâce. Le Seigneur est avec toi. Tu es bénie entre toutes les femmes, et Jésus, le fruit de tes entrailles, est béni. Sainte Marie, Mère de Dieu, prie pour nous, pécheurs, maintenant et à l'heure de notre mort. Amen. Je te salue, Marie, pleine de grâce. Le Seigneur est avec toi. Tu es bénie entre toutes les femmes, et Jésus, le fruit de tes entrailles, est béni. Sainte Marie, Mère de Dieu, prie pour nous, pécheurs, maintenant et à l'heure de notre mort. Amen. Gloire au Père et au Fils et au Saint-Esprit, au Dieu qui est, qui était et qui vient, pour les siècles des siècles. Amen.

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C'est Danny Benz au microphone. 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

Évangile de Jésus-Christ selon saint Matthieu, chapitre 14, versets 22 à 36. Aussitôt après avoir nourri la foule dans le désert, Jésus obligea ses disciples à monter dans la barque et à le précéder sur l'autre rive, pendant qu'il renverrait les foules. Quand il les eut renvoyés, il se rendit dans la montagne à l'écart pour prier. Le soir venu, il était là seul. La barque était déjà à une bonne distance de la terre, elle était battue par les vagues, car le vent était contraire. Vers la fin de la nuit, Jésus vint vers eux en marchant sur la mer. En le voyant marcher sur la mer, les disciples furent bouleversés. Ils disaient « C'est un fantôme !» et la peur leur fit pousser des cris. Mais aussitôt, Jésus leur parla. « Confiance, c'est moi !» « N'ayez pas peur. » Pierre prit alors la parole. « Seigneur, si c'est bien toi, ordonne-moi de venir vers toi sur l'eau. » Jésus lui dit, « Viens. » Pierre descendit de la barque et marcha sur les eaux pour aller vers Jésus. Mais voyant qu'il y avait du vent, il eut peur. Et comme il commençait à enfoncer, il cria, « Seigneur, sauve-moi. » Aussitôt, Jésus étendit la main, le saisit et lui dit, « Homme de peu de foi, pourquoi as-tu douté ?» Et quand ils furent montés dans la barque, le vent tomba. Alors ceux qui étaient dans la barque se prosternèrent devant lui et ils lui dirent, « Vraiment, tu es le Fils de Dieu. » Ayant traversé le lac, ils abordèrent à Génézareth. Les gens de cet endroit reconnurent Jésus. Ils firent avertir toute la région et on lui amena tous les malades. Il le suppliait de leur laisser seulement toucher la frange de son manteau, et tous ceux qui la touchèrent furent sauvés.

C'est un texte que j'aime entendre autant de fois que je le lis, parce qu'il me semble nous rejoindre dans nos profondeurs, dans des réalités que nous portons. Et Jésus a tant de fois dit « Ne craignez pas, n'ayez pas peur ». Et on aura toujours au fond de soi-même ces flots tumultueux de crainte et d'angoisse. C'est un voyage obligé que le Seigneur propose aux disciples. On sent qu'ils n'ont pas le choix. Il les oblige, après l'événement de la multiplication des pains, à monter dans la barque. C'est une direction qu'il oriente. Ils montent dans la barque et allez-vous-en, traversez. Ils n'ont pas le choix. Ils sont obligés de prendre la barque et de s'en aller sur la mer. C'est la même chose pour le renvoi de la foule. Jésus va vraiment renvoyer la foule, retourner chez vous. Et là, entre le voyage obligé des disciples et le renvoi de la foule, il va se retrouver dans sa solitude. Cette solitude si importante de laquelle il reçoit tout du Père pour les autres. Alors il est à l'écart sur la montagne et il prie dans la nuit montante. Et au cours de cette nuit qui va évoluer, il va se passer un petit scénario sur le lac. Les disciples sont dans la barque. Voilà que la barque est toute minuscule, mais elle est entourée, encerclée, léchée en quelque sorte de façon assez violente par les vagues de la mer. C'est pas rien. Alors, ils tournent en rond, ils sont dans un contexte où ça bouge, la barque est même menacée par les eaux. Voilà que Jésus va quitter son lieu de solitude et il s'en vient marchant sur la mer. Il va traverser les eaux, il va dominer toutes les frayeurs, il va en quelque sorte, par son être, par son « je suis », il est l'auteur de toute cette création qui est en mouvement. Il va marcher sur tout ce qui est dangereux, puisque la profondeur de la mer rappelle les forces obscures qui existent dans l'humanité. Il va les dominer. Donc, il marche sur les flots alors que tout est en branle. Et dans un contexte de nuit, de brouillard, les disciples sont effrayés. Ils ne le reconnaissent pas. Ils voient un fantôme qui s'avance vers eux et ils hurlent, ils crient. Mais ils ont comme un doute et le Seigneur va leur dire « Confiance, c'est moi, n'ayez pas peur ». Et Pierre, pour s'assurer que c'est vraiment lui qui est devant lui, même s'il le perçoit comme un fantôme, défiguré par l'imaginaire, par la peur, par tout ce qui est en train de gonfler, Pierre va dire « Si c'est bien toi ?» Eh bien, que je puisse moi aussi te rejoindre. Alors Jésus va dire, viens. Alors tous les deux vont marcher ensemble sur ce qui est effrayant. Pierre va marcher un bout de chemin sur la peur dominée par le Christ. Et là, il y aura ce moment de rencontre raté, en quelque sorte, puisque Pierre, voyant le vent, détournant son regard de celui qu'il pense être le Seigneur, il est envahi par le doute et par la peur. Et voilà qu'il va sombrer et Jésus va le reprendre avec force et il va lui dire « Homme de peu de foi, pourquoi as-tu douté ?» Alors la foi est descendue à partir du moment où le vent est monté. Alors, on est souvent comme cela dans notre vie. Les aspects extérieurs viennent nous envahir comme des vagues qui nous font basculer dans la crainte, dans l'irréel, dans l'imaginaire, dans l'effroi. Alors, à ce moment-là, le Seigneur nous demande de prier davantage, de nous accrocher à lui et de lui demander « Seigneur, augmente ma foi ». Et cet exemple de Pierre qui a sombré, je pense que nous touche beaucoup parce que nous aussi, nous avons tant de situations où de façon extérieure par les événements qui nous arrivent, la réalité est défigurée et la foi est défigurante, est défigurée. Le doute vient gruger ce qui nous reste de foi et on sombre. Alors le Seigneur vient nous dire, accroche-toi à moi, accroche-toi à mon manteau, accroche-toi à ma personne et... relève-toi.

Un parcours dans différentes villes et lieux, d'abord à Paris et ensuite à Rome, dans le cadre du Jubilé de l'Espérance. Suivez-moi dans cette réalité.

Être à côté de quelqu'un ou être près de quelqu'un. Je pense que ces deux expressions, ces deux expériences vont me rester parce que vous comme moi, nous avons tous été à côté de quelqu'un. C'est-à-dire que souvent, il n'y a pas de correspondance, il n'y a pas de dialogue, on est là. On attend peut-être que la personne manifeste une ouverture, et quand ça ne vient pas, alors à ce moment-là, on ne bouge pas, on reste à sa place. On reste de son bord, on reste de son côté, parce que l'autre personne reste de son bord et de son côté. Mais être près de quelqu'un. Et mon collègue, il m'a dit ceci. Il a senti dès le départ, qu'il pouvait s'asseoir à côté de toi. Je ne sais pas pourquoi. Mais c'est ainsi. Alors je me disais, j'ai pensé aussi à la parabole, les paraboles de Jésus. Alors, être près de quelqu'un, c'est le considérer comme son prochain. Être le prochain de quelqu'un. Est-ce que nous sommes le prochain de quelqu'un? Lorsque nous circulons en autobus, par exemple, en train, en avion. Ça m'est arrivé plusieurs fois de voyager en avion pendant 6-7 heures et d'avoir à peu près un ou deux mots de la personne qui est près de moi, qui est à côté de moi. Eh bien, je la laisse dans son mystère, parce que je me dis, elle ne parle pas. Et plusieurs fois, c'est arrivé où il y a eu un lien, un contact, et là, la personne se met à parler, et c'est fort intéressant. Donc, être à côté de quelqu'un ou être près de quelqu'un. Nous sommes arrivés à Chartres. Tout de suite, on est impressionné par cette cathédrale. Je l'ai visitée plusieurs fois. Et c'est une amie, archéologue parisienne, qui m'a souvent amené et conduit à Chartres. Et on arrivait toujours pour l'heure de la messe, où on célébrait dans la crypte. Et dans la crypte, c'est Notre-Dame de Sous-Terre. Alors, cela nous donne aussi une idée de la construction de cette cathédrale qui, semble-t-il, a été construite sur des fondations de monuments païens d'une autre époque. Alors, on voit ça souvent en Europe, des églises ou des cathédrales qui sont construites sur des fondements qui ont appartenu à une tradition païenne, par exemple, est très lointaine. Alors souvent, j'allais célébrer la messe à Notre-Dame de Sous-Terre, avec cette personne qui m'a fait découvrir cette crypte. Aujourd'hui, elle est dans les demeures éternelles, elle a vécu sa vie au-delà du 100 ans, elle a été centenaire. Donc, quand j'y retourne, à Chartres, eh bien, pour moi, je pense toujours à cette personne qui m'y a conduit tant de fois.

0: Voici maintenant une entrevue avec le philosophe Bertrand Vergely. Je dois dire, nous entendons les oiseaux. C'est quand même superbe. Et je suis en présence du professeur Bertrand Vergely. Bonjour.
1: Bonjour.
0: Vous allez vous présenter vous-même.
1: Alors, qui êtes-vous ? Je suis professeur de philosophie dans des classes préparatoires pour l'école normale supérieure à lycée Potier à Orléans. J'enseigne la culture générale à l'Institut des études politiques à Paris. Et j'enseigne également un cours de philosophie et de morale à l'Institut de théologie Saint-Serge, qui est un institut de théologie orthodoxe privé, car je suis orthodoxe.
0: Oui.
1: Voilà. Et j'ai eu la chance, ces dernières années, d'écrire un certain nombre de livres pour populariser la philosophie auprès des jeunes, ainsi qu'un certain nombre d'essais sur des questions qui m'interpellent, la souffrance, la mort, la foi, la relation que Dieu entretient avec la question du mal. Et que la question du mal entretient avec Dieu.
0: Alors, vous êtes un penseur, un philosophe, mais la question de Dieu, si vous permettez l'expression, est dans votre réflexion philosophique.
1: Elle est même centrale. Il y a des philosophes qui se passent de la question de Dieu. Personnellement, je crois qu'elle est à la racine. Je crois que, au fond, si il vaut la peine de penser et de vivre, c'est que il y a, comme on dit, quelque chose et pas rien, et je dirais quelque chose qui est de l'ordre d'un émerveillement. Une source d'être et qui est à la base de notre vie et qui explique que l'homme ne se contente pas simplement de vivre biologiquement, il aspire à quelque chose de plus. Et je crois que cette aspiration, c'est ce qui l'entraîne vers l'action et vers la pensée, qui sont les deux faces de cet élan.
0: Bertrand Vergely, ce qui est intéressant, c'est que les mots que vous avez nommés tout à l'heure, le mal, la souffrance, la mort, nous les retrouvons aussi dans l'expression de la foi. Oui. Vous êtes un philosophe croyant.
1: Voilà, ou je pourrais même dire aussi un croyant philosophe.
0: Oui, voilà. Je vois, puisque vous avez dit que la source pour vous était cette dynamique intérieure de cette conscience de ce Dieu qui est au cœur de l'action humaine.
1: De la vie.
0: De la vie.
1: Je crois que, si vous voulez, la pensée et le fait de traduire dans les mots et les pensées la relation qu'il y a entre l'existence et ce qu'on peut appeler la profondeur, la grandeur, l'émerveillant.
0: Votre vie personnelle, vous êtes arrivé en philosophie comme ça, votre parcours, l'intérêt, comment ça s'est organisé dans votre existence? Alors, vous êtes relativement jeune, alors un philosophe, la présence de Dieu, quels ont été les éléments constitutifs de l'homme que vous êtes?
1: Je viens d'une famille qui s'est toujours passionnée pour les choses de la culture. Ma mère a quitté la Suisse où elle est née pour vivre et connaître la vie parisienne. Et là, elle a rencontré artistes, écrivains, philosophes, et ainsi que des moines orthodoxes, dont le père Sophronie, qui revenait du mont Athos, où il avait été le disciple du Starets Silouan, l'un des plus grands saints orthodoxes du XXe siècle. Et donc, j'ai grandi dans une atmosphère familiale qui était marquée par la littérature, la philosophie et la spiritualité. Et au fond, j'ai eu l'impression, dès l'âge de 14 ans, qu'il n'y avait que cela qui comptait. Il fallait répondre à cette question de la vie, de son sens, de l'expérience de la pensée. Et

0: ce qu'on pourrait dire le silence en Dieu, le silence qui est l'essence du langage. Si faire l'expérience du silence, c'est faire l'expérience de l'écoute. Et faire l'expérience de l'écoute, c'est la merveille. Là, on croyait qu'il y a du silence. En fait, il n'y a pas de silence. Il y a quelque chose qui parle dans les profondeurs. Donc, ce silence-là, il est un silence de merveille. Et c'est vrai que dans un monde de cacophonie, il est absolument vital. Et puis, il y a un autre silence, qui celui sur lequel je me suis penché, et qui est la question adressée à Dieu. Alors que le mal règne dans le monde, que fait-il? Pourquoi se tait-il? Pourquoi n'est-il pas intervenu à Auschwitz? A-t-il laissé des innocents se faire gazer, torturer, massacrer?
1: Nous pourrions dire aujourd'hui pourquoi Bagdad? Pourquoi l'Irak? Pourquoi ces tueries qui n'en finissent plus?
0: Pourquoi ne fait-il rien face au terrorisme? Pourquoi ne fait-il rien face aux massacres qu'il y a en Afrique, face aux crimes qu'il y a tous les jours? Puisqu'il est tout-puissant, pourquoi n'envoie-t-il pas ses armées célestes afin d'arrêter la main des tortionnaires et des assassins?
1: Alors ce pourquoi nous pousse à chercher.
0: Voilà.
1: Et on peut chercher dans différentes directions. On peut voir le côté lumière, mais on peut voir aussi le côté sombre et reculer. Ou rester sur place et dire, c'est terminé, moi, s'il est comme ça, je n'en veux pas.
0: Voilà. Il y a des gens qui disent, puisque Dieu a fait ça, il n'est pas crédible. Il n'est pas digne de foi. Je dirais que c'est l'expression de l'athéisme contemporain. C'est la révolte de Camus. Camus ne dit ne pas pouvoir croire en un Dieu qui, pour reprendre une expression de Comte Sponville, livre la gazelle au tigre et n'intervient pas quand un enfant a un cancer. Donc, c'est la possibilité aujourd'hui de refuser Dieu, n'est-ce pas, pour des raisons morales. Auparavant, l'athée était considéré comme étant un homme immoral. Et aujourd'hui, l'athéisme a des raisons qui sont des raisons morales. Athéisme de Camus, athéisme d'Ivan Karamazov, athéisme aussi d'un philosophe français qui s'appelle Marcel Conche, athéisme d'un certain nombre de personnes, en tout cas en Occident, en Europe, qui refusent Dieu pour ces raisons-là.
1: Vous qualifiez même cet athéisme de maladie dans votre livre.
0: Oui, alors avant de le qualifier de maladie, je fais tout un parcours pour essayer de comprendre comment on en est arrivé là.
1: On vous suit.
0: C'est-à-dire que, au départ, j'ai essayé d'analyser les raisonnements que on a tenus parmi les philosophes, les intellectuels et les théologiens pour essayer d'expliquer le mal et d'expliquer les raisons pour lesquelles Dieu donnait l'impression de ne rien faire. Et puis, si vous voulez, dans mon livre, à un moment, je crois que quand on comprend ces raisonnements, on comprend finalement la révolte de l'athéisme. La révolte de l'athéisme, c'est que fondamentalement, le mal ne peut pas s'expliquer et se résoudre par un raisonnement. Donc ça, c'est la grande révolte athée. Donc j'essaye de voir ce qu'elle apporte, ce que ce nom signifie, mais aussi les limites de ce nom. C'est-à-dire que si je dis que l'athéisme est une maladie, c'est que, au fond, proposer l'athéisme comme solution vis-à-vis du mal appelle réflexion. Est-ce que vraiment l'athéisme et la révolte contre Dieu est finalement la réaction la plus salutaire qui soit? Alors, quand on analyse les structures de l'athéisme, je crois pouvoir dire non. Je crois que ici il y a un athéisme de réaction que je peux comprendre. L'athéisme systématique nous amène directement vers l'échec parce que pour un certain nombre de raisons que j'analyse, mais qui reprennent finalement ce que Dostoïevski a dit et qui me paraît profond, à

Analysant l'athéisme, Dostoïevski dit: au fond, c'est quand Dieu n'existe pas que les hommes tuent des enfants, des innocents et font des massacres. Donc Dieu n'est pas responsable du mal, mais l'inexistence de Dieu est responsable du mal. Donc là, vous voyez, on n'est pas dans l'explication. On est dans un geste existentiel profond. Et on répond à la question de l'athéisme est une réponse existentielle face à un problème existentiel. La foi est un autre geste existentiel face à l'attitude existentielle de l'athéisme.

En espérant que vous ayez apprécié les éléments de cette émission, je vous retrouve demain pour une autre édition « Donne-moi à boire ». Merci à Yannick Caron pour le montage technique.

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0: À l'antenne de Radio Galilée, voici maintenant les nouvelles internationales en provenance de Radio Vatican.
1: Laudetur Jesus Christus.
2: Le pape appelle à trouver des solutions de paix à Ceuta. Si la situation est revenue au calme dans le territoire espagnol, les migrants rentrent épuisés et affamés au Maroc. L'église locale tente de leur porter secours. Témoignage de l'archevêque de Tanger au début de ce journal. Ces personnes ont beau avoir regagné leur pays, les ministres de l'Intérieur des 27 ont convoqué demain une réunion d'urgence. Madrid dénonce le manque de solidarité de certains pays européens. Correspondance depuis Bruxelles à suivre. Et puis l'ombre d'une nouvelle guerre plane en Éthiopie, dans la région du Tigré, qui entraîne dans ses combats le Soudan voisin, déjà déchiré par 3 ans de conflit. Nous ferons le point sur la situation à la fin de ce journal.
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2: Bonjour à tous. Léon XIV appelle à trouver des solutions de paix, de stabilité et de justice à Ceuta. Côté espagnol, la situation semble être revenue au calme, 3 jours après l'arrivée de quelques 60 000 personnes en provenance du Maroc dans l'enclave. Côté marocain, en revanche, certaines sont toujours sans nouvelles de leurs proches. Si les autorités espagnoles assurent que tous ces candidats à l'exil sont rentrés au pays, plusieurs familles restent sans nouvelles et craignent que leurs proches soient décédés lors de la traversée. Le bilan est de 11 morts selon Rabat, 72 selon Madrid, sans compter les dizaines de milliers de migrants qui reviennent affamés et épuisés. Sur place, l'Église s'organise pour les aider, comme nous l'explique Monseigneur Emilio Rocha Grande, l'archevêque de Tanger.
4: Cette crise migratoire qui nous a vraiment pris par surprise nous a empêchés d'apporter une réponse adéquate, car 10 000, 20 000 personnes sont arrivées d'un seul coup. Elles n'avaient aucune envie de rester ici, mais voulaient simplement traverser. Nous leur avons donc fourni l'aide la plus élémentaire, de l'eau et de la nourriture, mais seulement dans la mesure de nos moyens.
5: Et maintenant, même dans le moment actuel, où tant de familles se trouvent à
4: Et aujourd'hui encore, tant de familles se retrouvent à Fidnec, aux confins, à attendre à la frontière avec Ceuta pour avoir des nouvelles de leurs proches qui sont en train de rentrer. Pour certains, elles n'ont eu aucune nouvelle. Elles ne savent pas s'ils sont morts ou vivants, comment vont-ils? Là aussi, il y a donc un accueil et un soutien à ces familles qui traversent cette épreuve. Mais la crise a été si grave en si peu de temps que les moyens que nous mettons à leur disposition sont limités. Sur place, il y a une communauté de missionnaires xaviériens, mais nous n'avons pas de paroisse là-bas, car il n'y a pas de communauté chrétienne stable. Il y a donc une présence parmi les musulmans de ces missionnaires xaviériens qui font de leur mieux tout en tenant compte de notre situation précaire également.
2: Des propos recueillis par Augustine Astin. Cette crise humanitaire au nord du Maroc est suivie de très près par l'Union européenne. Alors que la très grande majorité des migrants qui s'étaient introduits dans l'enclave espagnole sont retournés au Maroc, une réunion en visioconférence des ministres de l'Intérieur des 27 est prévue demain, sous la houlette de l'Irlande, qui assure en ce moment la présidence tournante de l'Union européenne. Madrid dénonce le manque de solidarité de la part de plusieurs pays européens. Depuis Bruxelles, les précisions de Jean-Jacques Héry.
6: D'un côté, une Espagne qui se sent isolée et en colère, critiquant l'égoïsme et la démagogie de certains pays européens sur la question migratoire. De l'autre, une ligne dure incarnée par l'Italie, qui dès vendredi a suspendu temporairement les règles de Schengen vis-à-vis du Royaume ibérique, avec le soutien de la Finlande et du Danemark. Entre les deux, les autres États ont pour la plupart proposé leur aide au chef du gouvernement espagnol, Pedro Sanchez, mais s'inquiètent eux aussi pour la protection des frontières extérieures de l'UE. Ainsi, la France et le Portugal, voisins de Madrid, ont décidé de renforcer leur contrôle aux frontières pour ce qui ressemble plus à un affichage qu'à une mesure réellement efficace, alors même que Ceuta se trouve de l'autre côté de la Méditerranée et que la présidente de la Commission, Ursula von der Leyen, assure qu'aucune personne n'a atteint l'Espagne continentale ou le reste de l'Union depuis l'enclave. Dans ce contexte, les discussions de demain devraient évoquer un renforcement du soutien à Frontex, l'agence européenne en charge des frontières, et l'efficacité de la coopération avec le Maroc aussi. Bref, le débat sur les flux migratoires reste brûlant au sein de l'Union, l'épisode de Ceuta faisant exploser la solidarité entre États membres et démontrant encore un peu plus l'influence croissante de la droite et de l'extrême droite dans le débat public européen. Jean-Jacques Héry, Bruxelles, pour Radio Vatican.
2: Madrid également critiqué de l'autre côté de l'Atlantique. Donald Trump et son allié argentin Javier Milei se sont tous deux emparés des images de Ceuta pour défendre leur politique anti-immigration et attaquer leur adversaire de gauche. Hasard du calendrier, jeudi dernier, le président argentin a publié un décret interdisant à l'avenir l'entrée ou rendant passible d'expulsion les étrangers qui auraient diffusé des messages de haine, oralement ou par écrit, contre le peuple argentin. Javier Julien Milei a justifié une telle mesure par les récentes manifestations d'hostilité contre les Argentins, notamment après la Coupe du Monde de football. Depuis sa prison à New York, le président déchu Nicolas Maduro salue sur son compte Telegram les discussions politiques en cours au Venezuela. Le dialogue entre le pouvoir par intérim depuis 7 mois et l'opposition doit finalement commencer en présentiel cette semaine sous supervision américaine. Donald Trump a annoncé vendredi dernier un accord sur le désarmement du Hamas dans la bande de Gaza. Le mouvement islamiste avait ensuite confirmé avoir accepté la remise de ses armes à un comité palestinien de gouvernance en cours de création. Mais Israël n'avait jusqu'alors pas réagi. Ce lundi, le bureau du Premier ministre israélien déclare avoir fait part à Washington de ses inquiétudes concernant ce plan de paix. Accord ou non, les frappes israéliennes se poursuivent sur Gaza. Elles ont fait 13 morts ce week-end à travers l'enclave palestinienne, rapporte la défense civile. Téhéran contredit Washington. Nous ne négocions pas avec les États-Unis, assure la diplomatie iranienne, décrédibilisant ainsi les propos de Donald Trump. Le président états-unien avait affirmé hier que des pourparlers étaient prévus cet après-midi. Le porte-parole du ministère des Affaires étrangères iranien a en revanche annoncé des négociations avec Oman pour sécuriser un passage dans le détroit d'Ormuz. En Éthiopie, la menace d'une nouvelle guerre semble se rapprocher dans la région du Tigré, au nord du pays. Vendredi et samedi dernier, des combats ont fait des centaines de déplacés, tandis que des missiles ont été lancés sur les camps de réfugiés au Soudan voisin. Les précisions d'Augustine Passy.
7: La commission soudanaise des réfugiés dénonce dans un communiqué daté du 3 août la chute d'obus dans les camps de réfugiés qui accueillent toujours des milliers d'Éthiopiens. Malgré la fin de la guerre au Tigré en novembre 2022, la paix n'a en effet jamais été pleinement rétablie dans cette région éthiopienne frontalière avec le Soudan et l'Érythrée. De larges pans de ce territoire demeurent occupés, en particulier l'ouest revendiqué à la fois par le Tigré et par la région voisine de l'Amara. C'est précisément dans cette zone que des combats ont éclaté vendredi 31 juillet et samedi 1er août entre l'armée éthiopienne et les forces de défense du Tigré. Ces affrontements ont fait des centaines de nouveaux déplacés. C'est dans ce contexte que des missiles ont visé les camps soudanais, faisant plusieurs morts et blessés, toujours selon la Commission soudanaise des réfugiés. Le gouvernement éthiopien accuse régulièrement les camps de réfugiés au Soudan de servir de base arrière aux rebelles tigréens. De leur côté, les autorités soudanaises pro-armées, en guerre contre les forces de soutien rapide depuis plus de 3 ans, soupçonne Addis Abeba de soutenir ses paramilitaires soudanais. Augustine Passy pour Radio Vatican.
2: Et toujours pas de dialogue de paix en vue au Soudan. Au moins 35 personnes sont mortes hier dans une frappe de drone contre un tribunal coutumier du village de Gara al-Zawaya dans l'état du Darfour du Nord. Au moment de l'attaque, des audiences étaient en cours. 4 chefs tribaux et 2 commandants des FSR qui contrôlent la région seraient parmi les victimes. Les FSR accusent l'armée d'être à l'origine de l'attaque dans un conflit que les Nations Unies qualifient de plus grave crise au monde. Les détails avec Jean-Charles Puzzolu.
8: Entre 35 et 37 morts selon les sources, une cinquantaine de blessés. Le bilan de cette attaque vient s'ajouter aux 1000 victimes de drones enregistrées entre janvier et mai de cette année. Le conflit au Soudan, qui a débuté en 2023, a pris une nouvelle tournure avec les drones, de plus en plus utilisés ces derniers mois. Ces engins un peu coûteux sont à l'origine de 80% des victimes, selon les Nations Unies. En l'absence d'observateurs, il est difficile d'établir un bilan global des victimes après 3 ans de guerre. Selon le Centre d'études stratégiques et internationales, entre 150 000 et 400 000 personnes auraient perdu la vie, victimes de violences, de la faim ou du manque d'accès aux soins. La guerre civile a coupé le pays en deux. L'armée régulière contrôle le nord, l'est et le centre du Soudan, tandis que les rebelles des forces de soutien rapide ont consolidé leur emprise sur le Darfour, à l'ouest et certaines parties du sud. La semaine dernière, suite à la perte de contrôle d'un axe stratégique entre Khartoum, la capitale, et El Obeid, la plus grande ville de la région du Kordofan du sud, le chef des rebelles a annoncé à ses troupes qu'il les libérait de toute contrainte dans leur guerre contre l'armée. L'ONU a lancé une alerte rouge, craignant une catastrophe si les rebelles parvenaient à réimposer un blocus ou en cas d'offensive terrestre.
2: Et puis dans un an, jour pour jour, débuteront les Journées mondiales de la jeunesse à Séoul. L'hymne officiel vient tout juste d'être dévoilé. C'est la fin de ce journal. Très bel après-midi à toutes et à tous.

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0: David Camiran, bonjour.
1: Bonjour,
0: fait grand plaisir de vous accueillir, David Camiran. Vous êtes historien rattaché au mouvement Desjardins. Est-ce que c'est un poste officiel au mouvement Desjardins ou si vous êtes ponctuel, de temps en temps, on vous appelle pour vous donner un contrat?
1: Non, c'est un poste permanent et en fait, je suis loin d'être le seul. En fait, je fais partie d'une équipe qui s'appelle la Société historique Alphonse Desjardins, donc qui est une équipe à l'intérieur du mouvement Desjardins qui a été créée il n'y a pas d'hier. En fait, ça remonte à 1979.
0: Tant que ça.
1: À l'existence, oui, tout à fait, de la Société historique et qui comprend une quinzaine d'employés, donc des professionnels. Oui, je vois votre surprise.
0: Vous fouillez quoi, chez Desjardins, qui n'a pas été dit?
1: Oui, bien, en fait, on découvre encore année après année hein, des nouvelles choses, mais l'équipe est composée d'historiens, mais il y a aussi des archivistes, parce que oui, il y a l'aspect diffusion de l'histoire, mais il y a aussi l'aspect préservation hein, de cette histoire-là. Donc, il y a des archivistes, des techniciens qui passent leur journée dans les documents papier, dans les documents numériques pour conserver, préserver ce qui doit l'être hein, pour permettre aux générations futures de bien comprendre l'histoire du mouvement Desjardins. Mais on est aussi responsable du musée, en fait, de la maison Alphonse Desjardins dans le Vieux-Lévis, qui est un musée hein, dédié à la mémoire des cofondateurs Alphonse et Dorimène Desjardins, mais aussi un musée sur l'histoire du mouvement Desjardins. Donc, on est une équipe qui ratisse assez large, hein, oui. Des volets de préservation du patrimoine.
0: Mouvement coopératif, comme tout le monde le sait, créé le 6 décembre 1900, oui. Ce qui fait qu'en décembre dernier, c'était le 125e anniversaire.
1: Exactement.
0: De la création de ce joyau, disons, du Québec. Comment vous voyez, vous, en tant qu'historien, puis votre équipe d'historiens, comment vous voyez cette évolution en 125 ans? Est-ce que les caisses aujourd'hui ont toujours le cap sur les volontés, les origines de Alphonse et Dorimène, ou si on a dévié tranquillement avec le temps pour se rapprocher de ce qu'on appelle une banque?
1: La question se pose souvent et s'est posée souvent au cours du temps. Hein. Moi, je me souviens dans nos archives, on a un vox pop qui date des années 60 où les gens disent que les caisses pop sont rendues comme des banques. Donc, vous voyez, c'est pas d'hier. Mais si on part du principe que l'objectif d'Alphonse et de Dorimène Desjardins, c'était de servir le membre, de rendre accessible des services financiers hein, aux gens qui avaient peu accès, mais on peut dire que oui, Desjardins continue à répondre à ce besoin-là. Hein. Bien sûr, les méthodes ont changé, les façons de faire ont changé, les besoins se sont diversifiés, se sont sophistiqués avec le temps. On est loin de l'époque du simple dépôt et du retrait. Hein. On a dépassé ça. Mais si on le prend dans ce sens le plus pur, qui est à dire que Desjardins est là pour servir ses membres, je pense que oui. L'objectif était celui-là en 1900, il l'est toujours aujourd'hui. Bien entendu, ça a changé.
0: C'est dans la philosophie de base, bien sûr, oui. Mais dans le concret, les gens le reçoivent peut-être de moins en moins comme ça.
1: Ah, peut-être, mais là, ça, vous savez, moi, j'étudie le passé, maintenant, le présent, est-ce que les gens s'y retrouvent toujours, est-ce qu'ils sont toujours d'accord avec les changements, ça, c'est une autre histoire.
0: C'est extrêmement intéressant, quand vous dites que vous étudiez le passé, de nous rappeler ce qu'a été le rôle des femmes.
1: Oui.
0: À l'origine de ce qu'on appelait les caisses populaires, oui. Là, avant de devenir le mouvement Desjardins.
1: Tout à fait.
0: Les caisses populaires au début. Et vous nous apprenez que Dorimène a un peu été la Jeanne Mance de Maisonneuve, c'est-à-dire Dorimène aurait été la Jeanne Mance d'Alphonse.
1: Oui.
0: Son cofondateur.
1: En fait, oui, on considère Dorimène Desjardins comme la cofondatrice du mouvement Desjardins. Parce que, oui, à la base, c'est Alphonse Desjardins qui a son nom, hein, qui
0: c'est
1: on
0: toujours le nom
1: qui l'a créé. À la base, c'est lui qui a entamé la réflexion, qui a fait les recherches pour trouver un système qui permettait, en 1900, à répondre aux besoins des gens, hein, qui était celui de rendre accessibles des services financiers à une époque où ces services-là étaient difficilement accessibles.
0: Oui. Qu'est-ce qu'il avait, lui, comme formation pour avoir cette préoccupation-là, tout à coup?
1: En fait, aucune. Puis c'est ça qui est particulièrement intéressant de l'histoire d'Alphonse Desjardins et de Dorimène aussi, c'est que ni un ni l'autre n'avait d'un passé en finance ou dans le bancaire. En fait, Alphonse Desjardins, c'était surtout un intellectuel. C'est quelqu'un qui va gagner sa vie comme journaliste. Il sera imprimeur, il sera éditeur, mais surtout, il était sténographe. Donc, sténographe, c'est sa profession qu'il gardera le plus longtemps. Donc, sténographe à la Chambre des communes à Ottawa. Donc, son travail, c'était...
0: Et il habitait Lévis.
1: Et on va voir tantôt d'où l'importance du rôle de Dorimène. Donc, il est sténographe à Ottawa. Et donc, son travail, c'est de retranscrire ou de mettre sur papier les débats de la Chambre des communes. Et c'est lors d'un débat, justement, où il entend parler d'un cas. En fait, c'est un débat sur une loi pour encadrer les prêts usuraires. Donc, à l'époque, il y avait une problématique de prêteurs qui exagéraient, hein, qui chargeaient. Et lors d'un débat, il y a eu cette histoire d'un homme un homme de Montréal qui avait été condamné à rembourser 5 000 d'intérêt sur un prêt initial de quelque chose comme 150. Vous savez, une histoire rocambolesque. Et cette histoire-là avait un peu marqué Alphonse Desjardins dans son travail. Et c'est à partir de ce moment-là qu'il a entamé une réflexion pour trouver une solution à cette problématique-là. Il faut dire qu'Alphonse Desjardins lui-même venait d'un milieu assez modeste. Il venait d'une famille nombreuse, une famille dont le père est tombé malade à un moment donné, c'est pas clair. Donc, la mère a travaillé beaucoup pour faire vivre la famille. Ils ont vécu très pauvrement. Donc, les questions de l'accès à l'argent étaient clairement importantes pour Alphonse Desjardins.
0: Dorimène le suivait à Ottawa ou si Dorimène est toujours resté à Lévis et ils ont eu des enfants?
1: Oui, ils ont eu 10 enfants. Ah bon. 10 enfants. Donc, Dorimène, à l'occasion, parce qu'Alphonse Desjardins donc, passait 6 mois de l'année à Ottawa pour son travail et les 6 autres mois, donc il était à Lévis. Avant la fondation de la Caisse populaire, effectivement, souvent on voyait Dorimène qui le rejoignait à Ottawa, mais avec la famille qui grandit, les enfants s'occupaient, donc souvent ils étaient séparés pendant des grandes périodes.
0: 10 enfants dans cette petite maison qu'on
1: peut visiter. Oui, c'est 10 enfants qui se sont partagés ces lieux.
0: Bousculés dans cette maison.
1: Exactement.
0: Et en plus, une pièce a fini par servir de caisse.
1: Oui, effectivement, parce que effectivement, donc Alphonse Desjardins fonde avec Dorimène la première caisse le 6 décembre. La caisse est d'abord située dans la maison. Hein. On n'a pas les moyens à l'époque, on a très peu de capitaux, donc on profite que la Société des artisans canadiens, qui était une mutuelle d'assurance, qui avait des bureaux sur l'avenue Bégin, donc tout près dans le Vieux-Lévis, qui prête à l'occasion un local quelques heures par semaine, mais la plupart du temps, c'est dans la maison que les membres viennent cogner à la porte pour faire leurs transactions. Et quand Alphonse est à Ottawa parce qu'il continue son travail, parce que son travail à la caisse, il le fait de façon bénévole. Hein? Alphonse Desjardins ne sera pas rémunéré pour ce travail-là. Il va toujours le faire bénévolement. Donc, il garde son emploi jusqu'à sa retraite en 1917. Or, quand il est 6 mois à Ottawa, ça prend quelqu'un pour s'occuper de la caisse. Et c'est donc Dorimène Desjardins.
0: Donc, c'est un peu à défaut qu'il y est arrivé.
1: Oui,
0: c'est pas un engagement officiel.
1: Ben, en fait... On a essayé avant de 1901 à 1902, il y a quelqu'un d'autre qui va s'en occuper. Ça marchait pas très bien. Et à partir de 1903, il semble que ce soit une décision concertée entre les deux. Donc, Dorimène va décider de prendre la relève et de s'occuper de la caisse directement dans la maison. Et elle va le faire de 1903 à 1906. Donc, elle va s'occuper, elle va recevoir les membres, s'occuper de la comptabilité pendant cette période-là, pendant que Alphonse est à Ottawa.
0: Si elle est capable de lever 10 enfants, elle peut bien s'occuper d'une caisse.
1: Elle peut bien s'occuper d'une caisse, effectivement.
0: Vous avez mentionné, donc, la caisse qui se tient surtout à la maison. Et ce seront les débuts du mouvement Desjardins. Les caisses populaires dans les diverses paroisses où elles vont s'implanter vont d'abord s'implanter dans des maisons.
1: Effectivement, ce modèle-là, le modèle d'Alphonse et de Dorimène, qui est dans la maison, un modèle... C'est un peu comme des entreprises familiales à l'époque. Hein? On installait les caisses dans les maisons et on s'attendait à ce qu'un peu tout le monde dans la maisonnée participe un peu. Donc, effectivement, ce modèle-là, on va le revoir un peu partout dans les différentes communautés pour les mêmes raisons. Hein? Quand on fonde une nouvelle caisse à l'époque, on est loin des institutions financières modernes, hein, comme on les connaît aujourd'hui. Ce sont des très, très petites organisations qui naissent donc avec très, très peu de moyens financiers et pendant pendant parfois 2 ans, 3 ans, 5 ans, 10 ans même dans certains cas, on n'a pas nécessairement les moyens financiers de se payer un local ou d'en construire un. Donc, la méthode qu'on utilisait, c'est que lorsqu'on nommait quelqu'un gérant, bien souvent la caisse venait avec
0: dans sa maison.
1: Dans sa maison, ou parfois on pouvait l'installer dans le presbytère de l'église, par exemple, ou dans un autre local qui était prêté. Mais la plupart du temps, la caisse s'installait dans la maison du gérant.
0: Mais là, dites-moi, vous, l'historien, là, si on s'installait dans un presbytère, c'est pas le curé qui tenait la caisse, c'était la servante.
1: Oui, c'est ça, il y a des curés.
0: On revient encore aux femmes.
1: On revient encore aux femmes, parce qu'effectivement, il y a des curés qui ont occupé des charges de gérance de caisse ou de président de caisse. Mais effectivement, souvent, le prêtre étant occupé à d'autres occupations, bien, c'est quelqu'un d'autre, donc la servante, donc la personne responsable du presbytère qui s'occupait de la caisse. On a vu des cas comme ça, effectivement.
0: Question pratique de s'installer dans des maisons privées. Il y avait un autre avantage ou une autre situation qui se présentait, Alphonse le reconnaît assez tôt lui-même, qu'une femme avec un petit peu presque un cours d'enseignement ménager est capable de s'occuper
1: de la caisse. Ouais.
0: Ce qui veut dire que, bon, ça ne demandait pas beaucoup de compétences, si on veut, mais les femmes étaient plus instruites que les hommes, étaient plus
1: souvent,
0: scolarisées que les hommes, et donc elles étaient plus capables. Souvent, l'homme ne savait même pas écrire.
1: Ben, effectivement, on a ce phénomène-là, puis il faut comprendre aussi que ce soit les hommes ou les femmes, quand Alphonse Desjardins pense à son système, il va d'une comptabilité très, très simple. Parce qu'il est conscient que dans les différentes communautés où on va fonder des caisses, ça ne sera pas des comptables, des professionnels qui vont s'en occuper. Hein. La plupart du temps, les gérants de caisses, ce sont des agriculteurs, des artisans, on a parlé de femmes, de prêtres, c'est des gens qui souvent n'ont pas d'expérience préalable. Il y a des cas où, oui, il y a des comptables qui s'en occupent, mais en général, ce sont des gens sans expérience. Donc, ça prend une comptabilité assez simple, d'autant plus qu'au début du 20e siècle, les moyens de communication étant ce qu'ils sont, de diffuser l'information, les bonnes pratiques, les bonnes façons de faire, ce n'est pas évident. Donc, c'est un métier souvent qu'on apprend en le pratiquant. Donc, ça prend des méthodes assez simples. Donc, le système ou la comptabilité des caisses dans les débuts est fait pour qu'un peu tout le monde puisse s'en occuper, y compris justement des femmes qui, comme vous le dites, souvent étaient un peu plus, avaient un peu plus d'instruction que bien des hommes.
0: Mais elles le faisaient en tant que madame un tel.
1: Ben voilà, c'est ça. C'est le bout intéressant et c'est à la fois le bout difficile à évaluer aujourd'hui, c'est que plusieurs de ces femmes-là se retrouvaient avec la gérance des caisses, mais sans avoir le titre.
0: Voilà.
1: Parce que à l'époque, hein, le Code civil du Québec limitait beaucoup les droits des femmes mariées. Hein. Lorsqu'une femme se mariait à l'époque, elle voyait beaucoup de ses droits être relégués à son mari, en fait. Et ça faisait en sorte, entre autres, qu'au niveau du travail administratif comptable, une femme ne pouvait pas légalement signer des papiers financiers. Donc, elle ne pouvait pas occuper officiellement la gérance d'une caisse. Donc, ce qui se produisait, en fait, c'est qu'on nommait un gérant, donc souvent le mari de cette dame-là, qui avait le titre officiel de gérant, mais dans les faits, souvent, c'était madame qui s'occupait en tout ou en partie, là, dépendamment des cas, parce que ça a quand même varié beaucoup. Donc, c'est elle qui s'en occupait sans avoir le titre, ou parfois on donnait le titre d'assistant gérant. Mais effectivement, c'est que souvent ces dames-là n'avaient pas le titre officiel, même si elles s'occupaient de la gérance.
0: Question pratique, pendant les 6 mois où Alphonse était à Ottawa, est-ce que Dorimène accumulait les dossiers à faire signer, puis quand il arrivait, lui, il signait des dossiers pendant des jours et des jours?
1: Il y avait un peu de ça, effectivement. Il fallait faire signer des documents à Alphonse, parce que Dorimène, même si ça pouvait faire toute la comptabilité, le bilan à la fin devait être signé par le gérant officiel. Donc, c'était vrai dans ce cas-là, et c'était vrai dans toutes les communautés. Donc, des dames qui remplissaient la documentation, mais c'est le gérant officiel qui, à la fin, venait signer le papier officiel.
0: Dans votre travail d'historien et les fouilles que vous avez pu faire, je vais prendre un exemple plus moderne pour se rapporter à plus ancien. Les caisses étaient dans les maisons privées. On y accumulait des petites sommes. Les gens venaient déposer 25 cents, 50 cents ou 2 piastres qui restaient dans la maison. Aujourd'hui, on connaît les braquages de banques. Est-ce que vous avez trouvé qu'il y a eu des braquages de maisons?
1: Oh, énormément, en fait.
0: Ah, oui?
1: Oui, je vous dirais que les caisses populaires, surtout à partir des années un peu plus tard, on est peut-être un peu moins dans l'époque d'Alphonse Desjardins, mais dans les années 50-60, le Québec et Montréal en particulier va être un endroit où il va y avoir beaucoup de vols à main armée. Et les caisses seront particulièrement touchées à certains moments, justement parce qu'on vient de dire, les caisses étaient dans des presbytères, étaient dans des maisons, donc avec des mesures de sécurité, disons, qui n'étaient pas celles que...
0: Les coffres-forts n'étaient
1: pas si blindés. On en avait un petit, mais c'était plus ou moins sécuritaire. Donc oui, des vols dans des maisons, on a dans nos archives des... en fait, on fait beaucoup d'histoires orales. Donc, on interview des gens qui ont travaillé dans les caisses, puis on a plusieurs témoignages. Et on a le témoignage d'un couple, entre autres, là, j'ai oublié la caisse, là, mais qui nous raconte que, eux, le coffre-fort, c'était en dessous du lit. Et que ça s'était su, et à un moment donné, ils se sont déjà fait voler. Hein? Donc, oui, ça existait, ce genre de braquage-là, jusqu'aux années 60, où là, les caisses ont commencé à se moderniser et à se professionnaliser.
0: Oui. Quand est-ce que on est sorti véritablement des maisons privées? Où a été la première bâtisse qui s'est identifié comme étant une caisse?
1: Ben, c'est probablement à Lévis. Dans le fond, c'est en 1906, donc 6 ans après la création, où on va s'installer sur l'avenue Bégin. Entre autres, on va commencer. Et là, on va avoir plusieurs locales sur l'avenue Bégin. Et la caisse va devenir propriétaire de son building pour la première fois en 1920. Quelques semaines avant la mort d'Alphonse Desjardins. Donc, elle va acheter son propre building sur l'avenue Bégin, encore une fois. Mais avant ça, la caisse avait été locataire à d'autres endroits.
0: Vous avez parlé très justement du rôle des femmes et qu'elles étaient déléguées par le mari. Elles administraient au nom du mari. Valait mieux être célibataire à l'époque pour gérer une caisse?
1: Ben oui, effectivement, parce que les femmes célibataires, elles, continuent à avoir leur plein droit. Hein. Et donc, oui, on a des cas de femmes célibataires qui, elles, se sont occupées des caisses, mais avec le titre officiel.
0: Officiel.
1: Le plus vieux cas recensé aujourd'hui, puis là, je dis aujourd'hui parce que c'est un cas que j'ai découvert moi-même il y a à peine 2 ans en faisant l'histoire de la caisse du domaine du roi au Saguenay-Lac-Saint-Jean. Et je me suis rendu compte qu'il y a une dame en 1924 à Robertval, donc à la Caisse populaire de Robertval, qui était célibataire et qui avait été nommée gérante. Donc, qui était gérante de 1924 à 1927. Donc, Madame Bélanger qui va s'occuper de cette caisse-là. Et c'est le cas le plus ancien recensé.
0: Qu'on retrouve. Mais il n'y avait pas une passe familiale dans cette histoire-là? Il n'y avait pas un frère important que ça lui a donné une chance?
1: Ben, peut-être, effectivement. En fait, ce qu'on comprend, c'est que l'idéateur de la caisse populaire à Robertval, c'était Michel Bélanger, donc c'était le frère d'Alice Bélanger, et qui était décédé quelques temps auparavant, et le projet continue sans lui. Et on voit donc Alice, sa sœur, prendre la gérance de la caisse en 1924, qu'elle va occuper jusqu'en 1927. Donc, c'est le cas le plus ancien de femme qui occupe officiellement le poste de gérante.
0: Il y a quelques beaux cas de femmes qui l'ont occupé très, très longtemps.
1: Oui.
0: Vous citez dans votre article dans Cap au Diamant, vous citez Saint-Frédéric-de-Beauce, par exemple.
1: Oui.
0: C'est Alexandrine Gilbert.
1: Oui.
0: Qui est là pendant une trentaine d'années, 25 ans.
1: Oui, effectivement. On a recensé des cas de dames qui ont été, vous avez dit, 25, 30, puis même jusqu'à 40 ans, en partie, souvent une partie non officielle, puis finalement, ils deviennent gérantes officielle. Dans le cas de Mme Gilbert à Saint-Frédéric, c'est un cas super intéressant parce que on a compris aussi tout le travail que ça représentait, s'occuper d'une caisse à l'époque. Parce que oui, on a parlé tantôt que la comptabilité était relativement simple.
0: Et ça s'est complexifié.
1: Mais ça s'est complexifié, mais c'est un travail qui était très prenant parce qu'à l'époque, les caisses donc étaient à la maison. Il y avait normalement des heures d'ouverture, mais c'était souvent plus ou moins respecté. Donc, les membres cognaient à la porte un peu quand ça faisait leur affaire d'aller faire un dépôt, ce qui fait que souvent, ces dames-là se retrouvaient finalement à travailler quasiment 12 heures par jour parce qu'on pouvait cogner à la porte à 7 heures le matin comme à 7 heures le soir.
2: Et même la fin de semaine.
1: Et même la fin de semaine, surtout en milieu rural, souvent les caisses ouvraient ou mettaient des heures d'ouverture après

0: comme vous l'avez dit, ben, l'ont fait pendant des décennies.
1: Ils ont gravi des échelons, ils ont commencé peut-être caissière, mais ont pris de l'importance de finir sur des conseils d'administration.
0: Ben, oui, effectivement, au fil des ans, c'est sûr que dans les débuts des caisses, souvent, il y avait seulement un employé. Hein. Souvent, vous aviez le gérant ou la gérante. Au fur et à mesure où là, les caisses prennent de l'ampleur, on commence à engager des employés, hein, des caissiers, des caissières, souvent des femmes. Hein. Ça sera souvent des femmes, justement, qui vont jouer ces rôles-là. Et à partir de 1964, là, qui sera la date très, très importante, hein, c'est la loi de Claire Kirkland-Casgrain qui, justement, modifie le
1: statut des femmes.
0: Ce qu'on appelait l'incapacité des femmes, ouais. Là, mariées. Et là, ben, il y a des femmes qui occupaient des postes de gérance de façon non officielle qui, à partir de 1964... Ben, pourront prendre cet emploi-là de façon officielle.
1: Il y en a même une, je ne me souviens pas dans quel village, vous l'avez cité, qui avait commencé comme...
0: Vous parlez de...
1: Sur l'autre régime, oui, qui a continué sur le régime
0: vous parlez
1: d'après 64.
0: Aline Breton, à la caisse de Montmorency, en banlieue de Québec, oui. Qui, effectivement, avait été nommée gérante de la caisse. Elle avait été d'abord caissière, hein, mm-hmm. Effectivement. Donc, elle avait été caissière, engagée dans les années 40, si ma mémoire est bonne. Elle était là pendant plusieurs années comme caissière. En 1960, le gérant de l'époque décède ou quitte, là, je ne me souviens plus. Et finalement, ce qui est intéressant aussi, c'est que les membres qui avaient poussé pour que ce soit elle, qui était encore célibataire à l'époque, ils avaient poussé pour que cette dame-là devienne la gérante. Il y avait eu un intérim, on avait essayé de trouver plusieurs gérants, ça n'avait pas fonctionné. Et finalement, les gens de la place avaient dit, nous, c'est Aline Breton qu'on veut. Et elle avait donc, comme célibataire, elle avait accédé à la gérance de la caisse en 1960. Or, ce qu'on a appris par la presse, c'est qu'elle avait un prétendant à ce moment-là. Elle avait un chum et elle a décidé de ne pas se marier. Et en fait, elle va se marier le 4 juillet 1964, soit 4 jours après l'adoption de la loi pour lui permettre de garder son poste de gérante
1: oui,
0: de la
1: et
0: caisse.
1: Effectivement, le mariage ne l'invalidait pas.
0: Non, effectivement, ne l'invalidait plus à ce moment-là.
1: Tout à fait. Non, c'est absolument intéressant. Depuis le début, on parle beaucoup des caisses comme les gens allaient faire des dépôts.
0: Mm-hmm.
1: Est-ce qu'on allait y faire des retraits
0: bien
1: aussi?
0: Sûr,
1: est-ce qu'il y avait
0: sûr.
1: Des prêts? Est-ce que...
0: Bien sûr. En fait, le système d'Alphonse Desjardins, c'était le prêt et le crédit. En fait, pour lui, les deux venaient ensemble parce qu'il existait, à l'époque, lorsqu'il fonde la première caisse, il existait ce qu'on appelait des banques d'épargne. Donc, des banques qui acceptaient les dépôts, mais ces banques-là, souvent, ne faisaient pas de prêts. Or, pour régler la question des prêteurs usuraires qu'on appelait, ce qu'on voulait, un des grands aspects du projet d'Alphonse Desjardins, c'était de rendre accessible le crédit. Parce que justement, le crédit, souvent, les banques à l'époque faisaient très peu dans le petit crédit, dans le petit prêt, ce dont avaient besoin plusieurs personnes. Justement, ça les forçait donc à aller voir des prêteurs privés, des prêteurs usuraires. Donc, oui, vous aviez l'aspect dépôt, mais l'aspect prêt était très, très important. En fait, le système, c'était quoi une caisse populaire? C'était une façon de rendre les prêts accessibles par l'épargne. Donc, on finançait le prêt populaire en mettant ensemble l'épargne populaire d'une région. Donc, c'est un concept assez simple. Donc, oui, il y avait les prêts, mais attention, Alphonse Desjardins ne cherchait pas à offrir des prêts pour offrir des prêts. Et c'était la particularité à l'époque. C'est que lorsque les gens venaient de demander un prêt, on devait justifier la raison de notre prêt. Et ce prêt-là est analysé par des membres élus. Sur ce qu'on appelait une commission de crédit, qui est une entité qui n'existe plus aujourd'hui.
1: Ça n'existe plus, mais ça a été longtemps.
0: Ça a été jusqu'en 1996. La commission de crédit dans les caisses a été abolie en 1996. Et c'était donc des membres élus, des membres de la caisse qui étaient élus et qui se penchaient sur les demandes de prêt. Et ils devaient analyser ces demandes de prêt-là et s'assurer que le prêt représenterait finalement une plus-value pour le membre à court, moyen ou long terme. Alphonse Desjardins parlait de prêt productif. Donc, un prêt... ça devait servir aux membres pour améliorer sa condition financière. Donc, par exemple, un prêt pour s'acheter, pour un agriculteur qui veut s'acheter un nouvel instrument agraire pour améliorer sa productivité, c'est un type de prêt accepté. au contraire, et là j'utilise un exemple qu'Alphonse Desjardins lui-même utilisait dans ses conférences à l'époque, on ne financera pas à la Caisse populaire une noce tapageuse. Hein, une grande cérémonie, ce n'était pas jugé comme une dépense productive, et donc c'était refusé par les différentes caisses. Donc oui, le crédit, il est

0: mais il y avait une notion de crédit productif qui va se maintenir jusque dans les années 60. On est dans l'ère de la société de consommation, les gens dépensent de plus en plus, hein, et cette notion-là de crédit productif va amener en fait plusieurs débats parce que les membres voulaient avoir accès à plus d'argent pour du crédit à la consommation, hein, dépenser. Ouais. Les gens de chez Desjardins avaient la vision d'Alphonse Desjardins du prêt productif. Ça va amener de nombreux débats dans les années 60 et 70. Et graduellement, cette notion-là va disparaître pour répondre aux besoins des membres toujours.
1: On s'éloigne beaucoup de ce que vous avez écrit à propos des femmes dans l'essor du mouvement Desjardins au début. Mais j'aimerais quand même y arriver parce que l'historien que vous êtes, vous devez connaître ça. Quand est-ce que Desjardins s'est écarté de cette mission très, très précise du dépôt, du prêt et de l'aide pour s'ouvrir à d'autres formes du genre des assurances, des
0: les assurances comme vous nommez, c'est la première diversification d'histoire du mouvement Desjardins, c'est les années 40. Donc ça remonte quand même déjà longtemps. Donc en 1944, c'est la fondation de la Société d'assurance des caisses populaires qui était une société d'assurance de dommages qui servait entre autres aux caisses à s'assurer elles-mêmes contre le feu, le vol et ainsi de suite, mais qui servait aussi à fournir de l'assurance incendie à différents membres, différentes communautés. Et en 1948, ce sera l'assurance vie Desjardins qui va être créée. Et ça, ça remontait d'une vision qui remontait même à l'époque d'Alphonse Desjardins, qui lui comprenait déjà l'importance de l'assurance pour permettre... Parce que les caisses, il les voyait comme une façon aux gens d'accumuler un certain patrimoine, un certain avoir, mais il était conscient qu'il fallait aussi protéger ces avoirs-là. Donc, il avait déjà lui-même songé à l'idée de créer des coopératives. Il n'aura jamais le temps dans sa vie de le faire. Mais c'est en 1940 que ses successeurs vont mettre sur pied des premières compagnies d'assurance.
1: Pour les femmes, le rôle des femmes dans l'évolution du mouvement et l'essor du mouvement Desjardins, vous pouvez trouver un complément d'information dans la revue Cap au Diamant. C'est la revue de l'automne 2025 qui s'intitule 125 ans de Desjardins, l'héritage d'Alphonse et de Dorimène. C'est signé David Caméran. Merci beaucoup pour cet entretien.
0: Merci à vous, ça m'a fait plaisir.

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L'ange du Seigneur porta l'annonce à Marie, et elle conçut du Saint-Esprit. Voici la servante du Seigneur. Qu'il me soit fait selon sa parole. Et le Verbe s'est fait chair, et il a habité parmi nous. Je te salue, Marie, comblée de grâce. Le Seigneur est avec toi. Tu es bénie entre toutes les femmes, et Jésus, ton enfant, est béni. Sainte Marie, Mère de Dieu, prie pour nous pécheurs, maintenant et à l'heure de notre mort. Amen. Prie pour nous, Sainte Mère de Dieu, afin que nous soyons rendus dignes des promesses de Jésus-Christ. Que ta grâce, Seigneur notre Père, se répand dans nos cœurs. Par le message de l'ange, tu nous as fait connaître l'incarnation de ton Fils bien-aimé. Conduis-nous par sa passion et par sa croix, avec le secours de la Vierge Marie, jusqu'à la gloire de la résurrection.

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Frères et sœurs, nous sommes heureux de nous retrouver pour ce deuxième épisode sur cette grande question « Qui est l'Esprit Saint ?» avec cette conviction que seul l'Esprit Saint, en fait, peut répondre à cette question. Et comment est-ce qu'il y répond ? Eh bien, heureusement, il y répond par une révélation. Car Dieu habite une lumière inaccessible et l'Esprit Saint, au fond, est la plus mystérieuse des trois personnes. Le Père, ben, on a un analogué dans la paternité humaine, c'est pareil pour le Fils. Mais qu'est-ce qu'un pur esprit qui est saint? Ça reste très obscur pour notre expérience humaine. Donc on a vu que on peut essayer avec notre intelligence, par un mouvement ascendant, à travers la philosophie notamment, de comprendre ce qu'est Dieu, mais on se heurte à toutes sortes de difficultés et à une limite sur le mystère profond de Dieu, et que donc Dieu se penche par la révélation avec des paroles et des gestes. Comme des parents se penchent sur un petit enfant pour l'élever à la vie adulte, eh bien Dieu, pour nous élever à la vie divine, nous a parlé et il a agi. Et donc il a parlé par les Écritures, c'est ce que dit le credo de Nicée-Constantinople, hein. L'Esprit Saint, il a parlé par les prophètes, de manière générale, de dire qu'il a parlé dans les Écritures. Mais comment est-ce que il parle à travers les prophètes? C'est ce qu'on appelle le mystère de l'inspiration. C'est une notion à laquelle on s'attarde rarement, en fait, mais qui est très intéressante parce que elle participe de quelque chose de l'incarnation. Il y a donc cette inspiration. Vous savez que nous, on inspire toutes les deux secondes à peu près. Donc, c'est un premier mouvement de notre respiration, inspiration, expiration. Donc, c'est quelque chose, un souffle qui vient à l'intérieur et qui va comme mouvoir des hommes et éventuellement des femmes, même s'il n'y en a pas dans la Bible, je crois, à écrire ce qui leur vient dans le cœur par cette inspiration. Alors, on peut avoir une vision un petit peu mécaniste de l'inspiration. Moi, j'ai sur une de mes Bibles une illustration qui date du Moyen Âge où on voit, je crois que c'est Saint Matthieu qui est penché sur sa copie. Et puis, il y a un petit ange qui susurre dans son oreille, vous voyez. Mais c'est pas tout à fait comme ça que ça se passe en réalité. Hein. L'inspiration, ce n'est pas une dictée de Dieu. Et puis, c'est pas la vision islamique ou musulmane de l'inspiration parce que pour le musulman, le Coran est vraiment un copier-coller, en fait, de ce que l'ange Gabriel a dit à Mahomet. Il lui a comme envoyé des emails et Mahomet a copié en arabe, comme mécaniquement, ce qui venait du ciel. Je disais que l'inspiration procède de l'incarnation, c'est-à-dire Dieu va comme épouser la condition humaine pour parler à son peuple avec un langage qui soit humain. Et donc, le catéchisme de l'Église catholique dit au numéro 106, « En vue de composer ces livres sacrés, Dieu a choisi des hommes auxquels il eut recours dans le plein usage de leurs facultés et de leurs moyens, pour que lui-même, agissant en eux et par eux, il mise par écrit, en vrais auteurs, tout ce qui était conforme à son désir, et cela seulement. » Donc, ce sont des vrais auteurs. Auteur, au sens étymologique, veut dire celui qui est à l'origine. Et ce sont des auteurs sacrés, c'est-à-dire que ils vont écrire avec leur culture, leur sensibilité, dans le style qui leur convient. C'est ce qui fait que dans l'écriture, il y a une grande diversité de styles littéraires. Il y a de la poésie, il y a des livres historiques, il y a même, d'une certaine manière, de la mythologie, il y a de la littérature proverbiale ou sapientiale, apocalyptique, etc. Donc Dieu se plaît à choisir des auteurs qui vont parler, qui sont de vrais auteurs, même si dans la Bible, il n'y a qu'un seul auteur divin, qui est l'Esprit Saint ou le Verbe, mais il y a plusieurs auteurs littéraires. C'est un peu comme quand vous allez dans une église, si vous regardez les vitraux, même mettons des quatre évangélistes, eh bien vous allez voir que chacun a sa physionomie, sa silhouette, ses couleurs, ses symboles qui permettent de l'identifier, mais c'est la même lumière qui traverse tous les vitraux. Voyez? Donc il y a cette unité dans la diversité de la révélation. Et donc
il y a dans l'inspiration une première impulsion qui vient de Dieu. C'est ce que dit encore le catéchisme au numéro 2008. L'action paternelle de Dieu est première par son impulsion et le libre agir de l'homme est second en sa collaboration. Voilà. Donc, Dieu suscite des hommes pour mettre par écrit une révélation et c'est l'Esprit-Saint qui va être au fond la trame de tout ce mystère de l'inspiration. Il suscite un témoin. Ensuite, ce témoin va écrire, mais ce texte va être validé par l'Église dans la lumière de l'Esprit-Saint. Prenons l'exemple de Luc. Voici ce qu'il écrit au tout début de son évangile. « Beaucoup ont entrepris de composer un récit des événements qui se sont accomplis parmi nous, d'après ce que nous ont transmis ceux qui, dès le commencement, furent témoins oculaires et serviteurs de la parole. C'est pourquoi j'ai décidé, moi aussi, après avoir recueilli avec précision des informations concernant tout ce qui s'est passé depuis le début, d'écrire pour toi, excellent Théophile, un exposé suivi, afin que tu te rendes bien compte de la solidité des enseignements que tu as entendus. » Voyez donc, Luc s'est senti poussé à faire cette enquête pour mettre par écrit, à travers le témoignage des témoins, des serviteurs de la parole. Mais ce texte a été validé par l'Église, qui elle-même est éclairée par l'Esprit-Saint. Et ensuite, au bout de la chaîne, nous devons lire cette écriture à la lumière de cet esprit qui l'a inspiré, nous dit Dei Verbum dans le Concile Vatican II. Donc nous avons dit que le credo de Nicée-Constantinople développe donc une petite théologie de l'Esprit-Saint. Nous disons que nous croyons dans l'Esprit-Saint qui est Seigneur et qui donne la vie et qu'il a parlé par les prophètes. En effet, saint Pierre nous dit dans sa deuxième lettre, au chapitre 1er, versets 19 à 21, « Car vous savez cette chose primordiale, pour aucune prophétie de l'Écriture, il ne peut y avoir d'interprétation individuelle, puisque ce n'est jamais par la volonté d'un homme qu'un message prophétique a été porté. C'est porté par l'Esprit-Saint que des hommes ont parlé de la part de Dieu. » Alors, l'Esprit-Saint a parlé par les prophètes, mais pas seulement les prophètes de l'Ancien Testament. En effet, saint Paul nous dit dans l'Épître aux Éphésiens, au chapitre 3, verset 5, « Ce mystère n'avait pas été porté à la connaissance des hommes des générations passées, comme il a été révélé maintenant à ses saints apôtres et aux prophètes dans l'Esprit. » Donc, pour conclure sur cette introduction sur l'inspiration, le catéchisme nous dit encore au numéro 107, « Dès lors, puisque toutes les assertions des auteurs inspirés ou hagiographes doivent être tenues pour assertions de l'Esprit-Saint, il faut déclarer que les livres de l'Écriture enseignent fermement, fidèlement et sans erreur la vérité que Dieu a voulu voir consignée pour notre salut dans les lettres sacrées. » Voyez comme l'Église nous propose cette solidité de la révélation écrite comme un ensemble vrai, authentique, et qui vient de Dieu, et qui est Dieu dans sa parole.

Alors, cette inspiration, elle va agir d'abord dans l'Ancienne Alliance, dans le Premier Testament, où l'Écriture va nous parler de l'Esprit-Saint. Le terme qui est utilisé en hébreu, c'est « roua ». Plus tard, en grec, on parlera de « pneuma ». Mais le « roua » dans la Bible a un sens assez large. Il s'agit évidemment d'abord d'un souffle, mais plus largement, cela peut évoquer aussi une haleine ou l'air, tout simplement, le vent et même l'âme d'une certaine manière. Pour l'Ancien Testament, donc, le roua est cette substance vivante et régénératrice qu'il y a dans tous les vivants. Rappelez-vous comment Dieu créa l'homme, il prit de la glaise et lui insuffla un souffle, un roua de vie. Et nous allons voir que dans l'Ancien Testament, l'Esprit, le roua, c'est ce qui fait agir de façon à réaliser le dessein de Dieu dans l'histoire. Donc ce n'est pas encore une personne pleinement révélée, comme ce que nous donne de comprendre le Nouveau Testament, mais un souffle puissant qui permet à des hommes et des femmes d'agir pour que le plan de Dieu se réalise. Rappelez-vous ce souffle de Dieu sur la mer Rouge pour permettre à Israël de traverser la mer Rouge. Cet esprit qui descend sur les 70 et Moïse qui dit « Ah, si seulement tout le peuple pouvait être prophète !» On dit que sur Samson, l'esprit du Seigneur tomba et pénétra en lui. La même chose pour Gédéon, l'esprit du Seigneur revêtit Gédéon. Josué, on dit qu'il était un homme inspiré. Et c'est avec la figure de David que les choses se précisent. En effet, dans le premier livre de Samuel, chapitre 16, verset 13, on lit que l'Esprit du Seigneur fonda sur David à partir de ce jour-là. Et à travers David, eh bien, il y a comme un filon qui s'ouvre, qui est essentiel pour comprendre l'action de l'Esprit-Saint dans l'Ancien Testament. C'est au fond l'annonce de la lignée davidique, qui est celle du Messie. Nous lisons dans le prophète Isaïe au chapitre 11, versets 1 à 3. « Un rameau sortira de la souche de Jessé, père de David. Un rejeton jaillira sur ses racines. Sur lui reposera l'esprit du Seigneur, esprit de sagesse et de discernement, esprit de conseil et de force, esprit de connaissance et de crainte du Seigneur qui lui inspirera la crainte du Seigneur. » Donc le Messie reçoit en plénitude ce qu'on appellera plus tard les dons du Saint-Esprit. Au chapitre 61 du même auteur, « L'Esprit du Seigneur est sur moi parce que le Seigneur m'a consacré par l'onction. Il m'a envoyé porter la bonne nouvelle aux humbles, guérir ceux qui ont le cœur brisé, proclamer aux captifs leur délivrance, aux prisonniers leur libération, proclamer une année de bienfaits accordée par le Seigneur, un jour de vengeance pour notre Dieu, pour consoler tous ceux qui sont dans le deuil. » Rappelez-vous que ce texte, donc d'Isaïe 61, Jésus l'a cité à la synagogue en disant « Aujourd'hui s'accomplit cette parole. » Parce que le don de l'Esprit en plénitude sur le Messie, eh bien, annonce l'ouverture de l'ère messianique. Après l'exil, après ce temps d'épreuve et de purification, les prophètes vont préciser l'action de l'Esprit-Saint dans l'histoire du salut. Au chapitre 36 du prophète Ézéchiel, nous lisons ceci. « Je vous prendrai du milieu des nations, je vous rassemblerai de tous les pays, je vous conduirai dans votre terre. Je répandrai sur vous une eau pure, vous serez purifiés. De toutes vos souillures, de toutes vos idoles, je vous purifierai. Je vous donnerai un cœur nouveau, je mettrai en vous un esprit nouveau. » Au chapitre suivant, rappelez-vous ce bel épisode des ossements desséchés qui symbolise l'espérance d'Israël qui est morte, et Dieu dit au prophète de prier. « Adresse une prophétie à l'Esprit, dit-il, prophétise, fils d'homme. Dis à l'Esprit, ainsi parle le Seigneur Dieu, viens des quatre vents, Esprit, souffle sur ses morts et qu'ils vivent. »
Plus tard, dans le prophète Joël, nous lirons « Je répandrai de mon esprit sur toute chair, vos fils et vos filles prophétiseront, même sur vos serviteurs, je répandrai de mon esprit. » Donc, avec la progression de la révélation dans l'Ancien Testament, eh bien, se dessine une nouvelle alliance où le Saint-Esprit aura un rôle central et ce rôle central sera comme condensé, si l'on peut dire, dans la figure du Messie qui vient comme achever ou résumer en lui-même tout le cheminement de l'Esprit-Saint depuis le souffle qui planait sur les eaux jusqu'à l'annonce sur le seuil de l'ère messianique. Donc, pour résumer, dans l'Ancien Testament, l'Esprit-Saint se révèle comme roua, souffle de vie, mais aussi puissance qui intervient dans l'histoire du salut pour conduire des héros, des rois, des prophètes, des sages, et ultimement un Messie qui cumulera en lui d'une certaine manière, avec une excellence supérieure, cette nouvelle alliance qui s'annonce. Et cette nouvelle alliance a comme deux caractéristiques qui sont suggérées, qui commencent à affleurer déjà dans l'Ancien Testament, c'est-à-dire qu'elle annonce une alliance plus intériorisée, plus spirituelle. Je vous donnerai un cœur nouveau. Je mettrai en vous mon esprit, dit encore Dieu dans le livre de Jérémie. J'inscrirai ma loi tout au fond de votre cœur. Donc, un mouvement d'intériorisation, mais un mouvement aussi d'universalisation. C'est-à-dire que cet esprit ne sera plus réservé à ce qu'on appelait à l'époque une race ou une ethnie, on dirait aujourd'hui, ou un seul peuple, le peuple d'Israël. Mais déjà en germe, il y a cette promesse d'une effusion de l'esprit qui sera générale sur tous les croyants de toute race, langue, peuple et nation. En effet, voici ce que nous lisons dans le chapitre 3 du prophète Joël, une citation que Pierre évoque dans sa première prédication à la Pentecôte. « Alors après cela, je répandrai mon esprit sur tout être de chair. Vos fils et vos filles prophétiseront, vos anciens seront instruits par des songes et vos jeunes gens par des visions. Même sur les serviteurs et sur les servantes, je répandrai mon esprit en ces jours-là. Alors, quiconque invoquera le nom du Seigneur sera sauvé. »

Nous allons donc maintenant examiner un deuxième don du Saint-Esprit. Nous avions vu dans le premier épisode le don de crainte, ce don qui nous fait ressentir la grandeur de Dieu, qui nous fait ressentir un peu ce tremblement, comme Marie, quand l'ange l'a visitée et qu'elle fut toute troublée et l'ange l'a rassurée, ou un peu comme le prophète Isaïe qui avait vu dans le temple la puissance de Dieu et Dieu l'avait purifié avec un tison qui venait de l'autel. Ce don de crainte donc qui nous fait ressentir que nous sommes totalement dépendants de Dieu dans notre être. Et en même temps, ce don de crainte qui grandit avec l'amour, parce que plus on aime quelqu'un, plus on craint de lui faire de la peine ou de perdre cette relation si précieuse. Mais c'est la même chose dans la vie spirituelle, quand nous nous approchons de Dieu et que nous comprenons quel trésor il est incomparable, eh bien nous pouvons aussi redouter de perdre cette amitié, perdre ce trésor. Donc c'est une crainte d'amour, si l'on peut dire. Aujourd'hui donc, nous parlons du don d'intelligence. Étymologiquement, on peut le comprendre comme inter legere, lire entre, ou lire à l'intérieur. Ce don d'intelligence, Jésus, il me semble,

Alors, nous avons un bel exemple, une belle illustration de ce don d'intelligence dans la première prédication chrétienne, la prédication de Pierre au chapitre 2 des Actes des Apôtres. Pierre qui n'a pas compris grand-chose du vivant de Jésus, de son mystère, puisqu'avec les disciples, avant qu'il monte au ciel, il dit « Mais est-ce maintenant que tu vas faire venir le royaume d'Israël ?» Il a encore une vision très terrestre de la messianité du Christ. Mais après son reniement, son rétablissement dans la miséricorde de Dieu, il est rempli de l'Esprit-Saint, comme tous ceux qui étaient au Cénacle. Et tout d'un coup, c'est comme si son esprit se débouche. Et alors, il se met à prêcher. « Homme d'Israël, dit-il, au chapitre 2, verset 22, écoutez les paroles que voici. Il s'agit de Jésus le Nazaréen, homme que Dieu a accrédité auprès de vous, en accomplissant par lui des miracles, des prodiges, des signes au milieu de vous, comme vous le savez vous-même. Cet homme livré selon le dessein bien arrêté, la préscience de Dieu, vous l'avez supprimé en le clouant sur le bois par la main des impies. Mais Dieu l'a ressuscité en le délivrant des douleurs de la mort, car il n'était pas possible qu'elle le retienne en son pouvoir. En effet, c'est de lui que parle David dans le psaume. « Je voyais le Seigneur devant moi sans relâche. Il est à ma droite, je suis inébranlable. C'est pourquoi mon cœur est en fête et ma langue exulte de joie. Ma chair elle-même reposera dans l'espérance. Tu ne peux m'abandonner au séjour des morts, ni laisser ton fidèle voir la corruption. » Voyez donc, Pierre va se mettre à prêcher et son esprit qui est ouvert à l'intelligence des Écritures comprend que ce psaume de David annonçait en fait la résurrection. Il va prendre 2 ou 3 psaumes dans cette première prédication pour appuyer cette vérité de la résurrection et il va citer également le prophète Joël que nous avons cité tout à l'heure. Une autre illustration très suggestive de ce qu'est le don d'intelligence, nous l'avons chez notre chère Sainte Thérèse de l'Enfant Jésus. Avant de vous lire un petit extrait que vous connaissez peut-être déjà, je voudrais relire ce passage de Dei Verbum numéro 12. Mais puisque l'Écriture sainte est inspirée, il y a un autre principe de l'interprétation juste, non moins important que le précédent et sans lequel l'Écriture demeurerait lettre morte. La Sainte Écriture doit être lue et interprétée à la lumière du même esprit qui la fit rédiger. Alors voilà, on peut lire l'Écriture comme une lettre morte, c'est-à-dire de l'examiner d'un point de vue purement littéraire ou historique, ce qui est intéressant, qui est nécessaire pour ne pas faire dire à la Bible ce qu'elle ne dit pas. Mais en même temps, elle va être sans signification spirituelle ou divine si nous ne la lisons pas dans la foi avec ce don d'intelligence qui est un don de l'esprit. C'est lui qui nous permet de goûter et de saisir l'Écriture sainte comme une parole vivante. Alors, vous connaissez peut-être cet épisode de la vie de Sainte Thérèse que nous lisons le jour de sa fête, le 1er octobre. Et je vous lis au complet parce que c'est tellement savoureux. Voici ce qu'elle écrit donc. « À l'oraison, mes désirs me faisaient souffrir un véritable martyr. J'ouvris les épîtres de saint Paul afin de chercher quelques réponses. Les chapitres 12 et 13 de la première épître aux Corinthiens me tombèrent sous les yeux. J'y lus dans le premier que tous ne peuvent être apôtres, prophètes, docteurs, que l'Église est composée de différents membres et que l'œil ne saurait être en même temps la main. La réponse était claire, mais elle ne comblait pas mes désirs, elle ne me donnait pas la paix. Sans me décourager, je continuai ma lecture et cette phrase me soulagea. « Recherchez avec ardeur, dit saint Paul, les dons les plus parfaits, mais je vais encore vous montrer une voie plus excellente. » Et l'apôtre explique comment tous les dons les plus parfaits qui ne sont rien sans l'amour, que la charité est la voie excellente, qui conduit sûrement à Dieu. Enfin, j'avais trouvé le repos. Considérant le corps mystique de l'Église, je ne m'étais reconnu dans aucun des membres décrits par saint Paul, ou plutôt je voulais me reconnaître en tous. La charité me donna la clé de ma vocation. Je compris que si l'Église avait un corps composé de différents membres, le plus nécessaire, le plus noble de tous ne lui manquait pas. Je compris que l'Église avait un cœur, et que ce cœur était brûlant d'amour. Je compris que l'amour seul faisait agir les membres de l'Église.

0: l'Église, que si l'amour venait à s'éteindre, les apôtres n'annonceraient plus l'Évangile, les martyrs refuseraient de verser leur sang. Je compris que l'amour enfermait toutes les vocations, que l'amour était tout, qu'il embrassait tous les temps et tous les lieux en un mot, qu'il est éternel. Alors, dans l'excès de ma joie délirante, je me suis écrié, « Ô Jésus, mon amour, ma vocation, enfin je l'ai trouvée, ma vocation c'est l'amour. Oui, j'ai trouvé ma place dans l'Église et cette place, ô mon Dieu, c'est vous qui me l'avez donnée. Dans le cœur de l'Église, ma mère, je serai l'amour. Ainsi, je serai tout. Ainsi, mon rêve sera réalisé. » Voilà, c'est la fin de la citation. Mais vous voyez comment Thérèse a lu entre les lignes, si on peut dire, parce que Saint Paul ne parle pas d'un cœur de l'Église qui anime tous les membres. C'est comme caché spirituellement dans le texte. Mais Thérèse l'a vu dans la lumière de l'Esprit-Saint. Non seulement elle a lu quelque chose qui était comme caché dans l'Écriture, mais elle l'a lu pour être éclairée elle-même sur sa propre vocation. Donc voilà le sens spirituel de l'Écriture. C'est pas seulement un sens caché, mystique, puis serait presque ésotérique. Non, c'est un sens qui est vivant aujourd'hui. Aujourd'hui s'accomplit cette parole. Et c'est ça que le don d'intelligence nous donne d'expérimenter, de goûter. Et je terminerai par cette citation de la première lettre aux Thessaloniciens, chapitre 2, verset 13. « Et voici pourquoi nous ne cessons de rendre grâce à Dieu. » Quand vous avez reçu la parole de Dieu que nous vous faisions entendre, vous l'avez accueillie pour ce qu'elle est réellement, non pas une parole d'homme, mais la parole de Dieu qui est à l'œuvre en vous, les croyants.
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